Sainte Marie, Mère de Dieu, priez pour nous pauvres pécheurs, maintenant et à l'heure de notre mort. Amen. Gloire soit au Père, au Fils et au Saint-Esprit, comme il était au commencement, maintenant et toujours, et dans les siècles des siècles. Amen. Récitons maintenant la prière introductive de ce chapelet. Jésus crucifié, prosterné à tes pieds, je t'offre les larmes de sang de celle qui t'a accompagné pendant toute ta vie et pendant ton si douloureux chemin de croix avec un tendre et compatissant amour. Fais, ô bon Maître, que je prenne à cœur les enseignements des larmes de sang de la très sainte Mère pour qu'en accomplissant ta sainte volonté sur terre, je puisse te louer et te glorifier au ciel et pour toute l'éternité. Amen. Premier mystère, les larmes versées par la Vierge Marie, suite à la prophétie de Siméon pendant la présentation de Jésus au Temple. Ô Jésus, regarde les larmes de celle qui t'a le plus aimé sur terre et qui t'aime au ciel le plus intensément. Ô Jésus, écoute nos prières à cause des larmes de sang de ta très sainte Mère. Ô Jésus, écoute nos prières à cause des larmes de sang de ta très sainte Mère. Ô Jésus, écoute nos prières à cause des larmes de sang de ta très sainte Mère. Ô Jésus, écoute nos prières à cause des larmes de sang de ta très sainte Mère. Ô Jésus, écoute nos prières à cause des larmes de sang de ta très sainte Mère. Ô Jésus, écoute nos prières à cause des larmes de sang de ta très sainte Mère. Ô Jésus, écoute nos prières à cause des larmes de sang de ta très sainte Mère. Deuxième mystère, les larmes versées par la Vierge Marie pendant l'exil de la Sainte Famille en Égypte. Ô Jésus, regarde les larmes de celle qui t'a le plus aimé sur la terre et qui t'aime au ciel le plus intensément. Ô Jésus, écoute nos prières à cause des larmes de sang de ta très sainte Mère. Ô Jésus, écoute nos prières à cause des larmes de sang de ta très sainte Mère. Ô Jésus, écoute nos prières à cause des larmes de sang de ta très sainte Mère. Ô Jésus, écoute nos prières à cause des larmes de sang de ta très sainte Mère. Ô Jésus, écoute nos prières à cause des larmes de sang de ta très sainte Mère. Ô Jésus, écoute nos prières à cause des larmes de sang de ta très sainte Mère. Ô Jésus, écoute nos prières à cause des larmes de sang de ta très sainte Mère. Troisième mystère, les larmes versées par la Vierge Marie lors de sa quête de Jésus à 12 ans dans le temple de Jérusalem. Ô Jésus, regarde les larmes de celle qui t'a le plus aimé sur la terre et qui t'aime au ciel le plus intensément. Ô Jésus, écoute nos prières à cause des larmes de sang de ta très sainte Mère. Ô Jésus, écoute nos prières à cause des larmes de sang de ta très sainte Mère. Ô Jésus, écoute nos prières à cause des larmes de sang de ta très sainte Mère. Ô Jésus, écoute nos prières à cause des larmes de sang de ta très sainte Mère. Ô Jésus, écoute nos prières à cause des larmes de sang de ta très sainte Mère. Ô Jésus, à cause des larmes de sang de ta très sainte Mère. Quatrième mystère, et les larmes versées par la Vierge Marie pendant la passion et le douloureux chemin de croix de Jésus. Ô Jésus, regarde les larmes de celle qui t'a le plus aimé sur la terre et qui t'aime au ciel le plus intensément. Ô Jésus, écoute nos prières à cause des larmes de sang de ta très sainte Mère. Ô Jésus,

Écoute nos prières à cause des larmes de sang de ta très sainte mère. Ô Jésus, écoute nos prières à cause des larmes de sang de ta très sainte mère. Ô Jésus, écoute nos prières à cause des larmes de sang de ta très sainte mère. Ô Jésus, écoute nos prières à cause des larmes de sang de ta très sainte mère. Ô Jésus, écoute nos prières à cause des larmes de sang de ta très sainte mère. Ô Jésus, écoute nos prières à cause des larmes de sang de ta très sainte mère. Cinquième mystère, les larmes versées par la Vierge Marie pendant la crucifixion, l'agonie et la mort de Jésus sur la croix. Ô Jésus, regarde les larmes de celle qui t'a le plus aimé sur la terre et qui t'aime au ciel le plus intensément. Ô Jésus, écoute nos prières à cause des larmes de sang de ta très sainte mère. Ô Jésus, écoute nos prières à cause des larmes de sang de ta très sainte mère. Ô Jésus, écoute nos prières à cause des larmes de sang de ta très sainte mère. Ô Jésus, écoute nos prières à cause des larmes de sang de ta très sainte mère. Ô Jésus, écoute nos prières à cause des larmes de sang de ta très sainte mère. Ô Jésus, écoute nos prières à cause des larmes de sang de ta très sainte mère. Ô Jésus, écoute nos prières à cause des larmes de sang de ta très sainte mère. Sixième mystère, les larmes versées par la Vierge Marie quand le corps de Jésus est descendu de la croix et qu'elle l'a pris dans ses bras. Ô Jésus, regarde les larmes de celle qui t'a le plus aimé sur la terre et qui t'aime au ciel le plus intensément. Ô Jésus, écoute nos prières à cause des larmes de sang de ta très sainte mère. Ô Jésus, écoute nos prières à cause des larmes de sang de ta très sainte mère. Ô Jésus, écoute nos prières à cause des larmes de sang de ta très sainte mère. Ô Jésus, écoute nos prières à cause des larmes de sang de ta très sainte mère. Ô Jésus, écoute nos prières à cause des larmes de sang de ta très sainte mère. Ô Jésus, écoute nos prières à cause des larmes de sang de ta très sainte mère. Ô Jésus, écoute nos prières à cause des larmes de sang de ta très sainte mère. Septième mystère, les larmes versées par la Vierge Marie quand Jésus a été déposé dans le tombeau. Ô Jésus, regarde les larmes de celle qui t'a le plus aimé sur la terre et qui t'aime au ciel le plus intensément. Ô Jésus, écoute nos prières à cause des larmes de sang de ta très sainte mère. Ô Jésus, écoute nos prières à cause des larmes de sang de ta très sainte mère. Ô Jésus, écoute nos prières à cause des larmes de sang de ta très sainte mère. Ô Jésus, écoute nos prières à cause des larmes de sang de ta très sainte mère. Ô Jésus, écoute nos prières à cause des larmes de sang de ta très sainte mère. Ô Jésus, écoute nos prières à cause des larmes de sang de ta très sainte mère. Ô Jésus, écoute nos prières à cause des larmes de sang de ta très sainte mère. Amen. Ô Jésus, regarde les larmes de celle qui t'a le plus aimé sur la terre et qui t'aime au ciel le plus intensément. Ô Jésus, regarde les larmes de celle qui t'a le plus aimé sur la terre et qui t'aime au ciel le plus intensément. Ô Jésus, regarde les larmes de celle qui t'a le plus aimé sur la terre et qui t'aime au ciel le plus intensément. Ô Marie, Mère du bel amour, Mère de douleur,

dans le missel romain, nous dit, quand nous récitons pendant les messes, le premier don fait aux croyants, c'est quoi? C'est l'Esprit Saint. Et donc, c'est la grâce que Dieu a répandue sur la Vierge Marie. Et on l'appelle comblée de grâce. Nous cherchons d'autres grâces ailleurs. Alors que le Seigneur lui-même nous dit, cherchez d'abord les réalités d'en haut et le reste vous sera donné. Mais nous, on cherche les réalités d'en bas et puis le reste nous sera enlevé. Celui qui ne veut pas que le reste lui soit enlevé, qu'il cherche les réalités. En bon entendeur. Vous savez pourquoi elle peut intervenir chaque jour pour nous donner des grâces, pour que son fils puisse nous donner des grâces? C'est parce qu'elle est animée par une charité de mère. Vous voyez comment nos mamans nous aiment. Et elle qui est la mère du fils de Dieu, elle sait ce qui s'est passé depuis la conception de cet enfant. Elle sait ce qui s'est passé lorsqu'on cherchait à faire mourir cet enfant. Elle a fui en Égypte. Elle sait comment elle est revenue. Elle sait comment elle a souffert. Et maintenant qu'elle vit dans la gloire de ce fils, elle ne sait plus ce qu'on appelle méchanceté. Parce que celui qui vit dans l'intimité de Dieu ne peut pas faire du mal à quelqu'un. Donc même si tu aimes Marie, tu ne l'aimes pas, elle prie pour ton bien, elle cherche ton bien et elle continue de faire ton bien. Et c'est ce que nous devons enseigner. Et si nous devons enseigner cela, il n'y a plus de guerre à faire avec quelqu'un. Nous devons prier les uns avec les autres. C'est ce qu'elle nous demande. Elle ne fait pas de palabres. Quelqu'un qui est entré dans la vie divine, dans la communion trinitaire, nous disons dans la vie amoureuse avec Dieu, elle ne peut pas faire du mal à quelqu'un. Mais elle est présente à tout ce que Dieu fait. Elle est présente quand le Seigneur Jésus-Christ... J'essaie d'imaginer ce qui se passe là-bas. Je ne suis pas encore parti. Je ne suis pas pressé, rassurez-vous. Je vais partir un jour, mais bon. Comme je vous aime et qu'il n'y a pas trop de prêtres, je vais rester un peu encore avec vous. Voilà. Sinon, bon, j'étais un peu prêt, mais bon. Il y a un défait bagage, là, j'ai laissé ça. Et donc, elle est présente dans la vie communautaire, dans la vie trinitaire. Tout ce que son fils Jésus donne, Marie est présente. Elle intercède toujours et de façon continue. Il n'y a pas un moment où elle va laisser. Parce que si Dieu nous abandonne un jour, ceux qui disent « Dieu m'a abandonné », ils viennent jeter leur carnet de baptême dans nos paroisses. Là. C'est pour vous. Si Dieu nous laisse un jour, là, on ne va pas rester debout. Donc, même si vous êtes fâchés, n'allez pas frapper vos curés avec vos carnets de baptême. Parce que c'est qu'après un échec, les curés ils souffrent. Il y a certains même qui fuient leur paroisse pour ne pas avoir, pour ne pas qu'on les frappe avec les carnets de baptême et tout ça. Là. Alors que ça n'a rien fait. Vous êtes venus ici. Après, vous êtes partis bénir vos bics. On a déposé vos stylos dans le cimetière. Vous avez écrit à des hommes de fantômes. Vous allez déposer vos stylos dans le cimetière pour dire... Même si celui qui est mort, là, il a eu maîtrise, ça ne veut pas dire qu'il peut faire... Vous, les chrétiens catholiques, là, arrêtez ça. Vous êtes ici juste un matin, vous allez danser. Le cœur va chanter, vous allez danser. Après, ça va aller déposer seau d'eau au cimetière pour vous laver. C'est pour chercher quoi? Grâce, bénédiction, okpo. Marie obtient pour nous en permanence les dons du salut. Mais pourquoi ne pas nous ouvrir à ces dons-là? Parce que son fils est là, quand elle parle là, il ne peut plus dire non. Là où ils sont arrivés là. Quand elle dit quelque chose, il dit d'accord. Quand elle dit quelque chose, il dit d'accord. Donc c'est ce qu'elle fait chaque jour. Et donc, il faut insister. Il faut insister en lui demandant, parce que faire le chapelet, ce n'est pas rabâcher. C'est prier, prier sans cesse, c'est prier avec insistance. Et donc, vous savez, puisque elle est déjà entrée dans la gloire de son fils. C'est normal. Elle connaît le chemin qui conduit là-bas. Donc, en la suivant, on est sûr d'entrer où elle est rentrée. C'est pourquoi elle nous demande de prier et d'écouter sa voix. Mais quand elle nous dit d'écouter sa voix, en réalité, ce n'est pas sa voix qu'elle nous demande d'écouter. Elle nous dit de faire ce que son fils nous demande. Et donc, puisqu'elle est rentrée dans la gloire de son fils, et qu'elle connaît le chemin pour entrer dans cette gloire, elle nous aide. Elle nous aide à marcher jour après jour par sa prière, par son modèle. Elle nous aide à marcher pour qu'un jour nous puissions entrer nous aussi. Elle vit en Dieu dans la gloire du Père. Nous comprenons dès lors...

0: frères, mes sœurs, que toute vraie dévotion mariale conduit l'Église à l'union avec le Christ. C'est pourquoi dans la démarche de l'Église, rien, absolument rien ne s'arrête à la Vierge Marie. En s'efforçant d'imiter Marie, en s'efforçant de l'imiter, l'Église entend se conformer et se rendre plus conforme au Christ. C'est tout ce que l'Église veut. Quand nous disons que nous aimons la Vierge Marie, nous voulons, en suivant son modèle, ressembler à son Fils. Nous approcher de son Fils. Être dans la communion avec son Fils. Aucune démarche dans l'Église ne s'arrête à la Vierge Marie. Tout est orienté vers le Christ. C'est lui l'origine de tout. C'est lui l'origine de la vérité. C'est lui-même qui est la vérité. C'est lui l'origine de la sainteté et de la piété. Et donc, Marie nous guide vers son Fils qui nous appelle à la sainteté parce que dans l'évangile de Jean, il nous dit « Vous donc, soyez parfaits comme votre Père céleste est parfait. » Et c'est cette perfection qui nous fait saints. C'est cette perfection qui nous fait entrer dans la vie divine. C'est vrai que nous ne sommes pas saints sur cette terre, rassurez-vous. Mais comme la tête de notre corps que nous formons, qui est l'Église, la tête est sainte, alors nous aussi, nous sommes des saints en puissance. Et le pape Jean-Paul II, de vénérée mémoire, disait, Marie représente pour la communauté des croyants. Le bienheureux pape Jean-Paul II nous dit que Marie représente pour la communauté des croyants le paradigme, le modèle de sainteté authentique qui se réalise lorsque nous sommes en pleine communion avec le Christ. Et Saint Louis Marie Grignon de Montfort, que les légionnaires connaissent très bien, disait, et je cite, « Celui qui trouvera Marie trouvera la vie, c'est-à-dire Jésus-Christ, qui est la voie, la vérité et la vie. » Et vous êtes venus célébrer la vie. Vous êtes venus à la rencontre de la vie. Vous êtes venus entrer vous aussi dans cette communion avec Marie. Vous venez entrer dans cette vie que le Christ donne. En fait, pour Saint-Louis-Marie Grignon de Montfort, la vraie connaissance de Marie, la dévotion mariale, ne peut que conduire au Christ. Et cela suppose que l'Église ne peut vivre sa foi au Christ de façon authentique, sans la dévotion mariale, puisqu'elle découvre en Marie l'expression première et parfaite de sa foi. Cela veut dire tout simplement une Église qui ne vénère pas Marie, ou dans laquelle il n'y a pas la dévotion mariale, il y a quelque chose qui manque. L'Église telle que Jésus la veut, il la veut avec la dévotion mariale. Jésus nous veut avec sa mère et non pas sans sa mère. Alors, dans les combats que nous menons chaque jour, dans les assauts contre les assauts du mal et du péché, qui constituent pour nous des embûches sur notre chemin, nous sommes invités à lever les yeux vers Marie, puisque dans sa charité de mère, elle veille avec soin sur nous, les frères de Jésus, son fils, qui sommes encore en chemin et qui croisons des dangers de toutes sortes. Nous sommes souvent angoissés sur ce chemin, le chemin de la vie, le chemin de la vie, le chemin de la vie éternelle. Mais Marie nous assure de sa présence par sa prière, juste à ce que nous puissions parvenir un jour à la rencontre de son Fils. Ainsi donc, notre mère a vite compris. Elle a compris que le futur, l'avenir appartient à Dieu, qu'il est entre les mains de Dieu et que Dieu l'emporte. Ce n'est pas les forces du mal, ce n'est pas la souffrance qui l'emporte, ce ne sont pas les pouvoirs de la violence, ce ne sont pas tout ce qui combat le monde, ce ne sont pas les puissances de la mort qui vont dominer. Ils sont bien sûr invincibles, mais Marie nous dit par son Assomption que toutes ces puissances de mort ne sont pas invincibles. Marie est la plus forte dans le combat qu'elle a mené, qu'elle mène et que le livre de l'Apocalypse va nous rappeler tout à l'heure dans les textes de la liturgie. Marie est plus forte dans le combat parce que Dieu est plus fort. Certes, comparé au dragon qui est armé, cette femme qui est Marie, mais qui est aussi l'Église, apparaît sans défense. Elle est vulnérable. Et véritablement, comme vous le constatez, Dieu est vulnérable dans notre monde parce que l'amour est vulnérable. Et parce que Dieu est amour, il est vulnérable. Toutefois, c'est lui qui a l'avenir entre ses mains. C'est l'amour qui l'emporte, non la haine. À la fin, c'est la paix qui l'emporte. Telle est la grande consolation contenue dans le dogme de l'Assomption de Marie qui est entrée corps et âme dans la gloire de son Fils, dans la gloire du Père pour l'éternité. Rendons grâce au Seigneur, mes frères, mes sœurs, pour cette consolation. Mais accueillons également cette consolation comme un engagement en vue de nous ranger du côté du bien, en vue de nous ranger du côté de la vérité, en vue de nous ranger du côté de la justice et de la paix. Et prions avec Marie, notre mère, la reine de la paix, pour qu'elle nous aide à la victoire de la paix aujourd'hui. La victoire de la paix aujourd'hui dans nos propres vies, la victoire de la paix dans nos familles, la victoire de la paix dans notre pays, la victoire de la paix dans le monde entier. Qu'elle nous aide à enfanter l'amour dont notre monde a besoin aujourd'hui. Car tout effort de paix ne peut aboutir sans ce préalable qui consiste à faire naître l'amour dans le cœur de chacun. Cela suppose qu'il faut aussi créer les conditions de l'engendrement de l'amour dans les cœurs pour qu'il naisse dans de bonnes conditions. Et cela demande à chacun, à chaque habitant de notre pays, à chaque chrétien, à chaque homme de bonne volonté, de quitter les sentiers battus de l'arrogance, du mensonge, des faux complots, des provocations inutiles, des actes de défiance pour en faire emprunter l'unique voie de la paix qui passe par la vérité. Et pour nous, chrétiens catholiques, la vérité, elle est objective. La vérité, elle est un homme, Jésus-Christ, notre Sauveur. C'est lui qui nous dit dans l'évangile de Jean, « En dehors de moi, vous ne pouvez rien faire. » Alors, en suivant la Vierge Marie, allons au Christ, de sorte qu'avec lui, nous puissions nous embarquer dans sa victoire sur le monde. Parce que dans l'évangile de Jean, en son chapitre 16, verset 35, il nous dit, « N'ayez pas peur, j'ai vaincu le monde. » Et nous, si nous sommes greffés à lui, nous aussi, nous serons victorieux parce que lui, il est la victoire sur les forces du mal. Il est la victoire sur tout ce qui peut nous empêcher d'accéder au bonheur. Il est la vie. C'est lui, l'enfant de la Vierge Marie, qui est avec nous. Accueillons-le donc dans la foi. Amen.
1: Le révérend père Donatien Lolo vient de nous proposer un enseignement sur la Vierge, Mère de Jésus, Mère de l'humanité. Merci de nous avoir suivis. Que le Seigneur nous bénisse.

0: celui dont je te parle s'appelle Jésus.
1: Il y a un pouvoir dans ton nom.
0: Il est le sauveur. Il est ton rédempteur.
1: Il y a une source de joie dans ton nom.
0: En son nom, tu reçois la guérison de ton être tout entier.
1: Il y a un pouvoir de libération dans ton nom.
0: Ce nom est capable de redonner sens et profondeur à ton

0: Regarde mes peines. Regarde ces chaînes qui me lient, ô Seigneur.
1: Que ton nom agisse.
0: Regarde ce lourd fardeau que je porte. Oui, Jésus.

0: que ton doux nom me redonne force et vigueur. Que ton nom puissant me fasse jaillir du tombeau de la haine et de la rancœur. Guéris mon cœur, transfigure ma vie, relève-moi, ô doux Jésus.
1: Amen.
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0: Pour votre salut, il est 1h.
3: La parole est une lampe à mes pieds et une lumière sur mon sentier. Psaume 119, verset 105.
4: Frère Brice Charles nous propose un enseignement sur le baptême. Bonne écoute radiophonique et que le Seigneur nous bénisse.

0: Notre-Dame de la délivrance, Notre-Dame de la paix. Amen. Vous savez ce chant qu'on appelle Salvé dans l'église, ça veut dire en latin, pour ceux qui ne comprennent pas le latin, je traduis. Ça veut dire salut. Et c'est traditionnel dans l'église, on chante surtout pendant la prière du soir, au compli, le soir avant d'aller se coucher, se remet à l'Immaculée Vierge Marie. Et puis j'aime particulièrement la dernière phrase. La tradition dit qu'elle a été inspirée à Saint Bernard. Saint Bernard de Clairvaux est un grand moine, est un fils de la Vierge Marie, quelqu'un qui a été enfanté par la Vierge Marie. Saint Bernard de Clairvaux, une fois revenait, dit la tradition, de ses tournées, parce qu'il faisait beaucoup de tournées, c'était un moine, mais il était sollicité dans toute l'Europe, dans l'Asie, pour réconcilier les gens, pour prêcher des croisades. Et un soir, il rentrait, ses frères avaient fini de chanter les complis, et il chantait le salvé, le grand salvé. Et jusqu'à la fin, Saint Bernard entre et les frères ont fini. Et l'onction tombe sur l'homme de Dieu. La gloire de Dieu tombe sur lui. Il est inspiré et il se met à chanter. Oh Clément. Et puis il continue. Et c'est resté célèbre jusqu'à aujourd'hui. Il s'agit de parler du baptême. Le baptême, qu'est-ce que c'est? On a fait la catéchèse pour tous ceux qui sont ici, à part les pentecôtistes, les branamistes et puis tous les autres, et Kanka et le reste. Nous qui sommes catholiques, si on est baptisé, on a fait la catéchèse. Et on appelle ça sacrement d'initiation. Ce sacrement d'initiation, ça veut dire initiation, ça veut dire on est initié. Vous savez, c'est à peu près la même chose. Hein? Je vais un peu, j'allais dire caricaturer, mais c'est à peu près la même chose. Vous savez, pour devenir un homme, à Korogo, il y a ce qu'on appelle l'initiation au poro. Et pour les femmes, c'est sandogo. Sandogo, c'est pour les femmes. Donc, c'est le féminin de poro. Et donc, les gens, on les prend à certains âges précis. 7 ans, 14 ans, 21 ans, et puis ainsi de suite. Donc, chaque fois, si tu as raté à 7 ans, 14 ans, ça t'attrape. Et donc, on les prend, on les envoie en brousse, ils restent là-bas, la circoncision se passe là-bas, si ce n'est pas encore fait. Et puis, on leur apprend à être des hommes, à devenir des hommes, à avoir droit de cité dans la société. Ça ressemble un peu à ce que les Juifs appellent bar mitzvah, c'est-à-dire la majorité religieuse. C'est-à-dire à partir de 12-13 ans, le petit garçon, on l'envoie au temple, on fait un petit rituel, il va lire pour la première fois un morceau de la Torah, c'est, il est devenu un homme, quoi. Il est dans, au milieu. Voilà. Il est accepté dans le milieu des hommes. Ça, c'est l'initiation. Vous comprenez? C'est-à-dire, si ça t'a raté à 7 ans, ça va t'attraper à 14 ans. On se laisse nous faux. Sinon, à 21 ans, on va te récupérer. Pour que tu deviennes un homme, tu veux pas s'efforcer. Il faut que tu sois homme. Parce qu'à partir de ce moment, tu peux siéger au milieu des hommes. À partir de ce moment, tu peux tenir des discours et tu seras pris en considération. À partir de ce moment, dans la société, on dit, voici un homme. Et puis après, tu peux prendre femme et on peut célébrer le mariage. Et puis, tu peux faire des enfants. Tu as une plantation, tu diriges une maison. On peut te confier des responsabilités dans la société. Donc, à cause de ton initiation au poro ou à Sandogo ou à je ne sais pas quel autre dieu, tu es agrégé. Ça ne veut pas dire, professeur, te prends et puis on te met ensemble avec les autres. Voilà, on t'attache avec les autres. Voilà, donc tu es pris. On te fait entrer dans la société, dans le monde des grands ou des grandes pour les femmes. C'est-à-dire, dans l'église, pour devenir un homme, pour avoir ta parole, pour être écouté dans le corps du Christ, pour intégrer le corps du Christ, passe par l'initiation. Ce n'est pas pour rien, on fait 3 ans des catéchèses, c'est le bois sacré. C'est ça, les gens ne comprennent pas. Ils pensent que, oui, c'est un temps, oui, qui nous sépare du jour de la fête qu'on va faire à la maison, le jour que je vais recevoir l'eau sur la tête. Ces 3 années te préparent à devenir responsable de toi-même d'abord devant Dieu et des autres. Parce que Paul dit, nous sommes membres les uns et les autres du corps du Christ. Ça dit, Christ est la tête. Saint Bernard dit, la Vierge Marie est le cou. Donc toi, il faut choisir toi pour toi. Ta partie, ça te regarde. Saint Bernard dit, la Vierge Marie est le cou. Parce que après le Christ, elle est le membre le plus éminent du corps du Christ. Donc, elle est le cou. Bon, moi, je ne suis pas trop... voilà. Et donc, tu es membre du corps du Christ. Le Christ, c'est un homme.
1: Lui est la tête. Si ma Vierge Marie, d'après Saint Bernard, est le cou, toi, tu es quoi? Ah, tu es le cœur, hein? Ah, c'est toi qui as dit.
0: Et donc, ça te fait devenir personne adulte responsable de ses actes, responsable aussi des autres. Parce que tu ne vis pas pour toi seul. Paul dit, si nous vivons, on ne vit pas pour soi-même. On ne meurt pas pour soi-même. Donc tu ne peux pas dire, je m'en fous.
1: C'est vrai, des fois nous on dit ça. Mais ça là, c'est péché.
0: Alors il s'agit de parler du baptême. On a commencé. Hein? J'ai lu quelque part, on dit baptême, ça vient d'un mot grec qu'on appelle baptizio. Que ce mot-là veut dire plonger, immerger, mettre sous l'eau. Mais ça n'avait pas une connotation culturelle ou religieuse avant. Autant jadis.
1: Il y a un vieux qui dit autant où Zadi était encore là.
0: Donc tu prends un caillou, tu jettes dans l'eau,
1: on dit le caillou est baptizio.
0: Et plus tard ça a pris une connotation religieuse et il y a un homme qui particulièrement a utilisé ce thème et en a fait lui la marque de son ministère. Il s'appelle comment? Et donc Jean-Baptiste, il vient, il exerce un ministère. Jean-Baptiste est un prêtre, il faut le savoir. Il est descendant d'une fille de la race de Lévi. Son papa même, de la race de Lévi, sa maman aussi. Les deux.
1: Donc, là, sacerdotal.
0: Son papa est en train de célébrer son ministère de prêtre le jour où l'ange lui est apparu pour lui dire, aujourd'hui là, rendez-vous là-bas, à la maternité. Sa maman a accouché. Donc, Jean-Baptiste est de sang sacerdotal. C'est ce qui coule dans ses veines. Mais Jean-Baptiste a exercé un ministère assez particulier, un peu bizarre. Jean-Baptiste avait sa garde-robe qui ne consistait qu'à un seul habit. Je ne sais pas s'il avait aussi. Poil de chameau. Régime alimentaire très strict et très serré. Sauterelle. Plus miel sauvage. Point final à la ligne. Mais je vais vous dire une chose. Si vous arrivez en Centrafrique et que vous dites vraiment Jean-Baptiste mangeait pauvrement, parce que chez nous en Centrafrique, on appelle ça Kinda Gozo. C'est un repas qui est brisé. Quand les sauterelles commencent à survoler comme ça, le territoire, les bœufs, et les moutons, on ne les regarde plus. Parce que c'est bon, hein? Moi j'ai mangé. Mais c'est doux comme crevette, c'est ce que vous ne savez pas. Donc Jean-Baptiste mangeait quelque chose de bien. C'est vous qui ne savez pas. Et donc Jean-Baptiste vient, il dit, moi je suis venu, je vous administre un baptême pour la repentance, pour la conversion. Comme il a dit, c'est de lui qu'il s'agit. Quand son père prophétisait, il dit, oh, tu vas ramener le cœur des enfants vers leur père et le cœur des pères vers les enfants. Donc Jean-Baptiste, il avait un ministère de réconciliation. Il est venu initier un ministère de réconciliation parce que comme la Bible dit, Hébreux chapitre 1, à partir du verset 1, verset 3 dit, Dieu, il nous a parlé à maintes reprises par les prophètes. Mais quand fut venu l'accomplissement des temps, il nous a parlé par le Fils. Qui est l'effigie de sa personne, lui-même sa substance. Il est venu, accompli le pardon des péchés, il a été élevé, il a assis à la droite de la majesté. Ça, c'est le travail de Jésus. Jésus, sa fonction, c'est la réconciliation. Et Jean-Baptiste est venu pour ouvrir, balayer. Jean-Baptiste est venu balayer pour que Jésus vienne s'asseoir. Alors donc, le baptême, voilà un peu à l'origine, si on veut parler étymologique, quoique c'est très très pauvre encore. Ce que j'ai dit. Comme je sais que vous êtes très intelligent, vous irez chercher plus. Donc, si vous écrivez, ça c'était le 1, mais là on a 2. La Pâque est la préfiguration du baptême. Pâque, les Juifs disent Pessah. Pessah, ça veut dire passer. Donc, cette nuit, une nuit, alors que Dieu a dit à son peuple, quittez Égypte pour aller dans la terre promise, l'ange de Dieu passait avec son épée. L'ange exterminateur a tué tous les premiers-nés d'Égypte. A commencé par les bêtes, l'a terminé par le fils de Pharaon lui-même. Le temps de se rendre compte, le peuple d'Israël était déjà parti. Et cette nuit-là fut la nuit de la délivrance. La nuit du passage. Ils ont traversé la mer à pied. Voilà. Donc, ils ont traversé la mer, ils ont traversé l'eau. Quoique c'était déjà sec, donc ils marchaient sur la terre ferme. Mais ce n'est pas seulement de façon matérielle qu'ils traversent. Ils passent d'un état à un autre. On vous avait dit que le sacrement d'initiation, c'est de passer au stade d'enfant. Petit, tu n'as pas droit de citer. Au stade de grand, quelqu'un d'adulte, établi dans la statue d'un homme qui peut administrer une famille, une maison, voire un village. Dieu prend son peuple en Égypte et puis le fait passer à Canaan. Cette traversée aussi. Cette traversée-là, on appelle ça Pâque. Partir d'un état à un autre.
1: Mais on ne peut pas dire pour le liquide qui devient gaz que c'est le baptême du liquide ou bien le passage du liquide, la Pâque du liquide. Parce qu'on traverse aussi la relation chimique.
0: Donc le peuple de Dieu part d'Égypte à Canaan.
1: C'est le passage.
0: D'accord? Et ce symbolisme de l'eau est présent dans le baptême. Je vous baptise dans l'eau. Mais lui, celui qui m'a précédé, qui vient après moi,
1: contradiction seulement dans ce qu'il dit, c'est un prophète.
0: Il m'a dévancé, il est plus grand que moi, je ne suis pas digne, même me baissant de délier la courroie de sa sandale. Lui, il vous baptisera dans l'Esprit Saint et dans le feu. Ce symbolisme de l'eau est très important parce que l'eau est à l'origine. C'est-à-dire au commencement, Dieu créa le ciel et la terre et tout ce qui contient et tout ça. La terre était informe et vide. Et l'Esprit de Dieu se mouvait au-dessus de masses d'eau. Donc au début, il y a l'eau. Donc la matière première pour le baptême, c'est l'eau. D'abord, ce que nous on voit, c'est l'eau. Et après, il y a le Saint-Esprit. Donc pourquoi on utilise l'eau? Parce qu'à l'origine de toute naissance, de toute vie, il y a l'eau. Très bien. Comment tu as su? Donc, ceux qui connaissent papier, ils disent c'est un symbolisme ambivalent. Ça veut dire deux. Gros français pour dire deux. C'est un symbolisme qui veut dire deux choses en même temps, qui parle de deux choses, c'est-à-dire l'eau, source de vie, mais l'eau en même temps, la mort. C'est-à-dire l'eau. De là vient la vie, et dans l'eau aussi, il y a la mort. On voit au début, tout était de l'eau. L'Esprit de Dieu se mouvait sur les eaux, et Dieu dit,
1: il commence à crier.
0: Dieu commence à crier. Dieu commence à crier. Au début, aussi, donc vous allez voir ça, hein, pour ceux qui ne connaissent pas la Bible, Genèse chapitre 1, verset 1 à 2. Et puis l'eau, au début de la création de l'Église. Donc au début de la création physique, matérielle, du monde, du cosmos, donc qui était un chaos, et tu passes du chaos au cosmos. C'est-à-dire, tohu, bohu, c'est-à-dire du rien, du tout, du mélanger, ce qui est confus. Il y a un gourou qui dit, vohu, vohu. Donc pour passer de cet état de confusion, de rien, de non-être, au stade de ce qui est créé, de ce qui est bien, de ce qui est ordonné, Dieu crée par sa parole et par son esprit. Mais il y avait l'eau. Et puis après donc cette naissance, cette création, donc j'allais être physique, il y a maintenant la nouvelle création, le nouveau monde, la nouvelle vie qui se crée encore, qui se donne. C'est la naissance de l'Église. Jean chapitre 19, verset 33 à 34, il a dit, Jésus était déjà mort. Et puis, les gardes viennent, ils constatent qu'il est mort, mais ils le tuent encore quand même. Comment on peut tuer un cadavre? Et donc, quand le soldat lance, ça s'ouvre le côté, cœur de Jésus s'ouvre, et il en sort le sang et de l'eau. La naissance spirituelle, donc, se passe
1: d'abord dans le sang et dans de l'eau.
0: Trois choses rendent témoignage, comme dit Jean, l'eau, le sang et l'esprit. Et donc, au début de toute chose, de toute naissance, il y a l'eau. Ce symbolisme est important et il faut le retenir. Si tu n'as rien compris, si tu sors, on te demande de quoi on a parlé, tu dis l'eau. Et de cette naissance de l'Église, naissance de l'Église, donc qui est spirituelle, on peut descendre même au microcosme. C'est-à-dire une personne, un petit groupe, une personne. La naissance d'un homme, la naissance spirituelle de l'homme, se fait dans l'eau et dans l'esprit. Jésus dit, Nicodème vient le voir, il lui dit, et il lui parle un gros
1: français, non, c'était quoi, hébreu, il fallait en ce moment, non? Voilà, un gros hébreu, compliqué, docteur, il dit, nul, à moins de naître d'eau et d'esprit, ne peut entrer dans le royaume.
0: C'est-à-dire, on entre dans le royaume quand on est né
1: de l'eau et de l'esprit.
0: Donc, au début de toute naissance, donc on a parlé naissance, macrocosme, microcosme, matériel et spirituel. Maintenant, on va parler d'autre chose. Naissance physique de l'homme. L'homme est un être aquatique à l'origine. Est-ce que vous savez ça? Parce que quand tu nais, tu es dans l'utérus. Dans l'utérus, il y a le placenta. C'est ça? Et dans le placenta, il y a un liquide. C'est de l'eau. Qu'on appelle liquide amniotique.
1: Toute la matière, voilà,
0: tout ce que tu dois manger. L'enfant grandit,
1: l'eau, il nage.
0: C'est pourquoi il y a beaucoup de gens qui savent nager. Parce que depuis leurs origines, ils nagent. C'est pas aujourd'hui qu'ils ont commencé à nager.
1: Ah, des young man nature, vraiment. Hein?
0: Et donc, à l'origine, tu es d'abord dans de l'eau. Et quand l'eau commence à sortir, la sage-femme, l'infirmière accoucheur, le médecin et tout le monde commence à s'apprêter. On dit envoyez les gants, envoyez les bistouris et apprêtez la table et faites ceci. Le mari même, il est dans tous ses états. On a eu une naissance comme ça chez nous à Bangui. La naissance du dernier fils d'un de nos frères. Il s'appelle Joseph, que Dieu le bénisse, il est à Bangui. Il est au Mali, à Bamako. L'enfant devait venir. Bon, il n'était pas apprêté à ça. Et puis, l'enfant commence à venir. Et Joseph court d'un côté du monastère. Il va dans l'autre sens. Il vient. Il dit, mais venez. Pardon. Oui. Et attention, ça va commencer. Donc, quand on commence à voir l'eau, on commence à perdre les pédales parce que on sait que la naissance arrive. La naissance d'un homme se fait dans l'eau. C'est pas cadeau. Dieu, il a de la suite dans les idées. C'est pourquoi je vous raconte tout ça afin de l'eau. Je ne suis pas un agent de la SEDECI. Et donc, c'est l'eau liée à la vie. Que Dieu nous bénisse. Alléluia. Et donc, on a dit, c'est symbolisme ambivalent, non? Ça veut dire deux. Le deuxième, c'est la mort. L'eau, dans l'eau aussi, la mort grouille au fond. Est-ce que vous savez ça? C'est pourquoi on dit le monstre marin, le Léviathan, le grand dragon. Et tout ça, qui sont dans l'eau, dans l'histoire. Dans la superstition même aussi, dans toutes les fables qu'on peut raconter, quand on parle aussi de l'eau, qu'on parle des mers, qu'on parle de la mer, de ces grandes choses, les grandes eaux, c'est fort. Les gens ont toujours peur. Les marins ont toujours un petit talisman, ou bien ils ont toujours quelque chose, une petite superstition. Les matelots, il faut avoir quelque chose, accroché à quelque chose, parce que l'eau est dangereuse pour l'homme. Il y a quelqu'un qui a écrit « Le vieil homme et la mer ». Il y a un vieux qui a arrêté avec un puis le verre à col roulé, et il regarde la mer, et la mer le regarde. Et lui, il regarde la mer, et la mer le regarde. Sur la page, ça m'a toujours intrigué depuis que j'ai petit. Et le titre même, le vieil homme et la mer. Parce que quand il a commencé à vieillir, il regarde la mer, il dit, non, la mer, vraiment, tu as des mystères. C'est pas possible. Donc vous comprenez, Dieu, vous vous rappelez, je rappelle à votre sainte mémoire, si vous ne vous rappelez pas, que Dieu a détruit le monde que lui-même il a créé. Et il s'est assis, il a regardé, tiens, c'est boudin. Dieu vit que cela était très bon. Dieu a regardé ça encore et Dieu vit que cela était très mauvais. Il a gâté. Genèse chapitre 6. Allez lire, ceux qui aiment la Bible. Dieu a regardé le peuple, le monde était corrompu. Il n'avait qu'un homme. 8 personnes seulement ont été sauvées. Noé, ses enfants, leur femme, plus sa femme. C'est le 8 qui ont été sauvés. Dieu a détruit le monde avec de l'eau. Et après, Dieu s'est assis, il a regardé. Dieu s'est repenti. Il a dit, je ne détruirai plus la terre avec l'eau. C'est pourquoi il a détruit Sodome et Gomorre avec le feu. Je n'ai pas dit l'eau, j'ai dit le feu. Donc, il détruit encore le feu. Ben donc, il faut dire à Dieu, tu ne détruis plus la terre avec rien du tout. L'eau, encore, le diable utilise l'eau parce qu'il sait la puissance de l'eau. L'eau, c'est l'un des 4 éléments de la nature les plus puissants, les plus difficiles à maîtriser. Parce que quand le vent est passé, l'eau dit j'arrive. Vous avez vu, Katharina, c'est comme ça on dit, Katharina, chez nos amis, l'oncle Sam, ils ont du mal encore à gérer les choses. Parce qu'une fois le vent est passé, l'eau est passée, si le feu est passé, il n'y a plus rien qui reste. Et puis il y a la terre, les 4 éléments de la nature les plus puissants et les plus mystérieux, l'eau est dedans. Le diable lui-même, comme il est au courant de la chose, il prend l'eau pour pouvoir détruire. Apocalypse chapitre 12, une femme. Un signe apparaît dans le ciel, une femme, la lune sous ses pieds, enveloppée du soleil, 12 étoiles couronnent sa tête. Elle se tordait dans la douleur de l'enfantement. Et puis, elle enfante un enfant mâle qui va diriger le monde avec son sceptre de fer. Le diable regarde et dit, comment? Vous m'avez consulté avant de faire ça? Il crache de sa bouche, il vomit. La Bible dit vomit, j'emploie le mot de la Bible. Il vomit de sa bouche de l'eau, des grandes eaux. La Bible dit comme des eaux. Donc moi aussi, il dit comme. Et il envoie derrière la femme pour engloutir la femme et son enfant. L'eau est un élément qu'on peut détourner pour la destruction. Quand le vent utilise l'eau,

0: dangereux.
1: Donc le Léviathan. Les Juifs, ils mangent du poisson le vendredi, c'est-à-dire ils domptent l'être le plus puissant dans l'eau. On l'appelle le Léviathan, le monstre marin. Un jour, les pêcheurs, ils ont beaucoup de superstitions. C'est pourquoi Pierre voit Jésus venir marchant sur l'eau. Il voit quelqu'un qui vient marchant sur l'eau. Les bétés disent bien, bien, bien, bien. Pierre dit, comment? Ça, c'est le fantôme de l'eau dont on parlait, Mami Wata. Tout le monde a commencé à crier. Jésus dit, calmos, c'est moi. Pierre n'a pas dit, oh, merci Seigneur de nous avoir dit ça. Non, Pierre vérifie d'abord si c'est effectivement lui, si ce n'est pas le monstre marin qui est sorti. Il dit, Seigneur, si c'est vraiment toi, ordonne que je vienne à toi. Pierre fort. Il y a longtemps que Pierre est dans la pêche, ce n'est pas aujourd'hui. Toujours, on lui a dit qu'il y a les fantômes dedans. Donc tu vas lui dire, c'est moi, et puis il dit, si c'est vraiment toi, ordonne que je vienne. Et le Seigneur dit, oui, viens, c'est moi. À partir de ce moment, il commence à marcher sur l'eau. D'accord. Donc, l'eau même là, les gens, c'est pas aujourd'hui qu'ils ont eu peur de l'eau. Comprenez? C'est pas pour rien que des gens vont au bord de la mer pour appeler Mami Wata. Il y a des choses dedans. C'est pas fou. Il y a des choses dedans. Avec mon frère, on était à Yopougon, à la place des ordinations. Et puis, on devait commencer à parler et on dit, la Vierge Marie, c'est pas Mami Wata. Il y a des gens qui pensent que Marie, c'est Mami Wata. On a parlé de Paulo Coelho, un grand écrivain qui est célèbre, qui mélange les gens, qui dit Marie, c'est Cybèle des Grecs, c'est Vénus des Égyptiens, Vénus des Romains, Isis des Égyptiens, et puis c'est Mami Wata des Négro-Africains. Bon, il n'a pas dit Mami Wata, comme il n'est pas arrivé vers ici. Mais ça, c'est moi qui ai ajouté. Et puis, j'ai dit, il y a quelqu'un ici à qui on dit la même chose. On l'a envoyé au bord de l'eau et on lui a dit, la Vierge Marie va venir, marchant sur les eaux. Que Mami Wata qu'on dit depuis là. En fait, c'est la Vierge Marie et la personne est partie. Les gens pensaient que je m'en demandais. Quelque temps après, j'ai dit, bon, la personne même, il faut venir en prier pour toi. Il y a une femme, une fille qui vient. Moi-même, je m'attendais à une vieille femme, une jeune fille qui est venue. Qu'on a blagué comme ça. Donc, dans l'eau là, ah, faites attention, il y a des choses. Donc, si on commence à vous dire de porter un habit blanc, et puis on va vous envoyer au bord de l'eau à minuit, on va vous flageller avec les palmes, et puis on va mettre de l'eau avec Mont-Saint-Michel. Voilà, parfum Mont-Saint-Michel, il faut refuser. Parce que dans l'eau, il y a des choses. Il y a aussi, la mort peut sortir dedans. Mourir avec le Christ, comme dit Romains chapitre 6, il est dit que par le baptême, nous sommes ensevelis avec le Christ, et nous ressuscitons avec lui. Pourquoi s'évélir et puis ressusciter? Parce que le symbolisme ambivalent. Et donc, à cause de ce symbolisme, on te prend, on te met dans l'eau. Où grouille la mort. Et comme dit Romains chapitre 6, il est dit, à partir du verset 5, il est dit que quand on te plonge dans l'eau, ta vieille nature, ta nature corrompue, ta nature de péché, ta nature que réclame la mort, reste dans l'eau parce que cette nature mauvaise-là appartient au monde marin, au monde où grouille la mort. Ça va rester dedans. C'est son élément. C'est son élément. C'est son élément. La vieille nature, son élément, c'est en dessous des eaux. Quand tu ressors, c'est une nouvelle créature. Tu es une nouvelle création. Alors, tu es né des eaux. Tu meurs dans l'eau et tu nais aussi de l'eau. Nouvelle naissance. Donc, il ne faut pas encore toi aussi mettre tout l'armada des sous-marins et puis aller plonger pour aller retirer la vieille nature pour dire, moi, je prends bien. Non, parce que c'est notre travail. Tous les jours, on se transforme en marin, on va prendre, on revient aux portes. Après, on nous prend encore, on nous remet dedans. Et puis, on va rechercher encore. Notre travail, ça va rester comme ça. Plongeons, ressortis. Plongeons, ressortis. Plongeons, ressortis. Avec le baptême, comme disait le frère Stéphane, on est converti, c'est-à-dire on change de direction. Comme disait quelqu'un, il dit, une voiture se convertit, la voiture va dans un sens et change de chemin. C'est la conversion de la voiture. Donc vous comprenez que notre vieille nature reste en dessous des eaux. Et ça reste, et puis on est des eaux. Comme dit Jésus, nul à moins de naître de l'eau et de l'esprit ne peut être des cieux. On est initié, donc sacrement d'initiation. Nous sommes donc agrégés au corps du Christ. On est maintenant membre du corps du Christ, comme dit Jean chapitre 1, verset 12. Et tout le peuple dit ce verset. Jean chapitre 12, il est dit, quiconque croit à son nom, il a donné quoi? Le pouvoir de devenir enfant de Dieu. Ça ne veut pas dire qu'on lui a donné le fétiche pour que lui-même se transforme en enfant de Dieu. C'est-à-dire, à partir de ce moment, à quiconque croit en lui,

0: lui-même, par sa puissance, il le transforme, il devient enfant de Dieu. Il était ennemi de Dieu. Il marchait sans Dieu. Il était en rébellion avec Dieu. C'était un assaillant du royaume céleste. On ne voulait pas de lui. Mais après, on se réconcilie désarmement et puis tu rentres dans le royaume des cieux. Nul, à moins de naître d'eau et d'esprit, ne peut entrer dans le royaume des cieux. Et donc, tu deviens enfant de Dieu. Enfant de Dieu. À partir de ce moment, tu as part à l'héritage du Seigneur. Comme dit Saint Paul, nous avons part à l'héritage de Dieu. Nous sommes héritiers, co-héritiers avec le Christ, avec les saints. Nous sommes membres du royaume des cieux. Alors, nous devenons solidaires de leurs problèmes. Tout ce qui les touche, comme dit Paul, qui vient à tomber que je ne brûle, lequel de vous souffre que moi-même je ne ressente ça dans ma chair à cause de l'Église. Et puis il commence à citer, j'ai connu la flagellation. Les 39 coups des Juifs, je les ai reçus 3 fois. Naufragé, j'ai connu la faim, le danger des routes. Tout ça parce qu'il est solidaire du corps du Christ. Parce que sa vie, il dit, nul ne vit pour soi-même, nul ne meurt pour soi-même. Si tu veux, tu ne veux pas, on est ensemble. C'est-à-dire, on est attaché, il n'y a rien à faire. C'est comme vous voyez dans les bateaux, les grandes caravelles avant, là, pour aller au Nouveau Monde. Nos ancêtres étaient attachés, les pieds dans les chaînes. Si tu veux fuir, tu fuis avec les autres. Donc, on est ensemble. Tes pieds sont attachés. Tu dois ramer. Si tu ne rames pas, on va te frapper devant. Donc, tout le monde rame ensemble. On appelle ça la galère. C'est de là que vient le nom, galère. On les prend en France et puis on les envoie dans les îles comme Kourou, comme Guyane, comme Cayenne et tout ça. Eux, leur travail, c'est de ramer. Voilà, pour prendre tous les prisonniers qu'on chassait en France et puis pour les envoyer là-bas. Et donc, ils sont tous attachés, ils sont obligés de faire le même mouvement parce que c'est obligé, tu ne peux pas faire autrement, c'est comme ça on est. Toi et puis celui qui est assis à côté de toi, vous êtes attachés. Tu veux pas, c'est comme ça, c'est pas un mariage, hein. Mais spirituellement, on est liés. Nous sommes liés non seulement avec ceux qui sont sur la terre, mais ceux qui sont au ciel. On l'appelle l'Église triomphante. Et nous, on nous appelle l'Église militante. Donc on est ensemble, ce n'est pas un militant de parti politique. Mais nous marchons, nous travaillons pour le royaume. Voilà pourquoi c'est toujours dans l'église que les grandes œuvres ont commencé. Depuis là, depuis que l'église est venue à l'existence, c'est nous là, on fait les grandes œuvres. Ce sont les chrétiens qui font les grandes œuvres. Hôpital, on dit hôpital maintenant, avant on appelait ça hôtel Dieu, ça a commencé. Hôtel Dieu, c'est-à-dire hôtel de Dieu. Ce sont les chrétiens qui ont commencé à recevoir les malades, les pauvres, les pestiférés. On les prenait, on les mettait dedans. Les saints roches, ils sont morts. On leur a dit non, il faut, préserve-toi. Ils sont morts. À force, ils se sont usés pour l'autre parce que ils savent, on veut pas, on est ensemble. Donc, si tu veux pas que ça pèse trop, il faut l'aider. On dit, tu aides ton frère, quand il réussit, lui aussi, il va aider les autres. Et puis, il devient moins une charge pour toi. Si tu le laisses ramer, si tu le laisses souffrir, toujours il va venir te demander ton argent ou bien il va voler. Il va te voler, il va te braquer. Donc c'est comme ça. Alors il faut aider ton frère à marcher avec toi. Alors nous sommes ensemble. Jean-Baptiste a dit une chose. Moi, je vous baptise dans de l'eau en vue de la repentance. Mais après moi vient quelqu'un qui vous baptisera dans l'Esprit Saint et dans le feu. Il dit, et donc Jean-Baptiste a dit deux choses principalement. Quand il a expliquer le ministère de Jésus. Quand il a parlé de Jésus, il a fait la description, on dit le portrait. Jean-Baptiste fait le portrait de Jésus, il dit deux choses. Il ne dit pas beaucoup de choses, il dit deux. Jean chapitre 1, verset 29. Voici l'agneau de Dieu qui enlève le péché du monde. Pourquoi? Ça vient d'où affaire d'agneau de Dieu? Je rappelle à votre sainte mémoire, Lévitique chapitre 16. Le jour du Yom Kippour, le jour du grand pardon. Le prêtre se sanctifie. Le peuple lui envoie le premier bouc, il le prend. Et puis lui-même ses propres péchés. Il finit de se sanctifier. Il est molle, il prend son sang, il asperge, le propitiatoire et tout. Le reste, il fait le rite de l'expiation pour lui-même d'abord. Quand lui-même, il est rentré dans la réconciliation avec Dieu, il prend maintenant quoi? Le deuxième bouc qu'on lui a amené. Ce bouc, on l'appelle destiné à Azazel. Azazel, c'est pas le nom d'un footballeur. Azazel, c'est le nom du prince du mal, celui à qui doit revenir le péché. On prend ce bouc et il pose ses deux mains sur le bouc et puis il demande pardon pour tout le péché du peuple d'Israël. À partir de ce moment, il y a un transfert d'énergie spirituelle. Le péché part de là. C'est un aspirateur de péché. Donc il aspire.
1: et puis voilà. Le péché du peuple de Dieu, et il met les deux mains sur le bouc jusqu'à ce qu'il ait fini de confesser tout le péché. Après, on choisit quelqu'un. Et il prend ce bouc qu'on appelle bouc émissaire. C'est l'origine de cette expression. Si vous n'êtes pas au courant, je vous dis. Et il prend ce bouc qu'on appelle bouc émissaire et il l'envoie à son propriétaire qui s'appelle Azazel. Puisque le bouc, à partir de ce moment, est chargé du péché du peuple de Dieu, il prend le bouc, il le ramène là-bas et dit, tu restes là-bas. Et il le laisse là-bas et il revient, le bouc meurt là-bas avec Azazel et avec le péché. Le peuple est pur jusqu'à l'année prochaine. Dieu a regardé ça jusqu'à... Il dit, bon, ça suffit. Affaire de faire une fois, on reprend encore. On fait encore, on reprend. C'est bon. Bouc même, il a des cornes, il peut se défendre. Voilà pourquoi Dieu a dit agneau. Sinon, on devait dire, voici le bouc de Dieu. Et, mais vous comprenez que quand même, le bouc aussi, il sent mauvais. Les Baoulés l'appellent Bolukpakouen. Il sent mauvais. Donc Dieu dit, oh, c'est du voici l'agneau de Dieu. C'est du voici le bouc de Dieu. Tu vas s'approcher de l'autel pour aller prendre l'Eucharistie. Les gens disent, sent mauvais. Donc Dieu a dit, bon, on va arranger ça, agneau. Amen. Et donc, Dieu lui-même s'est pourvu en agneau du sacrifice. Dieu a dit, aujourd'hui, on va prononcer tous les péchés du peuple de Dieu sur mon agneau, et puis il va prendre ça, et puis ça va finir. Attendez la fin du film. C'est là que le chef bandit va rencontrer le brave, et ça va commencer à chauffer. Et donc, Jésus-Christ de Nazareth, après son baptême, quand il sort de l'eau, les cieux s'ouvrent, l'esprit descend sous la forme corporelle d'une colombe, il se pose sur lui. Jean-Baptiste le reconnaît immédiatement parce que celui qui l'a envoyé lui a dit, celui-ci qui, tu verras l'esprit descendre sous la forme d'une colombe, c'est lui qui baptise dans l'Esprit Saint et dans le feu. C'est lui. Une voix se fait entendre dans le ciel. Celui-ci est mon fils bien-aimé. Il a toute ma faveur. Il a toute ma faveur. Et Jean dit à ses disciples, le lendemain, ils étaient là encore au bord du Jourdain, et ils voient Jésus passer. Il dit à ses disciples, voici l'agneau de Dieu qui enlève le péché du monde. Je vous ai dit au départ, en introduction, Jean-Baptiste est un prêtre, fils de prêtre. Mais avec un sacerdoce un peu bizarre. Il n'avait pas les ornements sacerdotaux qui étaient requis avant par Moïse. Lui, il a préféré prendre la tangente. Il n'était pas dans le temple. Est-ce que vous savez, son ministère ne s'est pas passé dans le temple comme pour son papa. Lui, c'est un ministère original. Il est venu, c'est un rénovateur. Voilà. Et donc, son ministère se passe au bord du Jourdain. Là où il y a la matière première pour son ministère. Ça coule. C'est là qu'il baptise. Et Jean-Baptiste voit Jésus venir. Il le prend, lui l'agneau de Dieu, comme faisait le grand prêtre toutes les années, le jour du Yom Kippour. Il met ses deux mains sur sa tête. Il plonge dans l'eau et à partir de ce moment, le péché du peuple de Dieu, ce qui est passé, ce qui est présent, ce qui est à venir, pour nous autres là, pour nos enfants qui vont venir, tout ça reçut Jésus et Jésus s'en va. Comme dit le chanteur, I've got to carry your heavy load. Et donc il porte la charge de Dieu à partir de ce moment et Jean le reconnaît, il dit voici l'agneau de Dieu qui enlève le péché du monde. Jésus prend les péchés et les envoie à la croix et on le cloue. Et Jésus laisse les péchés là-bas. C'est pourquoi on dit, le document qui nous accusait, le document qui faisait qu'on n'avait pas part au royaume de Dieu, il l'a cloué à la croix. Parce que le jour de son baptême, il avait reçu tous les péchés, il les a engloutis, il partit avec à la croix. Et vous vous souvenez que le bouc, on le prend pour l'envoyer à Azazel. Que fit l'Esprit? Luc chapitre 4, verset 1. Jésus, sortant de l'eau, était rempli de l'Esprit. Et il fut poussé dans le désert pour être mis à l'épreuve par qui? Par le diable. Exactement comme on prenait l'agneau de Dieu et on lui envoyait dans le désert que là-bas il se débrouille avec Azazel. Jésus ne s'est pas débrouillé. Jésus même a embrouillé Azazel lui-même. Et donc à partir de ce moment, nous avons part à l'héritage de Dieu. Nous sommes des fils de Dieu. Le baptême dans le Saint-Esprit, c'est pour nous. Parce que c'est Jésus qui baptise dans l'Esprit Saint et dans le feu. Nous sommes baptisés dans l'Esprit Saint et dans le feu. Nous sommes des témoins. Amen.
2: Frère Brice Charles vient de nous proposer un enseignement sur le baptême. Merci de nous avoir suivis. Que le Seigneur nous bénisse.

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0: Pour votre salut, il est 2h.
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0: La sœur Chantal Agnini vous salue dans le nom de Jésus-Christ, notre Sauveur.
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0: Nous recevrons la sœur Charlotte Anassé. Salut bien-aimé de Dieu.
3: Chère sœur, je vous salue dans le nom de Jésus-Christ de Nazareth. Aujourd'hui, je vais vous entretenir sur le thème « La femme et le célibat ». Nous allons prendre 1 Corinthiens 7 à partir du verset 32. Nous lisons. « Or, je voudrais que vous fussiez sans inquiétude. Celui qui n'est pas marié s'inquiète des choses du Seigneur, des moyens de plaire au Seigneur. Et celui qui est marié s'inquiète des choses du monde, des moyens de plaire à sa femme. » Il y a de même une différence entre la femme et la vierge. Celle qui n'est pas mariée s'inquiète des choses du Seigneur, en fait d'être sainte de corps et d'esprit. Et celle qui est mariée s'inquiète des choses du monde, des moyens de plaire à son mari. Alors, notre thème, c'est le célibat. Il y a plusieurs sortes de célibat. Le célibat, c'est une personne qui vit seule. Une personne qui est entièrement à Dieu. Je dis aussi le célibat, une personne qui vit seule. Ça peut être aussi une personne qui n'est pas mariée. Mais une personne mariée qui n'a plus rien en commun avec son mari. Monsieur vit de l'autre côté, madame vit de l'autre côté. J'appelle ça aussi une personne qui vit seule. Donc, elle vit le célibat dans le mariage. Il y a plusieurs sortes de célibat. Il y a le célibat volontaire et le célibat involontaire. Et je vais vous parler du célibat volontaire. Le célibat volontaire, ce sont ceux qui acceptent leur état à cause d'une situation qu'ils ont vécue. Ça peut être un passé. Alors, ils se cachent dans le célibat pour ne pas souffrir. Nous allons voir les causes du célibat volontaire. Il y a la peur de se marier. Peur de perdre leur liberté. Ils sont tellement libres qu'ils refusent de se soumettre à une personne. Il y a aussi les sœurs qui ont peur des hommes. Il y a celles aussi qui ont peur d'être déformées par l'accouchement. C'est-à-dire, elles sont belles, elles préfèrent garder la taille, préfèrent garder la beauté que de se voir déformée par une grossesse. Donc, elles vivent ce temps de célibat volontaire. Il y a ceux, après un découragement, une déception, après un mariage tragique, ou bien un fiançailles tragiques préfèrent rester célibataires. Elles préfèrent se conserver pour ne pas souffrir. Alors, elles ne se marient pas. Il y a ceux qui sont dans les foyers où les parents ne s'entendent pas, les histoires en un point fini. Et pas fini, les parents se tapent dessus, ils s'insultent, ils se séparent. Et ce qui fait que ces enfants qui sortent de ces foyers ont peur du mariage. Donc, peur de se marier. Ils vivent ce temps de célibat volontaire. Il y a ceux des frères et des sœurs qui aiment l'argent. Ils sont tellement attachés à l'argent. Ils ne peuvent pas se marier. Parce qu'ils papillonnent. Aujourd'hui, ils sont avec Pierre-Paul pour de l'argent. Si c'est une femme, elle a 2 ou 3 amants en même temps. Le premier va donner à la fin du mois. Le deuxième à la fin du mois. Le troisième, elle se retrouve avec beaucoup d'argent. Elle préfère mener cette vie, donc ils ne se marient pas. Il y a ceux qui sont instables. Et vous les voyez souvent des hommes de 40 à 50 ans, ils sont grisonnants. Ils ont souvent des enfants, mais ils ne peuvent pas se marier parce qu'ils ne savent pas qui choisir. Ils aiment toutes les femmes à la fois. Il y a aussi ceux qui ont un mauvais caractère. Ceux qui cherchent aussi quelqu'un de spirituel. À force de chercher quelqu'un de spirituel, ou bien parce qu'ils sont trop spirituels, ils ne peuvent pas se marier. Aussi, ils vivent ce célibat volontaire. Il y a ceux qui ont l'esprit tribal. Moi, je suis abbé. Je ne peux pas épouser un homme de l'Ouest. Alors, ces personnes se retrouvent célibataires. Il y a ceux qui ont l'esprit perfectionniste, c'est-à-dire, ils se disent sans défaut. Ils ne supportent pas les défauts des autres. C'est-à-dire que je veux quelqu'un à mon image. Ces personnes aussi se retrouvent célibataires à force de chercher, d'attendre. Il y a la position sociale. Les femmes d'affaires et les hommes d'affaires, ils sont tellement occupés dans les affaires qu'ils n'ont pas une pensée pour le mariage. Toutes ces personnes peuvent avoir des enfants, des relations, mais des relations qui ne sont pas durables. Et ils se retrouvent 50 ans, 60 ans sans se marier. Et cela aussi, c'est le célibat volontaire. C'est comme ceux qui sont aussi de la catégorie des chercheurs, des savants. Ils sont tellement occupés à chercher qu'ils n'ont pas le temps de se marier. Et puis, je peux dire aussi, il y a ceux qui offrent leur vie en sacrifice. Servir Dieu dans le célibat. Et j'appelle cela aussi le célibat volontaire. Parce qu'ils ont décidé de servir Dieu dans le célibat. Donc, volontairement, ils ont choisi d'offrir leur vie. Maintenant, nous allons parler du célibat involontaire. Le célibat involontaire, c'est-à-dire, ces personnes désirent se marier, mais ce sont les circonstances de la vie qui font qu'ils ne peuvent pas se marier. Ils vivent ce célibat forcé, comme les veuves, tous ceux qui vivent dans une malédiction familiale. Les handicapés désirent se marier, mais à cause de l'handicap, ils ne peuvent pas se marier. Alors, chers frères, chers sœurs, comment vivre ce temps de célibat? On ne peut vivre ce temps de célibat que dans la présence de Dieu. Celui qui veut vivre le temps de célibat dans la chasteté est obligé de demeurer dans la présence de Dieu. Il faut être fidèle, obéissant, avoir une vie de prière. Dans le livre de Genèse, Adam était seul dans le jardin d'Éden. Dieu a créé Adam seul. Et Dieu l'a déposé dans le jardin afin de le servir. Donc Adam a servi Dieu dans le célibat. Il n'avait pas de femme à côté, il n'était pas marié. Il avait pour mission de gérer le jardin, de nommer les animaux. Et c'est après que Dieu a créé la femme pour rester aux côtés d'Adam. Parce que Dieu a vu que Adam, il était dans le jardin, il le servait. Mais quelque part, Dieu a vu le désir dans son cœur. Alors, il a créé la femme pour être l'aide de l'homme, pour pouvoir le soutenir. Voilà pourquoi souvent, nous sentons, nous les femmes, le désir de nous marier. C'est un acte légal. Ma soeur, si tu sens ce désir de te marier et tu ne tiens pas dans ce temps de solitude, c'est normal. Parce que Dieu t'a créé afin que tu sois l'aide de l'homme. Dieu t'a créé pour que tu exerces le ministère auprès de l'homme. Donc c'est normal que ce désir soit en toi, le désir de te marier. Mais si Dieu nous a créés premièrement comme Adam, seul dans le jardin d'Éden, c'est pour pouvoir être à son service. Donc notre premier ministère que Dieu nous a donné, c'est le ministère de l'adoration, pour le contempler, pour le louer, pour l'adorer. C'est ce que Adam a fait. Dans le jardin d'Éden, il était en communion avec Dieu. Il parlait avec Dieu. Il écoutait Dieu. Dieu l'écoutait. Et c'est quand Dieu a créé la femme, et Dieu a béni Adam et Ève. Et Dieu les a déposés dans le jardin d'Éden. Donc tu n'es pas venu seulement pour remplir la terre, mais pour être au service de Dieu. Dans ce temps de célibat, l'homme et la femme doivent consacrer ce temps dans la présence de Dieu. Être des adorateurs et des adoratrices. Reconnaître que Dieu est l'unique. Le premier époux, c'est notre Seigneur. Nous devons d'abord lever le regard vers lui. Tu dois utiliser ce temps pour t'occuper de son œuvre, comme Adam s'est occupé de l'œuvre de Dieu. C'est lorsque tu seras dans sa présence, en train de faire l'œuvre de Dieu, que quand Dieu va voir ton cœur, comme il a vu le cœur d'Adam, Adam était heureux de faire l'œuvre
4: Mais quelque part, il avait besoin d'un soutien. Son cœur avait besoin d'une présence féminine. C'est quand tu vas continuer à faire l'œuvre, à balayer l'église, à être dans la chorale, à évangéliser, que Dieu va regarder dans son royaume, dans sa maison, un prince, quelqu'un qui est aussi à son service, un jeune homme qui est à son service, qui a consacré toute sa vie au Seigneur, dans le célibat, en train de servir Dieu, en train de le louer, en train d'évangéliser. C'est à ce moment que Dieu va toucher le cœur de ce jeune homme. Il va l'emmener vers toi. Et lorsque tous deux, vous allez vous marier, vous allez continuer à le servir dans l'église. Oh ma soeur, tu as passé tout ton temps à chercher un mari, à courir de bras en bras, à t'appuyer sur les hommes. Parce que tu désires tellement te marier que tu t'es éloigné de Dieu. Tu as oublié ce pourquoi Dieu t'a déposé dans le jardin d'Éden. Et tu pleures. Il y a un vide en toi. Mais ce vide-là, tu dois inviter ton Seigneur. C'est Dieu qui peut combler le vide que tu as dans ton cœur. Cette solitude, c'est Dieu qui peut la combler. Parce que quand Dieu comble, quand Dieu est notre priorité, quand il est présent jour et nuit, quand on l'évoque jour et nuit, et le jour que le mari vient, et que le mari n'arrive pas à combler l'amour qu'on attendait de lui, on ne peut pas pleurer. Parce que Dieu doit être ta priorité. Parce que nous avons des frères et des sœurs qui désiraient tellement se marier. Ils ont cherché tellement à se marier. Et quand elles se sont mariées, une fois que le mari a commencé à regarder une autre femme, et ses sœurs pleurent, elles ne se retrouvent plus. Elles sont perdues. Parce que dans le temps des célibats, elles ne se sont pas accrochées à Dieu. Elles n'ont pas cherché la voie de Dieu. Et nous voyons aujourd'hui des sœurs qui sont troublées. Des sœurs qui se sont éloignées de Dieu. Elles sont couchées dans la débauche, dans le mensonge. Parce qu'elles n'ont pas appris à laisser Dieu gérer leur vie. Elles ont cherché l'amour des hommes. Elles n'ont pas cherché l'amour de Dieu. Aujourd'hui, elle ne supporte pas le célibat. Elle ne supporte pas ce vide. Ce qui fait qu'elles sont retournées dans le péché. Un homme ne peut pas te donner ce que ton cœur désire. Un homme ne peut pas te donner l'amour que tu attends. La Bible nous dit malheur à celui qui se confie à un homme. Tu t'es longtemps confié à un homme. C'est aujourd'hui, ce vide-là, tu dis, c'est cet homme-là qui peut me donner l'amour que je cherche. Et il s'est détourné de toi. Aujourd'hui, tu t'es retrouvé seul. Pendant que je suis en train de parler, peut-être que tu te retrouves. C'est le temps, ma sœur, de te relever le regard vers Dieu. De te repentir et de cet amour que tu as pour ce jeune homme. Porte cet amour dans la présence de Dieu. Et Dieu te comblera et te donnera ce que ton cœur désire. Alors, tu seras fortifié. Tu seras rempli de sa présence. Et tu pourras continuer à veiller dans sa présence, à le louer. Tu dois t'occuper des choses de Dieu. Parce que celle qui est mariée nous dit cette parole. Elle fait tout pour plaire à son mari. Elle va préparer, elle va se faire belle. Toute sa préoccupation, c'est pour son mari. Comment faire pour séduire son mari, pour maintenir l'homme à la maison? Mais nous, de la même manière, en tant que célibataire, nous devons nous aussi nous occuper des choses de Dieu. Comment faire pour plaire à Dieu? Comment faire pour maintenir Dieu dans notre présence? C'est ce que ce texte nous dit. Nous devons exercer ce ministère. Versets 32 et 33, que la femme, elle s'inquiète des choses. Comment faire pour plaire à son mari? En tant que célibataire, tu dois t'inquiéter. Est-ce que dans ce monde,

0: Dieu. Nous devons prier pour que l'Église grandisse. Nous devons prier pour ceux qui ont eu la grâce de se marier. C'est de prier pour que le monde change. C'est de prier pour qu'il y ait des convertis. Tous ceux qui ont quitté l'Église ont besoin de nos prières en tant que célibataires. Nous devons demeurer comme Anne devant le Seigneur, devant le tabernacle, afin d'adorer Jésus-Christ. Nous devons nous préoccuper de l'œuvre. Comment faire pour que l'œuvre grandisse? Ça, c'est notre rôle. Et le jour que Dieu nous donne la grâce du mariage, on saura comment gérer un foyer. Comme je viens de dire, ses sœurs et ses frères n'ont pas pris Dieu comme leur priorité. Dans le temps des célibats, là, c'est un temps que Dieu nous donne pour pouvoir nous préparer. C'est ça que tu dois faire, mon frère, ma sœur. Ma sœur, il faut que tu apprennes à demeurer dans sa présence. Tu dois être une femme engagée. Tu dois être une femme de prière. Parce que la Bible nous dit de prier sans cesse. Quand je m'occupe de l'œuvre de Dieu, Dieu s'occupe de moi. Dieu seul, son amour seul pourra te guérir. Parce que lorsque tu commences à prier, à l'adorer, tu reçois une grâce particulière. Tu reçois une onction particulière. La grâce de la consécration. Et tu as besoin de cette onction pour tenir dans sa présence. Le célibataire ne doit pas jalouser ceux qui sont mariés. Tu dois être une femme heureuse. Heureuse de ce temps de célibat. De ce temps de célibat, tu dois apprendre à organiser ta vie. Mais ta vie avec ton Seigneur. Ce temps libre que Dieu nous donne, c'est pour pouvoir l'utiliser, pour l'adorer. Ma sœur, dans ce temps, tu dois toujours lire la parole de Dieu. Tu dois toujours intercéder. C'est dans l'intercession, dans la prière, que Dieu viendra te rejoindre, que Dieu te comblera, qu'il te relèvera, qu'il t'habillera, afin que tu sois une femme heureuse, un homme heureux. Parce qu'il dit, qu'en ce jour, j'enverrai la puissance du Saint-Esprit et vos fils, vos jeunes gens, vos filles prophétiseront. C'est en ce moment que tu es dans la grâce de Dieu et que l'onction de Dieu descendra sur ta vie pour le service. Et nous voyons toutes les femmes puissantes de la Bible. Ce sont des femmes célibataires. Donc tu dois être heureuse dans ce temps de célibat. Nous avons vu Esther. Cette jeune fille, elle était demeurée avant d'aller auprès du roi. Elle était restée au service d'Agaï. Elle l'a éduquée. Quand le roi a vu Esther, son cœur a été automatiquement touché. C'est-à-dire parmi toutes ces jeunes filles, Esther était à part. Parce qu'elle a obéi. Dans ce temps de célibat, tu dois obéir à la parole de Dieu. Tu dois obéir au commandement de Dieu. Josué nous dit que ce livre ne s'éloigne point de toi. Médite-le jour et nuit pour grandir fidèlement. Pour pouvoir entrer dans ta bénédiction, la Bible doit faire partie de ta vie. Tu ne dois pas te séparer de la parole de Dieu. C'est en cela que tu seras une femme puissante, un homme puissant dans la révélation. Et Dieu t'utilisera puissamment. Si c'est le mariage, la délivrance, l'enfant, le travail que tu veux, c'est en ce moment que tu l'auras. C'est en ce moment que la grâce de Dieu descendra sur ta vie. Parce que Dieu dit, je veille sur ma parole pour l'accomplir. Dieu veillera sur cette promesse qu'il t'a faite. Et il va l'accomplir. Parce que la main de Dieu n'est pas courte. Il n'est pas sourd à nos prières. Mais souvent, ce sont nos péchés, nos murmures qui nous éloignent de Dieu. N'endurcis pas ton cœur. Ouvre ton cœur et laisse le Saint-Esprit t'éduquer. Dans ce temps de désert, ouvre ton cœur, invoque-le. Et le Saint-Esprit viendra te régénérer. Il viendra te transformer. Il viendra te laver. Il viendra te préparer à la rencontre de l'époux. Ne te fatigue pas. Ne tourne pas ton regard. Ce n'est pas par la force que tu pourras te marier. Ce n'est pas par la force qu'un homme viendra vers toi. Mais c'est Dieu qui ouvrira les portes pour que cet homme qui ne te regarde plus lève le regard vers toi qu'ils reviennent vers toi pour pouvoir t'épouser. Dieu ira chercher un homme selon son cœur, un homme qui est debout dans sa présence, de sorte que tous deux puissent demeurer dans la présence de Dieu pour pouvoir l'honorer. Alors, engage-toi dans le service. Le célibat, lieu de sanctification. Le sang de Jésus nous lave. Parce que, ma sœur, nous avons vu Marie-Madeleine, cette femme célibataire qui est passée de bras en bras. Elle n'était pas pure. Mais le Saint-Esprit l'a lavée. Le sang de Jésus l'a lavée. L'Esprit Saint l'a purifiée, l'a remplie. Et elle est demeurée dans la présence de Dieu. Le Saint-Esprit viendra te purifier afin que tu demeures dans la présence de Dieu. Même si tu as des enfants, même si tu es passé de bras en bras, le Saint-Esprit va te transformer. Il trouvera une femme lavée, parfumée, couronnée, porteuse de vie. Alors, ma sœur, ta pensée changera. Ton langage aussi changera. Ta manière de t'habiller changera. Tu vas retourner dans le jardin d'Éden, dans ce lieu où nous avons été rejetés. Tes oreilles seront sanctifiées, tes yeux seront sanctifiés. Pour demeurer dans la présence de Dieu. Le célibat est un lieu de sanctification. C'est en ce moment, dans ce temps de célibat, que le Saint-Esprit brise toutes nos pensées négatives. Il nous communique la pensée divine. C'est en ce moment que nous vivons une vie chaste en toutes choses pour être agréable à Dieu. Alors je vais te dire, ma sœur, si tu as été malmené dans ta jeunesse, peut-être que dans ce temps, tu as vécu avec un homme. Tu as fui des enfants. Ce monsieur ne t'a pas épousé, t'a rejeté. Et tu te dis que tu es devenue vieille. Tu as des rides. Mais laisse-moi te dire, comme Marie-Madeleine, quand elle allait dans la présence de Dieu, Dieu l'a restaurée, l'a rétablie. Et aujourd'hui, elle est devenue une femme vierge dans la présence de Dieu. Et nous voyons que dans le livre de 2 Samuel 13, à partir du verset 1, nous avons vu l'histoire de Tamar. Cette jeune fille qui a été violée par son frère Amnon. Cette jeune fille, elle était vierge. Elle attendait le mariage. Elle a été violentée. Blessée dans son amour propre. Elle a été défigurée. Elle saignait. Elle a tout perdu. Elle a supplié. Amnon, garde-moi auprès de toi. Épouse-moi. Si tu me laisses, qui va me prendre encore? Elle a supplié, traîné. Peut-être de cette même manière, ma soeur, tu as supplié cet homme pour qu'il te garde. Parce qu'il t'a connu vierge. Il t'a promis le mariage. Après 2, 3 enfants, 4 enfants. Ou mieux, peut-être après un mariage, il t'a rejeté. Comme on rejette un balai qu'on n'utilise plus. Et tu souffres au fond de ton cœur. Reviens à Jésus. Et nous avons vu que Tamar a été jetée par Amnon. Amnon a ordonné à ce que son serviteur la jette hors de sa maison. Elle s'est retrouvée jetée devant la porte, couchée, baignée dans son sang, les habits déchirés. Elle s'est traînée. Elle était sale. Elle pleurait. Comme ma sœur, tu es sale. Où tu pleures? Où tu as tout perdu? Ta jeunesse, ta beauté, ta fraîcheur. Mais il y a quelqu'un qui s'est présenté à Tamar. Absalom s'est présenté à Tamar. Absalom lui a dit, tais-toi. Si Amnon t'a rejeté, moi je te prends dans ma maison, dans mon palais. Dieu te dit, si ton mari t'a rejeté, ton fiancé t'a rejeté, il t'a abandonné, il t'a dépouillé, il a pris tout ce que tu avais de plus cher, il t'a abandonné la veille de ton mariage. Il t'a promis le mariage et il t'a quitté. Vous avez acheté une maison ensemble, il t'a laissé et il a pris une autre. Jésus dit, moi je te prends dans ma demeure, comme il a pris Marie-Madeleine, pour que tu sois à mon service, pour que tu sois auprès de moi. Vois que Christ est en train de faire de toi désormais une femme vierge, une femme régénérée, une femme debout, une femme fortifiée, une femme qui retrouve sa dignité. Une femme désormais, quand tu vas traverser les rues d'Abidjan, les hommes vont se retourner pour te regarder, parce que tu ne seras plus la même. Alors Tamar a été rejetée, Tamar a été bafouée. Absalom, que Jésus-Christ de Nazareth, viens à ton secours, ma sœur. Il vient te prendre avec toi. Il vient te restaurer. Il vient t'établir dans ta dignité. Il vient te remettre dans sa présence. Vois-toi maintenant, ma sœur belle. Peut-être que tu as 50 ans dans le célibat. Vois-toi belle, rien n'est perdu. Peut-être que tu te vois en ce moment couché. Tu te dis, il n'y a plus rien à faire. Vois-toi que le Saint-Esprit est en train de faire une œuvre merveilleuse dans ta vie. Oh Seigneur, tu interviens maintenant dans la vie de ta servante. Seigneur, celle qui ne sait pas comment faire pour vivre ce temps de solitude, ce temps de femme seule, ce temps de femme abandonnée, ce temps de femme bafouée, ce temps de femme rejetée, ce temps de femme seule dans la solitude, elle ne sait plus quoi faire. Seigneur, oh Dieu, rétablis-la. Donne-lui maintenant de pouvoir désormais vivre ce temps de solitude dans ta présence. Donne-lui de se tenir debout, Seigneur, oh Dieu, dans ton œuvre. Donne-lui de s'engager maintenant à ta suite, Seigneur, dans ton œuvre, afin de te glorifier. Seigneur, comme Marie-Madeleine t'a élevé, comme Marie-Madeleine t'a glorifié, comme Tamar qui a séché ses larmes, comme Tamar qui s'est levée, cette jeune fille qui s'est levée, elle s'est levée de son sang, elle s'est levée de sa position assise, elle s'est levée de sa position couchée, et elle a suivi Absalom dans le royaume. Oh Seigneur, que mes sœurs te suivent maintenant. Jésus, interviens maintenant. Couvre-les maintenant. Que ta main soit sur la vie de tes servantes. Que ton nom soit béni.
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0: Pour votre salut, il est 3 heures.
3: Le père Hippolyte Anigouri nous propose un enseignement sur le thème « Comprendre et vivre la charité dans une église synodale ».

Chers amis, auditeurs, frères et sœurs en Christ, quelle grâce de prendre du temps pour nous arrêter, pour nous ressourcer spirituellement autour du thème « Comprendre et vivre la charité dans une église synodale ». Nous voulons accomplir cette démarche spirituelle comme le désire le synode, sous le regard de l'Esprit-Saint, soutenu par la prière de Saint-Joseph, protecteur de l'Église, et par l'intercession maternelle de la bienheureuse Vierge Marie, une phrase de l'Évangile dans l'élan de notre rencontre synodale vient retentir en nous. Cette génération est une génération mauvaise. Elle cherche un signe, mais en fait de signe, il ne lui sera donné que le signe de Jonas. À travers cette affirmation de notre Seigneur Jésus-Christ, il nous a défini clairement que nous sommes invités à purifier nos pensées et nos désirs pour embrasser le mystère de la rédemption qui affirme la résurrection du Christ le troisième jour. Cet appel rejoint à n'en point douter le thème qui nous est proposé aujourd'hui. Ce thème, comme je le disais, est le suivant: comprendre et vivre la charité dans une église synodale. Sans s'éloigner de l'Évangile, ce thème nous rappelle que l'urgence de la synodalité doit revêtir le manteau de la charité, vertu théologale venant de Dieu, offerte aux hommes et aux femmes de foi et retournant à Dieu. Alors pour mieux cerner la profondeur du thème proposé à cette Eucharistie, nous l'aborderons en trois axes majeurs. D'abord, le premier axe, qu'appelle-t-on Église synodale? Deuxième axe, se rapprocher de la vertu théologale de la charité. Et enfin, l'ultime axe, pourquoi vivre la charité dans une Église synodale? Nous entamons notre parcours, notre entretien, avec évidemment la première partie, qu'appelle-t-on Église synodale? Mes frères, mes sœurs, chers amis auditeurs, avant d'aller un peu plus loin, arrêtons-nous brièvement pour rappeler le sens spirituel des thèmes synode et synodalité. Alors l'étymologie grecque du thème synode met en lumière les points saillants de ce qu'il nous faut retenir de manière essentielle. Dans le thème synode, il y a tout d'abord un premier thème grec « syn » qui veut dire « ensemble ». Vient ensuite le deuxième terme « odos » qui signifie « chemin ». Derrière la synodalité, mes frères, mes sœurs, il n'y a donc pas d'abord une idée, un concept, mais il y a surtout une proposition spirituelle vivifiante et pleine d'espérance. Cheminer ensemble vers la sainteté. Laïcs, religieux, religieuses, familles, prêtres et évêques, nul n'est exclu de ce saint cheminement communautaire. Dans la diversité des différents états de vie, le peuple de Dieu et les pasteurs sont appelés à se soutenir et à marcher ensemble dans la noble vocation de la suite du Christ, appelée Sequela Christi. L'Église appelée synodale, mes frères et mes sœurs, c'est l'assemblée des baptisés qui vivent dans l'Église en impliquant dans cette marche commune leurs compétences, leurs talents et leurs charismes au service de l'Église, épouse du Christ. Ils indiquent une manière d'être Église qui articule communion, mission et participation. Et donc, une manière de vivre l'Église, de valoriser la différence et de développer l'implication active de tous. C'est donc une Église qui n'exclut personne et met tous les chrétiens sur le même pied d'égalité, puisque tous ont reçu la même dignité au sacrement de baptême. L'unique dignité, celle d'être des enfants de Dieu, ayant été incorporés à l'Église, configurés au Christ et ayant reçu le Saint-Esprit qu'ils doivent écouter en permanence. Mes frères, mes sœurs, la triste réalité de notre monde aujourd'hui, c'est qu'il essaie chaque jour d'évacuer Dieu et son monde de valeurs, de son horizon. Ce constat fait naître dans le cœur de son éminence Jean-Pierre Cardinal Coutouan, notre archevêque, comme boussole pastorale pour cette nouvelle année de moisson dans le champ du Seigneur, le thème suivant, que vous connaissez déjà. Pour une Église synodale, soyons tous responsables. Ce thème contribue à générer, à favoriser
et a induit profondément un style d'être Église ensemble qui engage tout et tous sur le chemin de la conversion. L'Église synodale dont il est question dans notre premier axe est donc une Église pour tous et une Église au service de tous. Cette Église, mes frères et mes sœurs, elle implique de ce fait une co-responsabilité entre les baptisés, tous les baptisés, et les dynamise à ne plus vivre en autarcie, mais en communauté, vivant à l'écoute du Saint-Esprit qui révèle en permanence les désirs du Christ dans le cœur des fidèles. Mes frères, mes sœurs, une Église synodale est toujours à l'écoute du Saint-Esprit pour appliquer de manière quotidienne l'Évangile dans l'ordinaire de leur vie. C'est pourquoi, comme l'affirme le cardinal Jean-Pierre Coutouan dans sa lettre pastorale, et je cite, « Nous ne devions pas réduire la synodalité à un simple concept ou à une question qui regarderait le fonctionnement interne de l'Église ou tout simplement à la considérer comme un effet de mode. » Fin de citation. Une Église synodale, mes frères et mes sœurs, traduit plutôt un style, une pratique, une manière d'être Église dans l'histoire, une manière d'être présent au monde en ayant pour lui une offre irréfutable, le don de Jésus-Christ et son monde de valeur. C'est la raison pour laquelle nous sommes présents à cette Eucharistie, parce que nous venons écouter le Christ nous parler. Mes frères et mes sœurs, les ministres ordonnés, autant que les laïcs, sont appelés à participer activement, chacun, selon son charisme propre, à la mission salvifique du ressuscité. Nous sommes ensemble, nous marchons ensemble, que nous soyons prêtres, que nous soyons évêques, que nous soyons laïcs, nous sommes ensemble, mais chacun a son charisme. C'est ce qui fait la beauté de l'Église. Nous ne sommes pas tous prêtres, non. Nous ne sommes pas tous laïcs, non. Et il faut la diversité pour qu'il y ait la beauté. Le point de départ, mes frères et mes sœurs, qui est en même temps la base commune de l'Église synodale, c'est la reconnaissance de la dignité commune de tous les membres qui découle du baptême. Elle impulse cette dignité au cœur de chaque baptisé, une ou des actions, une présence plus intense et une participation plus active à la vie de l'Église. Alors souvent je ris quand je regarde les chrétiens, quand je vois par exemple les choristes, mais je suis content, mais chacun a son charisme. Mais moi je ne sais pas chanter. Est-ce que je vais aller me mettre, m'inscrire dans une chorale? Non! Moi, je ne sais pas faire la lecture. Est-ce que je vais aller me mettre dans le groupe de la liturgie? Non! Moi, je sais être peut-être servant de messe. Mais je suis servant de messe et je réalise ma sainteté, ma sanctification dans ce charisme. Alors, il ne faut pas demander à un scout d'aller être absolument enfant du cœur. Il va dire non, je suis heureux en étant scout. Mais il se sanctifie à cet endroit. Et c'est ce qui est beau. Il faut la diversité pour faire la beauté. Alors, c'est la raison pour laquelle la chose la plus éminente dans notre Église que nous devons savoir, c'est la réjouissance devant les charismes des uns et des autres. Alors moi, j'aime pas ceux qui sont jaloux. Parce que telle personne lit bien. La personne lit bien, il faut féliciter la personne. Les prêtres aussi sont là. Quand un confrère a fait une belle homélie, il faut le féliciter, mais il n'y a pas de jalousie. Mais qui gagne? Mais c'est le Christ qui gagne. Et c'est nous qui sommes heureux, mes frères, mes sœurs. Les baptisés de l'archidiocèse d'Abidjan sont invités à s'écouter les uns les autres afin d'être ouverts et sensibles aux surprises de l'Esprit-Saint. Cet élan doit toucher toutes les paroisses, les CEB, et c'est ce que vous faites, et vous faites bien d'ailleurs. Les mouvements et les associations, les communautés religieuses, les communautés nouvelles, les femmes, les hommes, les jeunes et les personnes âgées. Il y a donc la disposition d'écoute à améliorer au sein des institutions pour que chacun puisse se sentir vraiment fier de l'autre. Cette disposition d'écoute implique nécessairement la présence de la vertu théologale de la charité. Deuxième axe de notre méditation, de notre entretien, se rapprocher de la vertu théologale de la charité. Mes frères, mes sœurs, nous devons le savoir. Dans une Église synodale, si les chrétiens ne sont pas mus, c'est-à-dire portés par la charité, ils ne vivront pas pleinement la synodalité. Si les chrétiens sont mus par l'individualisme,
par l'égoïsme. Mais comment vivront-ils leur synodalité qui englobe nécessairement tous les autres membres de la famille ecclésiale? Alors moi souvent je ris. Mais lorsqu'il y a le Notre Père, mais pourquoi on ne dit pas mon Père qui est au ciel? On dit Notre Père. Vous voyez qu'à travers cette prière, nous nous rendons compte que nous sommes dans une même famille. Et c'est ce que le baptême nous donne comme grâce. Parce que le baptême nous configure à l'image du Christ. Et en même temps, le baptême nous incorpore dans la grande famille de Dieu qui est appelée l'Église. Mais c'est formidable. Vive la synodalité, mes frères, mes sœurs, c'est déjà s'appliquer à être à l'écoute du Saint-Esprit pour enfin avoir un cœur disposé à recevoir le don de la charité, qui est une vertu théologale. Alors d'abord, il faut savoir, vertu théologale. D'abord, dans l'expression vertu théologale, il y a d'abord la vertu. La vertu, il faut le savoir, chers amis auditeurs, chers frères, chers sœurs. La vertu, c'est une disposition à faire le bien qui vient de Dieu. C'est une disposition et elle est belle. Elle est théologale parce qu'elle vient de Dieu, à Deo, et elle repart à Dieu, à Deum. Il faut s'ouvrir à la grâce de la charité pour qu'elle soutienne notre vie chrétienne. Mes frères, mes sœurs, la charité est la vertu de l'amour par excellence. Amour pour Dieu au-dessus de tout et amour pour le prochain en tant que manifestation de l'amour pour Dieu. Elle est considérée comme la plus importante des trois vertus théologales puisqu'elle inspire et donne de la force tant à la foi qu'à l'espérance. Mes frères, nous le savons, des fois, nous disons être croyants, mais la pratique de notre charité laisse à désirer. Parce que là où les chrétiens, là où le monde nous attend, mais c'est dans la pratique de la charité. Et nous nous souvenons que le Seigneur a fait un beau résumé du décalogue des 10 commandements. Tu aimeras le Seigneur ton Dieu de toute ton âme, de toute ta force, voilà. Et puis après, un autre qui lui est semblable, tu aimeras ton prochain comme toi-même. Mais le monde entier nous attend à la réalisation de ce commandement-là. C'est bien beau de venir à l'église, c'est beau. Mais est-ce que nous mettons en pratique le commandement du Seigneur? C'est bien beau de parler du Seigneur, mais est-ce que nous, prêtres, nous mettons en pratique le commandement du Seigneur? Mais l'évangile s'adresse à tout le monde, parce que l'évangile n'a pas d'amis. L'évangile s'attaque à tout le monde, parce que l'évangile, c'est la vérité. Le monde entier nous attend sur notre manière de vivre la charité. Ne sommes-nous pas souvent calculateurs devant toutes les grâces que nous avons reçues de Dieu? Souvent, nous sommes calculateurs, n'ayons pas honte, hein. Il faut le dire, hein. Souvent, nous calculons. Lorsqu'il s'agit des questions de Dieu, nous calculons. Mais lorsqu'il s'agit de nous-mêmes, ben, nous faisons ce que nous voulons. Je désire une belle voiture, je mets tous les moyens pour avoir la belle voiture. Et ça, chacun se souvient. Je désire une belle robe, bon, j'ai un exemple que je donne, hein, les dames, bon, souriez seulement. Je désire une belle robe, je mets tous les moyens. Pourtant, le prix est faramineux, c'est cher. Bon, les hommes, j'ai vu une belle chaussure, mais je mets tous les moyens. Mais on va dire cotisation à l'église, et on va cotiser encore. Bon, je continue, vous comprenez. Des fois, nous sommes calculateurs. Jésus, notre Seigneur, est le porteur véritable de la vertu de la charité. Lui qui a aimé ses amis jusqu'à la fin, en donnant sa vie pour eux, et qui a donné à ses disciples un nouveau commandement. Comme le Père m'a aimé, je vous ai aussi aimé. Demeurez dans mon amour. Jean chapitre 15, verset 9. Et surtout, c'est ici mon commandement. Aimez-vous les uns les autres comme je vous ai aimé. Jean 15, 12. Mes frères, mes sœurs, l'amour pour le prochain auquel Jésus-Christ nous invite est un amour qui est total, universel, puisqu'il inclut également ce que nous ne connaissons pas, et même nos ennemis. Pour ceci, comme déjà pour l'espérance, nous sommes aidés par le Saint-Esprit. C'est grâce à lui, en plus de l'observation constante des commandements, que nous pouvons manifester notre amour, notre charité. Nous devons toujours tenir en compte que l'amour pour le prochain n'est autre qu'un moyen, une preuve de notre amour pour Dieu. Et cette charité, mes frères, mes sœurs, commence dans notre Église synodale, même si par la suite, il implique nécessairement tous les hommes. On se souvient de ce beau livre, Fratelli Tutti, du pape François. Regardons par exemple, mes frères et mes sœurs, lorsque nous venons à l'église, moi je me souviens encore dans certaines prédications que je faisais, nous sommes à l'église, nous sommes assis là, hein,
Je dis généralement, regardez vos voisins. Des fois, vous ne les connaissez pas. Des fois, vous ne connaissez pas vos voisins, immédiat à l'église. Et je dis, si on devait savoir ce qu'il y a dans le cœur de celui qui est assis à côté de nous, oh, Seigneur, ça allait chauffer, hein? Ça allait chauffer. Mais regardons la beauté de l'amour du Seigneur. Le Seigneur appelle tout le monde. Regardons par exemple nos voisins immédiats à l'église. Nous ne les connaissons pas souvent. Ils s'imposent à nous comme membres à part entière de la famille église. Avec eux, nous récitons le Paternoster et nous écoutons l'évangile qui s'accomplit dans le don suprême de Jésus à l'Eucharistie. Et ce qui est beau, c'est que des fois, celui qui est assis à côté de moi, il a un parfum que j'aime pas, mais on est assis ensemble. On est à l'église. Chacun a son parfum. Mais c'est ça la diversité. Mais c'est ce qui fait la beauté. On ne doit pas tous avoir le même parfum. Sinon, c'est pas beau, hein. C'est pas chic. Hein. Mais c'est ça la diversité. Parce que chacun ressent quelque chose. Chacun a son goût. Il faut être heureux devant cette diversité. C'est beau. Soyez heureux. Parce que le Seigneur nous aime heureux. La charité pour le chrétien n'est pas une vertu négociable. Non, elle n'est pas négociable. Elle est et demeure le pilier de la vie chrétienne, donc nécessaire à la synodalité. Elle oblige à regarder dans la direction de Dieu, en fixant le prochain immédiat. Tu ne peux pas prétendre aimer Dieu que tu ne vois pas si malheureusement ton voisin qui est à côté de toi, tu ne l'aimes pas. Ah non, pour comprendre et aimer Dieu, il faut passer absolument par le prochain. Le prochain est un passage important, nécessaire, pas négociable. Nous devons le savoir. La synodalité, comme je le disais, oblige à regarder dans la direction de Dieu en fixant le prochain immédiat. Comment prétendre aimer Dieu si ceux avec qui nous orchestrons la marche commune, c'est-à-dire la synodalité, sont ignorés, sont inexistants pour nous et relégués à un rang inférieur? Comment? Dans la synodalité, mes frères, mes sœurs, la charité s'impose comme essentielle, puisqu'elle rassemble les enfants d'un même Dieu qui ont pour commandement et pour socle la loi de l'amour. Nous l'avions signifié, la charité chrétienne s'adresse, mes frères et mes sœurs, à deux sujets. D'abord, le premier sujet que nous connaissons tous, c'est Dieu, qui doit être aimé en soi, au-dessus de toute autre chose, et qui s'est révélé grâce à la foi. Le deuxième sujet que nous connaissons, c'est nous-mêmes et notre prochain, que nous devons aimer pour amour de Dieu. Tout est ramené à Dieu. C'est ce qui fait la beauté de l'amour. En ce qui concerne l'amour avec Dieu, il doit être total et sans limite. C'est encore Jésus-Christ, notre Seigneur, qui nous explique comment et combien nous devons aimer Dieu. Tu aimeras le Seigneur ton Dieu de tout ton cœur, de toute ton âme et de toute ta pensée. C'est le premier et le plus grand commandement. Matthieu chapitre 22, versets 37 à 38. Par Jésus-Christ, l'amour de Dieu et l'amour du prochain sont réunis en un seul mouvement et tu aimeras ton prochain comme toi-même. En lui, la vertu de la charité couronne le don de la foi et le don de l'espérance. Mes frères, mes sœurs, la charité nous fait prendre conscience qu'avant notre existence, Dieu existait. La charité nous fait prendre conscience que durant notre vie, Dieu existe. Et même après notre passage sur terre, Dieu continuera d'exister. Nous nous sommes limités dans le temps, mais Dieu est éternel. Quelle beauté! Quelle beauté! Alors pour rejoindre cette éternité de Dieu, il nous faut passer par le truchement, par l'entremise de la charité qui ne s'impose pas à nous, mais qui nous est proposée par Dieu. Ne pas donc se conformer à la vertu de la charité, mes frères et mes sœurs, c'est ignorer et oublier que tout ce que nous avons et possédons n'est que le fruit de la volonté de Dieu. Alors une fois, j'étais en train de sourire, je disais à quelqu'un qui parlait de ce que dans nos églises, on fait des cotisations à non point fini. Et je disais à cette personne qui avait des moyens, je lui disais, mais ah, papa, avant que tu naisses, l'argent existait. Hein? Durant toute ta vie, l'argent va exister. Quand tu vas mourir, l'argent sera là. Donc en fait, ce n'est pas pour toi. Il faut partager. Il faut partager. Des fois, nous gaspillons pour des choses futiles. Et nous le savons, hein. On le sait pertinemment, nous gaspillons pour des choses inutiles. Mais quand on parle de Dieu, on serre la mine. Faisons attention. Faisons attention. Dieu nous a tout donné. Faisons attention. Pensons à Dieu souvent dans la gestion
des biens matériels. Faisons attention. Mes frères et mes sœurs, souvenons-nous de la parabole de l'homme insensé en Luc chapitre 12, versets 17 à 34. Il dit, et je cite, « Il se demandait, que vais-je faire ? Car je n'ai pas de place pour mettre ma récolte. » Voilà quelqu'un qui a plein de récoltes. « Je n'ai pas de place pour mettre ma récolte. » Puis il se dit, « Voici ce que je vais faire. Je vais démolir mes greniers. J'en construirai de plus grands. Et j'y mettrai tout mon blé et tous mes biens. Alors je me dirai à moi-même, « Te voilà donc avec de nombreux biens à ta disposition pour de nombreuses années. Alors repose-toi. Mange, bois, jouis de l'existence. » Mais Dieu lui dit, « Tu es fou. Cette nuit même, on va te redemander ta vie. Et ce que tu auras accumulé, qui l'aura ?» Mais cette parabole s'adresse à nous, hein. Voilà ce qui arrive à celui qui amasse pour lui-même, au lieu d'être riche en vue de Dieu. Puis il dit à ses disciples, « C'est pourquoi je vous dis, à propos de votre vie, ne vous souciez pas de ce que vous mangerez, ni à propos de votre corps, de quoi vous allez le vêtir. Cherchez plutôt son royaume, et cela vous sera donné par surcroît. Sois sans crainte, petit troupeau. Votre Père a trouvé bon de vous donner le royaume. Vendez ce que vous possédez et donnez-le en aumône. Faites-vous des bourses qui ne s'usent pas.

dans cette parabole, mes frères et mes sœurs, c'est l'individualisme du propriétaire radin. Il ne pense ni aux pauvres, ni à Dieu. Il pense à son ventre, à lui seul, oubliant que c'est Dieu qui lui donne la vie, le mouvement et l'être. Aucun partage, aucune aumône. La charité s'impose comme moyen de réalisation effective de la synodalité, mes frères et mes sœurs. Dans la marche synodale, il y a absolument la place de la charité. Dans la marche synodale, mes frères et mes sœurs, la charité plante son drapeau d'influence sur le chemin du charitable par excellence. Aucun égoïsme n'y est autorisé, ni accepté. Et saint Antoine de Padoue, dans ses sermons, répète plusieurs fois la nécessité d'aimer Dieu avec tout ce que tu es et avec tout ce que tu as, avec tout ton cœur et tout ton esprit, puisque Dieu s'est donné tout entier et l'homme ne peut que le rendre de la même manière, sans réserve, sans en retenir une partie. Fin de citation. Mes frères et mes sœurs, nous devons en outre considérer que tandis que foi et espérance se terminent avec la mort, en ce qui concerne les vertus théologales, il y en a trois, la charité, la foi et l'espérance. Et tandis que la foi et l'espérance se terminent avec la mort, la charité, elle, n'aura jamais de fin. N'aura jamais de fin. On se souvient de la parabole du jugement dernier, où le Christ a dit, j'avais faim. Vous m'avez donné à manger, j'avais soif. Vous m'avez donné à boire. Mais nous sommes jugés sur la charité, mes frères et mes sœurs. L'homme qui meurt en bon chrétien en allant au paradis verra Dieu, objet de sa foi et l'accomplissement de son espérance, mais ne cessera pas d'aimer Dieu. La charité, mes frères et mes sœurs, commence en cette vie, sur cette terre, mais dure pour l'éternité. Saint Paul nous le rappelle encore avec des mots extrêmement poétiques. Il dit, et je cite, « Aujourd'hui nous voyons au moyen d'un miroir, d'une manière obscure, mais alors, nous verrons face à face. » Fin de citation, la première lettre aux Corinthiens, au chapitre 13, verset 12. Mes frères, mes sœurs, nous entamons avec cette pensée paulinienne la dernière partie de notre enseignement, le dernier axe. Pourquoi vivre la charité dans une église synodale? Mes frères, mes sœurs, chers amis, auditeurs, la raison fondamentale pour laquelle nous devons vivre la charité dans notre église synodale s'origine en Christ. Et c'est un impératif baptismal. Configuré à lui par le baptême, les chrétiens deviennent les hôtes Christ qui ne peuvent vivre leur foi sans la charité. Elle suppose fédération de compétences pour une marche commune des plus aisés. Tous, faibles et forts, liés pour être aux yeux du monde un bloc uni par la charité, pour la charité et en charité. Les trois vertus théologales laissées par saint Paul nous révèlent la primauté de la charité. La charité supplante les deux autres, que sont évidemment la foi et l'espérance. Et la charité est proposée comme élément salutaire, obligatoire, dans la parabole du jugement dernier. J'avais faim, vous m'avez donné à manger, j'étais en prison, vous m'avez visité. Mes frères et mes sœurs, nous devons le savoir. Une église synodale écoute tout le monde, et surtout ceux qui sont dans la périphérie. La charité est le propre d'une église synodale qui s'appuie sur une pierre angulaire qui n'est personne d'autre que le Christ lui-même. La charité par excellence, puisqu'il nous donne sa vie comme unique moyen de salut pour qu'entre nous, la charité soit permanente et vécue. Et nous nous rappelons cette parole, il n'y a pas de plus grand amour que de donner sa vie pour ceux qu'on aime. Mes frères, mes sœurs, chers amis, auditeurs, dans une église synodale, tous les enfants de Dieu s'aiment et sont prêts à s'engager physiquement, spirituellement et même matériellement pour que leur église synodale se sente unificatrice des forces paroissiales. Comment parler de synodalité sans conjonction de petites et grandes compétences paroissiales? Comment parler de synodalité sans apport réel de chacun pour l'édification de tous? La synodalité, mes frères et mes sœurs, marche commune, porte le regard sur le Christ en prenant le soin de venir en aide à tous ceux qui le suivent aussi avec certaines difficultés, avec certaines hésitations, avec la timidité. Dans l'église synodale, mes frères et mes sœurs, tout respire charité. Tout implique la charité, puisque l'époux de cette église est l'être charitable par excellence et son nom est Jésus, qui signifie simplement « Dieu sauve ». Par le baptême, mes frères et mes sœurs,

0: Le chrétien ou la chrétienne devient acteur ou actrice authentique de cette synodalité. Nous ne prendrons pas ici le thème acteur dans sa première signification, qui est celle d'un artiste dont la profession est de jouer un rôle à la scène ou à l'écran. Non, le chrétien n'est pas un acteur dans ce sens. Il est acteur dans le sens de celui qui prend une part active et qui joue un rôle essentiel dans la Sainte Église. Appelé à développer un esprit de synodalité et à se mettre à son service, le chrétien, mes frères et mes sœurs, a vocation d'être acteur de la synodalité. Naturellement, ce cheminement avec nos frères et sœurs formant le peuple de Dieu implique de nécessaires collaborations fraternelles et charitables. Ces collaborations avec les différents acteurs ecclésiaux, à savoir les conseils paroissiaux, conseils économiques, la curie diocésaine, le groupe de spiritualité, mouvements ecclésiaux, ne nous rabaisse pas, non, pas plus qu'une nous dépouille de notre vie baptismale. Au fond, mes frères et mes sœurs, cette collaboration fraternelle qui doit être enracinée dans un climat d'écoute profonde et de miséricorde n'est rien d'autre qu'une prise de conscience d'être membre de l'Église, qui est un corps composé de plusieurs membres dont le Christ est la tête. Dans la marche synodale, mes frères et mes sœurs, puisque guidé par la charité, il y a des tentations et des erreurs à éviter dans nos groupes, dans nos mouvements, dans nos associations. Première erreur et tentation, la tentation d'être détenteur exclusif de la vérité. Faisons attention. Dans la marche synodale, on ne peut toujours imposer ses vues et avoir une mainmise sur les autres sans écoute préalable. Nous avons notre intelligence, c'est vrai. Mais dans la marche synodale, nous sommes appelés à écouter aussi les autres. Il y a les gens qui parlent, qui n'écoutent pas les gens. Il faut écouter les autres personnes aussi. Ce n'est pas parce que tu parles avec conviction que tu as le monopole de la vérité, c'est faux. Il faut apprendre à écouter les autres. Et c'est ce qui fait bien souvent notre éloignement de la charité. Nous n'aimons pas écouter. Nous aimons qu'on nous écoute. Nous aimons qu'on nous écoute, des fois, dans nos groupes, nos mouvements et nos associations. C'est la même personne qui parle. Tous les jours, c'est la même personne. Quand on arrive, c'est la seule personne qui parle. Mais il faut aussi écouter les autres. L'Esprit Saint aussi passe par les autres. Il faut être ouvert à cela, à la charité. Des fois, on pense être les plus intelligents dans nos groupes, dans nos mouvements, dans nos associations, en négligeant les autres chrétiens dans leurs talents. Mais les autres aussi ont des talents. Il faut savoir apprendre avec les autres. Nous n'avons pas le monopole de la connaissance et le monopole de la parole. Apprenons à être humble, l'humilité. Voici ce qui doit claironner dans nos différents groupes, dans nos mouvements, dans nos associations. Mais je ne suis pas obligé d'avoir le charisme de l'autre, mais je respecte son charisme. Mais je ne dis pas, il faut absolument que j'ai son charisme. Attends, ça frise quoi ça? Ça frise l'orgueil. Et même si j'ai un charisme, il faut que je dise, attention, je me dois d'écouter aussi les autres. Voilà ce qui est important. C'est la même chose aussi pour les prêtres. Même si nous avons la grâce de la prédication, l'autre aussi prêche, il faut pouvoir l'écouter. Nous ne sommes pas Jésus-Christ. Le Seigneur nous donne des charismes particuliers. Chacun a un charisme. Il faut pouvoir déceler ses charismes et vivre avec ses charismes. Tout à l'heure, je le disais, c'est la diversité qui fait la beauté. C'est la diversité qui fait la beauté. Je vous pose par exemple une question. Vous venez à la messe tous les jours et c'est le même curé qui parle à toutes les messes, qui fait l'homélie. Arrivé un moment, vous allez dire, mon père, c'est bon comme cela. Quand il va commencer l'homélie, vous savez comment est-ce qu'il va terminer. Parce que vous seriez habitué à ses manières de parler. Mes frères et mes sœurs, il faut apprendre à écouter les autres. C'est un exemple que j'ai donné, hein. Le curé, là, c'est un exemple. Ça peut être aussi une autre personne dans un mouvement qui parle tout le temps. Il faut pouvoir écouter les autres. Mes frères et mes sœurs, apprenons à être humbles. Dans la synodalité, il faut apprendre à écouter ceux qui n'ont pas pour habitude de parler. Et puis des fois même, ceux qui n'ont pas pour habitude de parler, là, des fois, ils ont des idées qui sont géniales. Quand ils parlent, on dit, hey, toi, tu es profond, hein? On ne savait pas que tu parlais comme ça. Mais parce qu'on ne lui donne pas l'habitude de parler. On ne lui fait pas cette ouverture. Il faut pouvoir lui permettre de parler. Alors on va faire tous des efforts dans ce sens, mes frères, mes sœurs. Parce que cette tentation, elle guette tout le monde. Tout le monde, qu'on soit clair, qu'on soit laïque. Elle nous guette, nous tous. Deuxième tentation, la tentation d'être les seuls inspirés. En étant acteurs des synodalités, dans nos CEB, les chrétiens doivent pouvoir comprendre que parmi eux se trouvent des hommes et des femmes qui sont aussi, parce que fidèles du Christ, visités d'une manière spéciale par le Saint-Esprit. En tant qu'acteurs des synodalités, le rôle des chrétiens à ce niveau serait de discerner ce que vit un des leurs. Et des fois, c'est ce qu'on dit aussi à certains confrères, à certains prêtres, quand des fois des chrétiens vivent un charisme particulier, il faut que le prêtre, ou même les prêtres, aident ce chrétien-là à discerner ce qu'il est en train de vivre. Et ça, c'est important. Parce que des fois, des gens ressentent des choses extraordinaires. Parce que l'Esprit-Saint est libre. L'Esprit-Saint est libre de toucher qui il veut. Et c'est ça, la grandeur de l'Esprit-Saint, la beauté de l'Esprit-Saint. Il est difficilement maîtrisable. Il faut pouvoir discerner ce charisme que mon frère ou ma sœur ressent. Ils veulent parfois, ces chrétiens, comprendre ce qu'ils ressentent. C'est important. Il faut pouvoir les écouter. L'écoute est fondamentale dans la synodalité. Troisième tentation, la tentation d'avoir tous les talents. À ce niveau-là, il y a des gens qui pensent qu'ils ont tous les talents. Ça, c'est faux. C'est archi faux. On ne peut pas avoir tous les talents. On dit prédication, tu es là. On dit lecture, tu es là. On dit enfant de cœur, tu es là. Mais arrivé un moment, on te regarde, on dit, mais qu'est-ce que tu veux pour finir? Toi seul, tu ne fais pas l'église. Mais dans l'église, il y a tout le monde. Il y a par exemple une femme qui un jour me voit, elle est dans 10 groupes de la paroisse, 10 groupes. Elle est quêteuse. Elle est lectrice. Elle est ministre extraordinaire de la communion. Elle est légionnaire. Elle est membre de Montligion. C'est-à-dire, un jour, elle arrive devant moi et puis elle commence à citer tous ces groupes-là. Et puis, arrivé, moi, je me suis rendu compte qu'elle commençait à être essoufflée. Et elle dit, maman, attends, mais tu ne vois pas que tu es essoufflée. On ne peut pas être partout. Mais il faut laisser les autres aussi. Mais si tu es partout comme ça, quel temps tu auras pour ton mari qui est à la maison? Pour tes enfants qui sont à la maison? Mais il faut être réaliste. Il faut être réaliste. Hein? Puis à la fin, elle dit, ah non, mon père, c'est pas ça. Bon, l'Esprit Saint-là, il me touche trop. Il dit, En fait, elle veut terminer pour dire qu'elle est dans le renouveau charismatique aussi, quoi. On ne peut pas tout faire. On ne peut pas tout faire. Vous êtes d'accord avec moi? On ne peut pas tout faire dans l'Église. Il faut peut-être être dans une... dans une semaine, dans un groupe, dans un mouvement. Et il faut se sanctifier là, aisément, en écoutant les autres, en observant aussi les autres vivre leur charisme. Mais on ne peut pas dire qu'on a tous les charismes en même temps. Et on va à gauche, tu es là-bas. On va à droite, tu es là-bas. On est au milieu, tu es là. On va à le devant, tu es encore là. Mais il faut célébrer la messe en même temps. Bon, elle termine pour dire, elle a fait les études de théologie à l'UCAO, quoi, pour les laïcs. Tu t'as dit, elle est en train de tendre vers la prêtrise. Allons doucement. On ne peut pas avoir tous les charismes. Hein? C'est ce que j'ai dit là, c'est important. Hein? Chers amis auditeurs, c'est très, très important. Mes frères et mes sœurs, nous devons faire attention à cette troisième tentation, celle d'avoir tous les talents. Le fait synodal nous impose une marche ensemble où chaque enfant de Dieu est pétri d'un talent ou d'un charisme qui peut aider la communauté ecclésiale. Dans nos communautés se trouvent des chrétiens qui ont des compétences que bien souvent nous ignorons. Mais il y a des chrétiens qui ont la compétence de visiter les malades. Mais ça, c'est tellement beau. C'est un charisme, en fait. Il y en a qui parlent beaucoup. Bon, on va dire que c'est le charisme. Ils parlent beaucoup. Parle seulement. Son charisme, c'est parler. Hein. Mais il y a des gens qui sont silencieux, qui visitent les malades. Il y a tellement de charisme dans l'Église. Quand vous visitez les malades, vous voyez, c'est tellement simple. Le Seigneur vous voit dans le silence de ce que vous faites. Et c'est lui qui va vous accorder des grâces. Il ne faut pas toujours vouloir qu'on nous voit. Non. Ce n'est pas toi seul qu'on va voir quand même. Doucement, ce n'est pas toi. Hein. Il faut permettre aussi aux autres d'être vus. Et ça, c'est important, hein, ce que je dis. La quatrième tentation, c'est la tentation de vouloir garder nos avoirs pour nous sans aider l'Église. C'est la parabole de cet homme radin que nous avons écouté tout à l'heure. Mes frères et mes sœurs, sachant participer à la construction de l'Église. Bon, moi, je ne savais pas que vous êtes en train de construire une Église ici. Hein. Le Seigneur m'a inspiré et ça tombe à pic. Vous êtes en train de construire une Église, Seigneur, merci. Sachons participer, mes frères et mes sœurs, à la construction de l'Église. Aimons notre Église en faisant des dons pour le fonctionnement de l'Église. Mais regardez, votre Église, elle est belle. Elle est belle. Et quand un jour, on va dire, l'Église de Saint-Joseph de Bonhomin est une très belle Église, vous serez fiers de dire, moi aussi j'ai contribué. Et ça, c'est beau. Et ça, c'est beau. Moi, je me souviens encore à Saint-Jean de Cocody, on avait entamé une année pastorale où on avait un thème paroissial qui était très important, mettre son talent au service de l'Église. Et il y a un enfant, un servant de messe, qui dit, mon père, moi, mon talent, là, c'est de partager avec l'Église. Je dis, mais oui, mais tu vas faire quoi dans le sens du partage? Il dit, non, chaque dimanche, je vais donner 100 francs à l'Église. Ça m'a touché, hein? Un servant de messe. Il dit, non, non, moi, chaque dimanche, je vais donner 100 francs à l'Église. Parce que je voudrais que l'Église du Christ, là, soit belle. Vraiment, ça met les larmes aux yeux, hein? Parce que si les parents de l'enfant même viennent avoir ce même charisme, ça va nous aider, hein? Hein? Ça vous dit qu'il faut penser à notre Église. Il ne faut pas qu'on soit trop calculateur. Quand on peut, on le fait. Mais des fois, nous le pouvons, mais nous ne le faisons pas. Et ça, nous sommes laissés à notre conscience. Et Dieu, il voit notre conscience. Parce que Dieu, la conscience est la présence de Dieu en nous. Hein? Comme si c'est la présence de Dieu en nous. Alors, il faut que nous puissions être à ce niveau-là très, très ouverts. Rappelons-nous de cette parabole-là, la parabole de la veuve. La veuve qui donna seulement ses deux piécettes dans le temple. Vous voyez, le Christ qui la regarde et dit, elle a tout donné. Elle a tout donné parce qu'elle croit en Dieu. Elle sait qu'après ça, elle va mourir. Mais dans cet espoir de mourir, il y a la présence de l'espérance. Elle ne mourra pas parce que Dieu est avec elle. Parce que Dieu saura comment lui accorder des grâces. Mais des fois, nous sommes trop calculateurs. Je vois là le jeune curé qui peut-être se débat à la suite de son aîné qui est passé ici pour vous lancer des appels pour l'achèvement de cette belle baptiste ecclésiale. Mais je pense qu'il faut laisser vos cœurs touchés par cet appel ou ces appels du curé. Et rentrons dans la dynamique de la synodalité qui nous donne aussi de participer à la construction de la maison du Seigneur. Il y a un discours que nous avons bien souvent qui nous éloigne de la vérité et nous le savons. Ah, on a trop cotisé. Je dis un jour aux gens, quand vous vous réveillez le matin, faites un exercice. Dites aujourd'hui, je suis fatigué de respirer, je ne respire plus. Est-ce qu'on peut faire ça? Ah, on veut respirer parce qu'on veut vivre. Donc on a la respiration, mes frères, mes sœurs. On peut encore donner quelque chose pour Dieu. Parce que si chaque fin de mois, on devait nous sortir des factures de respiration, ça allait chauffer. Hein? Chaque fin du mois, les anges passent avec les factures. Ah, monsieur, vous avez respiré pour 200 000. Chaque fin de mois, ça allait chauffer. Hein? Mais vous voyez, on ne pense jamais à ça parce qu'on se dit, ça va de soi. Mais ça ne va pas de soi quand vous allez à l'hôpital et vous voyez des personnes qui respirent avec des masques à gaz. C'est pas facile. Hein? C'est là, quand vous voyez tous ces malades, vous dites, Seigneur, tu es bon. Mais Dieu, il est bon il y a longtemps. Et toi, c'est parce que tu as vu le malade, tu dis, Seigneur, tu es bon. Ah non, Dieu nous a bénis. Nous sommes venus à l'église. Nous avons peut-être pris nos voitures, nous avons peut-être marché pour venir. Mais il y a des gens qui, depuis des années, ne peuvent pas marcher. Est-ce que des fois, nous pensons à eux? J'étais aumônier d'une cure thermale à Strasbourg, à Morsbronn-les-Bains, je me souviens. Et j'avais été visiter les malades. Chaque samedi, je devais visiter les malades. Et un samedi, on m'a envoyé dans le compartiment des grands malades. Et j'arrive, je vois un jeune de 25 ans qui, en fait, a eu un accident terrible en voiture il y a 10 ans. Depuis 10 ans, il est couché. Ah. Même si tu ne crois pas en Dieu, tu dis, Seigneur, merci. Et puis, tu pries pour lui. Depuis 10 ans, il est couché. Il n'arrive pas à marcher. Et il est là, bloqué, figé, au lit. Mes frères, mes sœurs, des fois, le Seigneur nous fait tellement de dons que nous ne voyons pas sa présence. Pourtant, il est là. Nous pensons que c'est normal. Mais attention, Dieu n'est pas obligé. Mais Dieu nous aime. Voici ce qui fait la beauté de Dieu. Dieu nous aime. Quand vous voyez toutes ces personnes malades là, vous vous dites, mais attention, nous sommes des privilégiés. Dieu est bon il y a longtemps. Hein? Dieu est bon il y a longtemps. Il y a des gens qui traversent la route, quand une voiture les loupe, il y a eu chaud. Seigneur, merci, mais il ne va pas à l'église. Hein. Ah, va à l'église. Il faut croire en Dieu. Mes frères et mes sœurs, nous avons vu cette veuve-là qui a donné les deux piécettes, elle a tout donné. Lorsque Jésus-Christ, notre Seigneur, décrit l'épisode de cette veuve qui si discrètement fait l'offrande de tout ce qu'elle possédait, il ne s'agit plus d'une image ou d'une figure de style, mais bien d'un exemple concret que le Christ voit de la force de la foi de celles et ceux qui font reposer leur vie sur Dieu. C'est une obole sans compter. Elle a tout donné parce qu'elle a confiance en Dieu. Elle a confiance en Dieu et nous le savons. Mes frères et mes sœurs, regardons l'exemple de notre belle église qui est là en construction et réagissons pour Dieu. N'attendons pas que le jeune curé, dynamique curé, le révérend Père Akafou Daniel, nous court après pour achever cette belle bâtisse. Nous sommes tous des acteurs de la synodalité et dans cette synodalité, il y a la charité. Alors, cherchons les voies et moyens pour pouvoir terminer cette église. Nous avons la possibilité. Et je dis, la plus grande richesse, ce sont les relations. Que nous avons des personnes qui peuvent aider notre église à nous rencontrer le curé. Et disons au curé, ah, telle personne, on peut aller la rencontrer, parler avec elle. Elle peut nous donner un coup de main. Mais c'est tout ça l'extension de la charité. Parce que le Seigneur passe par chacun de nous pour pouvoir construire sa maison. Mes frères, mes sœurs, Dieu a besoin de vous. Dieu a besoin de tout le monde. Dieu a besoin de nous. Mes frères, mes sœurs, que chacun joue sa part pour l'achèvement de cette maison du Seigneur. Bâtir pour Dieu, c'est l'aimer plus que tout et lui faire totalement confiance. Par ailleurs, sachant avoir une entraide entre nous paroissiens et paroissiennes, entre filles et fils de cette paroisse. Engageons-nous dans les activités de la paroisse. Il faut vous engager. Il ne faut pas seulement venir à l'église, il faut vous engager. Quand vous vous engagez, mais, les prêtres sont heureux parce qu'ils travaillent avec des compétences que vous avez. Le prêtre qui est là, ce n'est pas un architecte, il a évidemment besoin des architectes, il a besoin des médecins, il a besoin des magistrats, il a besoin des personnes qui pourraient lui donner de bons conseils, mais il a besoin de nos compétences. Et toutes ces compétences que nous avons dans la vie sociétale, mais il faut aussi les mettre en évidence dans notre Église. Et donc chacun est nécessaire, chacun est important pour la construction de l'Église. Je pense que je peux compter sur vous, hein. Je peux compter sur vous, non ? Alors sachons-le, hein, sachons construire une fraternité entre paroissiens en lien avec le slogan de cette paroisse Saint-Joseph, la joie d'être en famille. On veut sentir cette joie, on veut la sentir. Hein. Voyons la paroisse comme une famille à aimer et surtout une famille à aider. Mes frères, mes sœurs, chers amis auditeurs, je termine cet enseignement sur la charité dans l'Église synodale en des thèmes si forts. Au regard de la synodalité, notre mission de chrétien, de serviteur de notre Église et nos missions d'acteurs de communion, de charité, de sanctification prennent tout leur sens. Le Christ en est le centre, la pierre d'angle. La prière, l'humilité, la charité, l'Eucharistie constituent les quatre piliers incontournables et inséparables pour édifier notre temple intérieur et notre être chrétien au cœur de l'Église. Il est grand le mystère de la foi, proclamons-nous à chaque Eucharistie. Comme il est aussi impressionnant de penser, il est admirable, le mystère de la sainte vocation chrétienne. Aimons-la, cette vocation chrétienne-là, méditons-la, vivons-la dans une continuelle action de grâce et dans une charité inventive. Je vous remercie.
1: Le père Hippolyte Anigori vient de nous proposer un enseignement sur le thème « Comprendre et vivre la charité dans une église synodale ». Merci de nous avoir suivis. Que le Seigneur nous bénisse.

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0: Ponce Pilate, a été crucifié, est mort, a été enseveli, est descendu aux enfers, le troisième jour, est ressuscité des morts, est monté aux cieux, est assis à la droite de Dieu le Père Tout-Puissant, d'où il viendra juger les vivants et les morts. Je crois en l'Esprit Saint, à la Sainte Église catholique, à la communion des saints, à la rémission des péchés, à la résurrection de la chair, à la vie éternelle. Amen.
1: Notre Père qui es aux cieux, que ton nom soit sanctifié, que ton règne vienne, que ta volonté soit faite sur la terre comme au ciel.
0: Donne-nous aujourd'hui notre pain de ce jour. Pardonne-nous nos offenses, comme nous pardonnons aussi à ceux qui nous ont offensés. Et ne nous laisse pas entrer en tentation, mais délivre-nous du mal.
1: Car c'est à toi qu'appartiennent
0: le règne, la puissance et la gloire pour les siècles des siècles. Amen.
1: À l'honneur de Dieu, Trinité, je vous salue Marie, pleine de grâce, le Seigneur est avec vous. Vous êtes bénie entre toutes les femmes et Jésus, le fruit de vos entrailles est béni.
0: Sainte Marie, Mère de Dieu, priez pour nous pauvres pécheurs, maintenant et à l'heure de notre mort. Amen.
1: Je vous salue Marie, pleine de grâce, le Seigneur est avec vous. Vous êtes bénie entre toutes les femmes et Jésus, le fruit de vos entrailles est béni.
0: Sainte Marie, Mère de Dieu, priez pour nous pauvres pécheurs, maintenant et à l'heure de notre mort. Amen.
1: Je vous salue Marie, pleine de grâce, le Seigneur est avec vous. Vous êtes bénie entre toutes les femmes et Jésus, le fruit de vos entrailles est béni.
0: Sainte Marie, Mère de Dieu, priez pour nous pauvres pécheurs, maintenant et à l'heure de notre mort. Amen.
1: Gloire au Père, au Fils et au Saint-Esprit.
0: Comme il était au commencement, maintenant et toujours, dans les siècles des siècles. Amen.
1: Notre Dame de toute grâce,
0: priez pour nous.

0: Premier mystère douloureux, l'agonie de Jésus. Fruit du mystère, le regret des péchés. Prions.
1: Notre Père qui es aux cieux, que ton nom soit sanctifié, que ton règne vienne, que ta volonté soit faite sur la terre comme au ciel.
2: Donne-nous aujourd'hui notre pain de ce jour. Pardonne-nous nos offenses,

0: car c'est à toi qu'appartiennent le règne, la puissance et la gloire pour les siècles des siècles.
1: Amen.
0: Je vous salue Marie, pleine de grâce, le Seigneur est avec vous. Vous êtes bénie entre toutes les femmes et Jésus, le fruit de vos entrailles est béni.
2: Sainte Marie, Mère de Dieu, priez pour nous pauvres pécheurs, maintenant et à l'heure de notre mort. Amen.
0: Je vous salue Marie, pleine de grâce, le Seigneur est avec vous. Vous êtes bénie entre toutes les femmes et Jésus, le fruit de vos entrailles est béni.
2: Sainte Marie, Mère de Dieu, priez pour nous pauvres pécheurs, maintenant et à l'heure de notre mort. Amen.
0: Je vous salue Marie, pleine de grâce, le Seigneur est avec vous. Vous êtes bénie entre toutes les femmes et Jésus, le fruit de vos entrailles est béni.
2: Sainte Marie, Mère de Dieu, priez pour nous pauvres pécheurs, maintenant et à l'heure de notre mort. Amen.
0: Je vous salue Marie, pleine de grâce, le Seigneur est avec vous. Vous êtes bénie entre toutes les femmes et Jésus, le fruit de vos entrailles est béni.
2: Sainte Marie, Mère de Dieu, priez pour nous pauvres pécheurs, maintenant et à l'heure de notre mort. Amen.
0: Je vous salue Marie, pleine de grâce, le Seigneur est avec vous. Vous êtes bénie entre toutes les femmes et Jésus, le fruit de vos entrailles est béni.
2: Sainte Marie, Mère de Dieu, priez pour nous pauvres pécheurs, maintenant et à l'heure de notre mort. Amen.
0: Je vous salue Marie, pleine de grâce. Le Seigneur est avec vous. Vous êtes bénie entre toutes les femmes et Jésus, le fruit de vos entrailles est béni.
2: Sainte Marie, Mère de Dieu, priez pour nous pauvres pécheurs, maintenant et à l'heure de notre mort. Amen.
0: Je vous salue Marie, pleine de grâce. Le Seigneur est avec vous. Vous êtes bénie entre toutes les femmes et Jésus, le fruit de vos entrailles est béni.
2: Sainte Marie, Mère de Dieu, priez pour nous pauvres pécheurs, maintenant et à l'heure de notre mort. Amen.
0: Je vous salue Marie, pleine de grâce. Le Seigneur est avec vous. Vous êtes bénie entre toutes les femmes et Jésus, le fruit de vos entrailles est béni.
2: Sainte Marie, Mère de Dieu, priez pour nous pauvres pécheurs, maintenant et à l'heure de notre mort. Amen.
0: Je vous salue Marie, pleine de grâce. Le Seigneur est avec vous. Vous êtes bénie entre toutes les femmes et Jésus, le fruit de vos entrailles est béni.
2: Sainte Marie, Mère de Dieu, priez pour nous pauvres pécheurs, maintenant et à l'heure de notre mort. Amen.
0: Je vous salue Marie, pleine de grâce. Le Seigneur est avec vous. Vous êtes bénie entre toutes les femmes et Jésus, le fruit de vos entrailles est béni.
2: Sainte Marie, Mère de Dieu, priez pour nous pauvres pécheurs, maintenant et à l'heure de notre mort. Amen.
0: Que la gloire soit rendue à Dieu le Père, le Fils et le Saint-Esprit.
2: Comme il était au commencement, maintenant et toujours, dans les siècles des siècles. Amen.
0: Notre-Dame de la paix,
2: priez pour nous.

0: Deuxième mystère douloureux, la flagellation. Fruit du mystère, le combat contre le mal.
1: Notre Père qui es aux cieux, que ton nom soit sanctifié, que ton règne vienne, que ta volonté soit faite sur la terre comme au ciel.
2: Donne-nous aujourd'hui notre pain de ce jour. Pardonne-nous nos offenses, comme nous pardonnons aussi à ceux qui nous ont offensés. Et ne nous laisse pas entrer en tentation, mais délivre-nous du mal.
1: Car c'est à toi qu'appartiennent
2: le règne, la puissance et la gloire pour les siècles des siècles.
1: Amen. Je vous salue Marie, pleine de grâce. Le Seigneur est avec vous. Vous êtes bénie entre toutes les femmes et Jésus, le fruit de vos entrailles est béni.
3: Sainte Marie, Mère de Dieu, priez pour nous pauvres pécheurs, maintenant.

0: Marie, pleine de grâce, le Seigneur est avec vous. Vous êtes bénie entre toutes les femmes et Jésus, le fruit de vos entrailles, est béni.
1: Sainte Marie, Mère de Dieu, priez pour nous pauvres pécheurs, maintenant et à l'heure de notre mort. Amen.
0: Je vous salue Marie, pleine de grâce, le Seigneur est avec vous. Vous êtes bénie entre toutes les femmes et Jésus, le fruit de vos entrailles est béni.
1: Sainte Marie, Mère de Dieu, priez pour nous pauvres pécheurs, maintenant et à l'heure de notre mort. Amen.
0: Je vous salue Marie, pleine de grâce, le Seigneur est avec vous. Vous êtes bénie entre toutes les femmes et Jésus, le fruit de vos entrailles est béni.
1: Sainte Marie, Mère de Dieu, priez pour nous pauvres pécheurs, maintenant et à l'heure de notre mort. Amen.
0: Je vous salue Marie, pleine de grâce. Le Seigneur est avec vous. Vous êtes bénie entre toutes les femmes et Jésus, le fruit de vos entrailles est béni.
1: Sainte Marie, Mère de Dieu, priez pour nous pauvres pécheurs, maintenant et à l'heure de notre mort. Amen.
0: Je vous salue Marie, pleine de grâce. Le Seigneur est avec vous. Vous êtes bénie entre toutes les femmes et Jésus, le fruit de vos entrailles est béni.
1: Sainte Marie, Mère de Dieu, priez pour nous pauvres pécheurs, maintenant et à l'heure de notre mort. Amen.
0: Je vous salue Marie, pleine de grâce. Le Seigneur est avec vous. Vous êtes bénie entre toutes les femmes et Jésus, le fruit de vos entrailles est béni.
1: Sainte Marie, Mère de Dieu, priez pour nous pauvres pécheurs, maintenant et à l'heure de notre mort. Amen.
0: Je vous salue Marie, pleine de grâce. Le Seigneur est avec vous. Vous êtes bénie entre toutes les femmes et Jésus, le fruit de vos entrailles est béni.
1: Sainte Marie, Mère de Dieu, priez pour nous pauvres pécheurs, maintenant et à l'heure de notre mort. Amen.
0: Je vous salue Marie, pleine de grâce. Le Seigneur est avec vous. Vous êtes bénie entre toutes les femmes et Jésus, le fruit de vos entrailles est béni.
1: Sainte Marie, Mère de Dieu, priez pour nous pauvres pécheurs, maintenant et à l'heure de notre mort. Amen.
0: Que la gloire soit rendue à Dieu le Père, le Fils et le Saint-Esprit.
1: Comme il était au commencement, maintenant et toujours, dans les siècles des siècles. Amen.
0: Notre-Dame de la paix,
1: priez pour nous.

0: Troisième mystère douloureux, le couronnement d'épines. Fruit du mystère, la force dans les humiliations. Prions.
1: Notre Père qui es aux cieux, que ton nom soit sanctifié, que ton règne vienne, que ta volonté soit faite sur la terre comme au ciel.
2: Donne-nous aujourd'hui notre pain de ce jour. Pardonne-nous nos offenses, comme nous pardonnons aussi à ceux qui nous ont offensés. Et ne nous laisse pas entrer en tentation, mais délivre-nous du mal.
1: Car c'est à toi qu'appartiennent
2: le règne, la puissance et la gloire, pour les siècles des siècles.
1: Amen. Je vous salue Marie, pleine de grâce, le Seigneur est avec vous. Vous êtes bénie entre toutes les femmes et Jésus, le fruit de vos entrailles est béni.
3: Sainte Marie, Mère de Dieu, priez pour nous pauvres pécheurs, maintenant et à l'heure de notre mort. Amen.
1: Je vous salue Marie, pleine de grâce, le Seigneur est avec vous. Vous êtes bénie entre toutes les femmes et Jésus, le fruit de vos entrailles est béni.
3: Sainte Marie, Mère de Dieu, priez pour nous pauvres pécheurs, maintenant et à l'heure de notre mort. Amen.
1: Je vous salue Marie, pleine de grâce. Le Seigneur est avec vous. Vous êtes bénie entre toutes les femmes et Jésus, le fruit de vos entrailles est béni.
3: Sainte Marie, Mère de Dieu, priez pour nous pauvres pécheurs, maintenant et à l'heure de notre mort. Amen.
1: Je vous salue Marie, pleine de grâce. Le Seigneur est avec vous. Vous êtes bénie entre toutes les femmes et Jésus, le fruit de vos entrailles est béni.
3: Sainte Marie, Mère de Dieu, priez pour nous pauvres pécheurs, maintenant et à l'heure de notre mort. Amen.
1: Je vous salue Marie, pleine de grâce. Le Seigneur est avec vous. Vous êtes bénie entre toutes les femmes et Jésus, le fruit de vos entrailles est béni.
3: Sainte Marie, Mère de Dieu, priez pour nous pauvres pécheurs, maintenant et à l'heure de notre mort. Amen.
1: Je vous salue Marie, pleine de grâce. Le Seigneur est avec vous. Vous êtes bénie entre toutes les femmes et Jésus, le fruit de vos entrailles est béni.
3: Sainte Marie, Mère de Dieu, priez pour nous pauvres pécheurs, maintenant et à l'heure de notre mort. Amen.
1: Je vous salue Marie, pleine de grâce. Le Seigneur est avec vous. Vous êtes bénie entre toutes les femmes et Jésus, le fruit de vos entrailles est béni.
3: Sainte Marie, Mère de Dieu, priez pour nous pauvres pécheurs, maintenant et à l'heure de notre mort. Amen.
1: Je vous salue Marie, pleine de grâce. Le Seigneur est avec vous. Vous êtes bénie entre toutes les femmes et Jésus, le fruit de vos entrailles est béni.
3: Sainte Marie, Mère de Dieu, priez pour nous pauvres pécheurs, maintenant et à l'heure de notre mort. Amen.
1: Je vous salue Marie, pleine de grâce. Le Seigneur est avec vous. Vous êtes bénie entre toutes les femmes et Jésus, le fruit de vos entrailles est béni.
3: Sainte Marie, Mère de Dieu, priez pour nous pauvres pécheurs, maintenant et à l'heure de notre mort. Amen.
1: Je vous salue Marie, pleine de grâce. Le Seigneur est avec vous. Vous êtes bénie entre toutes les femmes et Jésus, le fruit de vos entrailles est béni.
3: Sainte Marie, Mère de Dieu, priez.

0: Je vous salue, Marie pleine de grâce. Le Seigneur est avec vous. Vous êtes bénie entre toutes les femmes, et Jésus, le fruit de vos entrailles, est béni.
1: Sainte Marie, Mère de Dieu, priez.

0: Quatrième mystère douloureux, la montée au calvaire. Fruit du mystère, la pénitence. Prions. Notre Père qui es aux cieux, que ton nom soit sanctifié, que ton règne vienne, que ta volonté soit faite sur la terre comme au ciel.
1: Donne-nous aujourd'hui notre pain de ce jour. Pardonne-nous nos offenses, comme nous pardonnons aussi à ceux qui nous ont offensés. Et ne nous laisse pas entrer en tentation, mais délivre-nous du mal.
0: Car c'est à toi qu'appartiennent
1: le règne, la puissance et la gloire pour les siècles des siècles. Amen.
0: Je vous salue Marie, pleine de grâce, le Seigneur est avec vous. Vous êtes bénie.

0: Amen.
1: Je vous salue, Marie, pleine de grâce, le Seigneur est avec vous. Vous êtes bénie entre toutes les femmes, et Jésus, le fruit de vos entrailles, est béni.
2: Sainte Marie, Mère de Dieu, priez pour nous pauvres pécheurs, maintenant et à l'heure de notre mort. Amen.
1: Je vous salue, Marie, pleine de grâce, le Seigneur est avec vous. Vous êtes bénie entre toutes les femmes, et Jésus, le fruit de vos entrailles, est béni.
2: Sainte Marie, Mère de Dieu, priez pour nous pauvres pécheurs, maintenant et à l'heure de notre mort. Amen.
1: Je vous salue, Marie, pleine de grâce, le Seigneur est avec vous. Vous êtes bénie entre toutes les femmes, et Jésus, le fruit de vos entrailles, est béni.
2: Sainte Marie, Mère de Dieu, priez pour nous pauvres pécheurs, maintenant et à l'heure de notre mort. Amen.
1: Je vous salue, Marie, pleine de grâce, le Seigneur est avec vous. Vous êtes bénie entre toutes les femmes, et Jésus, le fruit de vos entrailles, est béni.
2: Sainte Marie, Mère de Dieu, priez pour nous pauvres pécheurs, maintenant et à l'heure de notre mort. Amen.
1: Je vous salue, Marie, pleine de grâce, le Seigneur est avec vous. Vous êtes bénie entre toutes les femmes, et Jésus, le fruit de vos entrailles, est béni.
2: Sainte Marie, Mère de Dieu, priez pour nous pauvres pécheurs, maintenant et à l'heure de notre mort. Amen.
1: Je vous salue, Marie, pleine de grâce, le Seigneur est avec vous. Vous êtes bénie entre toutes les femmes, et Jésus, le fruit de vos entrailles, est béni.
2: Sainte Marie, Mère de Dieu, priez pour nous pauvres pécheurs, maintenant et à l'heure de notre mort. Amen.
1: Je vous salue, Marie, pleine de grâce, le Seigneur est avec vous. Vous êtes bénie entre toutes les femmes, et Jésus, le fruit

0: Je vous salue, Marie, pleine de grâce, le Seigneur est avec vous. Vous êtes bénie entre toutes les femmes, et Jésus, le fruit de vos entrailles, est béni.
1: Sainte Marie, Mère de Dieu, priez pour nous pauvres pécheurs, maintenant et à l'heure de notre mort. Amen.
0: Je vous salue, Marie, pleine de grâce, le Seigneur est avec vous. Vous êtes bénie entre toutes les femmes, et Jésus, le fruit de vos entrailles, est béni.
1: Sainte Marie, Mère de Dieu, priez pour nous pauvres pécheurs, maintenant et à l'heure de notre mort. Amen.
0: Gloire au Père, au Fils et au Saint-Esprit.
1: Comme

0: Cinquième mystère douloureux, la mort de Jésus. Fruit du mystère, le pardon des offenses. Prions.
1: Notre Père qui es aux cieux, que ton nom soit sanctifié, que ton règne vienne. Que ta volonté soit faite sur la terre comme au ciel.
2: Donne-nous aujourd'hui notre pain de ce jour. Pardonne-nous nos offenses, comme nous pardonnons aussi à ceux qui nous ont offensés. Et ne nous laisse pas entrer en tentation, mais délivre-nous du mal.
1: Car c'est à toi qu'appartiennent
2: le règne, la puissance et la gloire pour les siècles des siècles. Amen.
1: Je vous salue Marie, pleine de grâce, le Seigneur est avec vous. Vous êtes bénie entre toutes les femmes et Jésus, le fruit de vos entrailles, est béni.
2: Sainte Marie, Mère de Dieu, priez pour nous pauvres pécheurs, maintenant et à l'heure de notre mort. Amen.
1: Je vous salue Marie, pleine de grâce, le Seigneur est avec vous. Vous êtes bénie entre toutes les femmes et Jésus, le fruit de vos entrailles, est béni.
2: Sainte Marie, Mère de Dieu, priez pour nous pauvres pécheurs, maintenant et à l'heure de notre mort. Amen.
1: Je vous salue Marie, pleine de grâce, le Seigneur est avec vous. Vous êtes bénie entre toutes les femmes et Jésus, le fruit de vos entrailles, est béni.
2: Sainte Marie, Mère de Dieu, priez pour nous pauvres pécheurs, maintenant et à l'heure de notre mort. Amen.
1: Je vous salue Marie, pleine de grâce, le Seigneur est avec vous. Vous êtes bénie entre toutes les femmes et Jésus, le fruit de vos entrailles, est béni.
2: Sainte Marie, Mère de Dieu, priez pour nous pauvres pécheurs, maintenant et à l'heure de notre mort. Amen.
1: Je vous salue Marie, pleine de grâce, le Seigneur est avec vous. Vous êtes bénie entre toutes les femmes et Jésus, le fruit de vos entrailles, est béni.
2: Sainte Marie, Mère de Dieu, priez pour nous pauvres pécheurs, maintenant et à l'heure de notre mort. Amen.
1: Je vous salue Marie, pleine de grâce, le Seigneur est avec vous. Vous êtes bénie entre toutes les femmes et Jésus, le fruit de vos entrailles, est béni.
2: Sainte Marie, Mère de Dieu, priez pour nous pauvres pécheurs, maintenant et à l'heure de notre mort. Amen.
1: Je vous salue Marie, pleine de grâce, le Seigneur est avec vous. Vous êtes bénie entre toutes les femmes et Jésus, le fruit de vos entrailles, est béni.
2: Sainte Marie, Mère de Dieu, priez pour nous pauvres pécheurs, maintenant et à l'heure de notre mort. Amen.
1: Je vous salue Marie, pleine de grâce, le Seigneur est avec vous. Vous êtes bénie entre toutes les femmes et Jésus, le fruit de vos entrailles, est béni.
2: Sainte Marie, Mère de Dieu, priez pour nous pauvres pécheurs, maintenant et à l'heure de notre mort. Amen.
1: Je vous salue Marie, pleine de grâce, le Seigneur est avec vous. Vous êtes bénie entre toutes les femmes et Jésus, le fruit de vos entrailles, est béni.
2: Sainte Marie, Mère de Dieu, priez pour nous pauvres pécheurs, maintenant et à l'heure de notre mort. Amen.
1: Je vous salue Marie, pleine de grâce, le Seigneur est avec vous. Vous êtes bénie entre toutes les femmes et Jésus, le fruit de vos entrailles, est béni.
2: Sainte Marie, Mère de Dieu, priez pour nous pauvres pécheurs, maintenant et à l'heure de notre mort. Amen.
1: Gloire au Père, au Fils et au Saint-Esprit.
2: Comme il était au commencement, maintenant et toujours, dans les siècles des siècles. Amen.
1: Notre Dame de toute grâce,
2: priez.

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0: Pour votre salut, il est 5h.
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4: Le thème principal de ce temps est tiré de Luc chapitre 1, le verset 30. L'ange lui dit: sois sans crainte, Marie, car tu as trouvé grâce aux yeux de Dieu. Dis Amen fort bien que j'entende. Je voudrais dire à un chrétien que devenir chrétien, c'est être un homme devenu spécial. Dieu dit à Marie, une jeune femme, qui n'a encore rien fait, qui n'a accompli aucun espoir. Dieu lui dit, n'aie pas peur, ne crains point, car tu as trouvé grâce à mes yeux. Lorsque le regard de Dieu se pose sur toi, ça peut signifier que Dieu t'observe puisqu'il n'est pas content de toi. Il peut aussi te voir et se réjouir en te regardant. Heureux es-tu si Dieu te regarde avec un cœur en joie, car tu n'as rien à craindre tant que Dieu est avec toi. Ne crains pas Marie, car tu as trouvé grâce aux yeux de Dieu. Et j'ai pensé à Exode 33, le verset 17. La Bible dit, Dieu parle à Moïse. Dieu dit à Moïse, demande-moi tout ce que tu veux, car tu as trouvé grâce à mes yeux. Ils n'ont rien compris, hein? Exode 33, verset 17. La Bible dit, l'Éternel s'adresse à Moïse et lui dit, demande tout ce que tu veux, car tu as trouvé grâce à mes yeux. Au verset 18, Moïse répond en disant, Seigneur, fais-moi voir ta gloire, my God. Seigneur, fais-moi voir ta gloire. Marie, parce que tu as trouvé grâce aux yeux de Dieu, dans ta vie, il n'y a jamais eu de combat, de guerre, pour remporter une guerre et devenir une héroïne, mais parce que Dieu a posé un regard bienveillant sur toi, Marie, tu deviens une personne déjà spéciale. C'est pourquoi le Fils de Dieu va naître de toi. C'est un choix qui ne se discute pas. Quand Dieu dit que tu es béni, tu es béni. Quand Dieu dit que tu es maudit, tu es maudit. C'est ce que Dieu annonce qui fait la valeur des choses. Un jour, mon frère aîné, Pierre, était en prière, en Actes 10. La Bible dit que Pierre reçoit une vision. Et dans la vision, Pierre voit l'image des animaux impurs tels que la loi les désigne. Et la Bible dit, dans sa vision, Dieu lui dit, tue et mange, alors que c'est interdit. Et l'homme de Dieu dit, non, je ne mangerai pas, la loi l'interdit. Et la voix lui dit, qui es-tu? Qui es-tu pour déclarer impur ce que moi je déclare pur? Qui es-tu pour déclarer impur ce que moi je déclare pur. Même si Jacob est un trompeur, si Dieu, par son père, a mis sa main sur lui pour le bénir, Jacob devient l'homme d'alliance. Si Abraham est un menteur, Abraham, un chercheur de petites filles, il ne plaît pas à Marcel Blé, c'est vrai. Mais le regard de Dieu s'est posé sur lui. Il a trouvé grâce aux yeux de Dieu. En Genèse 12, verset 3, Dieu dit, si quelqu'un te bénit, Abraham, la personne sera bénie mal par moi-même. Mais si quelqu'un le maudit,

regard de Dieu s'est posé sur lui, il a trouvé grâce aux yeux de Dieu. En Genèse 12, verset 3, Dieu dit, si quelqu'un te bénit, Abraham, la personne sera bénie mal par moi-même. Mais si quelqu'un le maudit,

regard de Dieu s'est posé sur lui, il a trouvé grâce aux yeux de Dieu. En Genèse 12, verset 3, Dieu dit, si quelqu'un te bénit, Abraham, la personne sera bénie mal par moi-même. Mais si quelqu'un le maudit, on était toujours assis sur les mêmes bancs. Si quelqu'un s'amuse à se mettre entre nous, mon gars là se mettait en colère, alors que nous deux, on n'est pas pédés. Je veux dire PD. Les partisans de Dieu. Amen. Alléluia. Alléluia. Ce qui fait que l'amour que je vouais à ces personnes-là m'a mené à vouloir toujours les défendre. Et dans l'œuvre de Dieu aussi, c'est bizarre, mais l'homme qu'on appelle Robert Manarua, j'ignore comment ça s'est passé, mais c'est comme si lui et moi, là, on est jumeaux. Avec le même père et la même mère. C'est-à-dire, j'aime Robert Manarua d'une manière qui n'a rien à voir avec l'Esprit Saint, dans le sens où, waouh, quand il prêche, c'est intéressant, je sais qu'il est fort, mais ce n'est pas ça. Mon âme l'aime comme l'âme de Jonathan aimait David, ainsi de suite. C'est un mystère. Et quand tu aimes quelqu'un, tu as envie de le voir grandir et avancer. C'est une affaire d'amour. Si d'aventure, il t'arrive, comme à cette jeune dame, elle était dans un pays africain là, et malheureusement, on l'a accusée, on dit qu'elle est sorcière. Ils l'ont rejetée. Et puis une religieuse est tombée sur elle. La religieuse blanche là, l'a accueillie, l'a recueillie, et a tout fait, elle est partie après en Europe. Et moi, je l'ai vue dans la télévision des Blancs là. Elle parlait, elle avait commencé à recevoir une promotion, elle est bénie, elle est comblée, parce que simplement, elle a trouvé grâce aux yeux d'une religieuse. Un jour, Michael Jackson vient en Côte d'Ivoire. Beaucoup ont oublié. Et puis le singe de Michael Jackson a aimé une jeune fille dans le public. Et le singe s'est collé à la jeune fille. Mais ce singe est le singe de Michael Jackson. L'amour du singe pour la jeune dame a amené Michael Jackson à faire des papiers pour la jeune dame. Elle est partie au States, elle a réussi, on l'a payé là-bas pour ça. Beaucoup ont oublié. Singe. Amour de singe a conduit une jeune fille à aller en Amérique sous la couverture de Michael Jackson. Parce que simplement, elle a trouvé grâce aux yeux du singe. Amen, amen. Amen, amen. Dans une paroisse, si le curé aime ton affaire, tu veux pas, oh, tu vas devenir une star sur la paroisse. Quelqu'un a dit amen et c'est bien. Moi, je parle de quelqu'un qui s'appelle Dieu. Dieu d'Abraham, d'Isaac et de Jacob. Celui qui n'a pas de commencement et qui n'aura jamais de fin. S'il pose sur toi son regard et il dit, toi, tu me plais, sache que c'est définitif, c'est pour toujours. Et en plus, il est encore le plus grand. Et quand il te bénit, il t'a vraiment béni. La grâce est imméritée. Mais celui qui a des mérites, quand il met sa main sur toi, sa dignité te couvre et te garde. Mes amis, le démon connaît les lois spirituelles, mais il fait tout pour que les bénéficiaires de la grâce de Dieu puissent passer à côté de la plaque. Ne cherchez pas des méthodes, des manières de faire pour être élevé. Cherchez constamment et véritablement à savoir si vous êtes au bon endroit, au meilleur moment, avec la bonne personne. Tant que vous marchez avec Dieu, la garantie de la victoire est assurée. Beaucoup d'hommes en Israël devraient mourir, être anéantis. Mais comme ils sont descendants d'Abraham, d'Isaac et de Jacob, Dieu s'est souvenu de l'alliance avec eux pour faire grâce à ceux qui méritaient la mort. Amen, amen, amen, amen, amen, amen. Amen, amen, amen, amen, amen. Et voici une loi mystérieuse dans la grâce. Quand quelqu'un a trouvé grâce devant Dieu, si
tu t'en prends à la personne, tu trouves une disgrâce devant Dieu. Il est avantageux pour toi que tu plaises à Dieu que de plaire aux hommes. L'amour des hommes change. L'amour de Dieu ne change jamais. Dieu dit par la bouche de Jérémie, d'un amour d'éternité je t'ai aimé. Il pousse Isaïe à déclarer ceci: même si les montagnes peuvent s'écarter, les collines chanceler, moi mon amour ne pourra jamais s'écarter de toi. Si Dieu t'a aimé vraiment, tu as trouvé grâce à ses yeux, sache que partout où tu iras, une faveur mystérieuse va parler en ta faveur. Il faut que le chrétien le sache. Et quand un chrétien le sait, le chrétien est tranquille. Oh, c'est vrai, plus tard, on a entendu des choses bizarres sur David. Ce n'est pas faux. Ce n'est pas des rumeurs. Ce n'est pas une calomnie. L'homme qu'on appelle David n'a pas eu toujours une vie vertueuse. J'ai appris dans le quartier que David a commis l'adultère. On s'est renseigné, ça a été avéré. On m'a dit qu'il est meurtrier. Et j'ai vu que c'est bien plus que ça. C'est un assassin. Car un assassin en droit est plus dangereux qu'un meurtrier. Le meurtre est un homicide volontaire. Mais quand tu es assassin, tu commets un meurtre prémédité. C'est le crime le plus grave. David l'a fait. Avec circonstances aggravantes, il a fait sur un proche loyal. Mais la Bible dit que David est l'homme selon le cœur de Dieu. Pourquoi? Quand le prophète parle à David sur son péché bien connu et bien reconnu, David a le courage de revenir à Dieu comme un petit enfant pour dire pardon, car il veut plaire à Dieu. Le désir de plaire constamment à Dieu a été pour lui une faveur. Il avait un souci constant, détestez-moi, mais tant que Dieu m'aime, c'est l'essentiel. C'est pourquoi en tant que roi, devant son peuple, il se met à danser, il n'est pas gêné. Le regard des gens ne l'intéresse point. Il veut plaire à Dieu malgré son péché, sa fragilité. Quand il pêche, il se répand. Et Dieu le repositionne parce qu'il a trouvé faveur aux yeux de Dieu. Puisque quand il trouve faveur aux yeux de Dieu, grâce à ses yeux, il t'accorde l'indulgence. Tu as péché, c'est vrai, mais il te pardonne. Ézéchiel 33, verset 11. Dieu déteste le péché, mais il aime le pécheur. Il ne veut point la mort du pécheur, mais sa conversion. Tant que ton âme a le souci de plaire aux gens, tu feras beaucoup de maquillage au niveau spirituel, mais quand ton cœur sent le besoin de plaire au Seigneur, tu viendras à Dieu avec tes péchés, ta saleté, afin que Dieu te lave vraiment et te donne une opération chirurgicale pour te ramener à devenir un homme en bonne santé. Une femme en bonne santé. Quand tu plais à Dieu, le reste n'est que la conséquence de la victoire qui réside en Dieu. C'est pourquoi dans le combat, David avait moins de force. Mais David a remporté la victoire. Moïse est un bègue. Moïse n'est pas un homme excellent. Mais c'est par lui que Dieu a délivré son peuple. À plus forte raison, Marie, celle par qui le Fils de Dieu, qui s'appelle le Fils de l'homme, devrait venir sur la terre pour ton salut immédiat. C'est elle qui porte le salut en elle-même. Elle qui est une personne fragile, une humaine, pleinement humaine comme toi, puisqu'elle a trouvé grâce aux yeux de Dieu. Même l'islam l'honore comme une femme vertueuse, la femme la plus vertueuse des enfants d'Adam. T'as même pas bien compris ce que je veux dire. Mon ami, toi aussi, à cause du Christ Jésus de Nazareth,
Malgré la noirceur de tes péchés, il a obtenu à la croix ton rachat, ta rédemption absolue. Sa bouche a déclaré, en Jean 19, 30, tout est accompli. Ça veut dire que désormais, toi qui étais ennemi de Dieu, tu deviens ami de Dieu, tu as trouvé grâce à ses yeux à cause de Christ. Il faudrait qu'en quittant ici, tu puisses veiller à conserver l'intérêt de Dieu. Tes intérêts seront toujours préservés. Je l'ai dit dimanche passé aux frères du SE. Je vais encore vous le redire, pas pour me prendre pour un champion. Dans le corps du Christ en principe, on rend témoignage des bienfaits du Seigneur. Ce n'est pas interdit. Quand un apôtre va en mission, quand il revient, il en parle à ses frères et puis ensemble, ils bénissent Dieu. Depuis que Dieu m'a dit, l'autel est supérieur au champ de la mission, je n'ai jamais oublié ça. Il faut t'arranger pour honorer l'autel. Ça veut dire ton alliance avec Dieu, ta vie de prière avec Dieu. Cherchez constamment à être agréable devant Dieu. Malgré ta faiblesse, fais tout pour être en accord avec Dieu. Le reste vient après. De l'autel sort l'encens. L'encens a une odeur. Même à distance, sans voir l'encens, tu peux sentir l'odeur. Quand tu entretiens l'autel, l'extérieur peut recevoir de toi un témoignage. Parce que Dieu lui-même veille à te mettre dans une posture de victoire et d'autorité. Lorsque tu es malade physiquement, si tu ne pries pas, moi là, je te comprends. Le modé, il te comprend. Le curé te comprend encore plus. L'évêque en tant que père, davantage. Mais les choses de l'esprit ne sont pas les choses des hommes. Quand tu es un homme d'alliance et que tu négliges l'alliance, Dieu se met en colère. Alors que devant les grands péchés, Dieu semble être tolérant, mais Dieu ne néglige pas du tout l'alliance, car c'est un Dieu d'alliance. Ce qui fait que, quand Marcel Blé même est malade quelquefois là, où je suis en train de trembler, j'ai froid, ça m'arrive aussi, hein. Dans mon cerveau, comment je vais faire pour terminer les rosaires que j'ai décidé avec Dieu ensemble là? Et depuis toujours, il s'est montré généreux, il s'est montré fidèle. Dans ma faiblesse, quand je commence à faire les rosaires là, dans mon foie, où je tremble, il m'aide toujours à terminer mes rosaires. Et ça fait 2 semaines, j'étais allé, je crois, au Burkina. À mon retour là, j'ai été un peu malade. Habituellement, je dormais souvent 3h du matin, 4h du matin. Mais dans la maladie là, où ça chauffait là, ma prière devient lente. Et je terminais mes prières souvent à 8h30, à 9h, tout ça. Un malade. Dans ça, là, Dieu s'est arrangé. J'ai été quand même guéri. Je sais qu'objectivement, quand tu es malade, il faut te reposer. J'ai dit oui, mais Dieu d'abord. Mais on meurt forcément un jour. Mais si tu meurs parce que tu pries beaucoup, sache que Dieu sera heureux pour toi dans l'éternité. Parce que toi-même, là, ton bonheur sera tellement grand, tu as trouvé grâce aux yeux de Dieu. Quand Dieu ne t'oblige pas à faire quelque chose, mais si tu sais que ce que tu fais lui plaît, il faut le faire. Dieu fera exprès. Il peut t'inviter comme prédicateur, te laisser être invité par des gens pour aller dans des cérémonies où il y a des foules immenses, où tu es honoré. Oh, tu es occupé. Et dans ton programme là, si tu vas prêcher beaucoup, beaucoup, tu ne pourras pas arriver à beaucoup prier à la maison. Si tu fais le choix à chaque fois d'aller prêcher, on te reçoit. Même quand tu n'es pas un voleur, même quand tu n'es pas adultère, tu as méprisé l'autel de Dieu, tu n'es pas agréable devant le Seigneur. Car sans la foi, nul ne peut plaire à Dieu. Hébreux 11, verset 6. Je prie Dieu que quelqu'un ici prenne la décision de ne jamais rechercher des méthodes de prière pour obtenir une grâce, mais de chercher à être en grâce devant Dieu, en faveur devant Dieu, en état de grâce devant Dieu pour obtenir tout le reste. Car si Dieu est avec toi, tout ce que tu cherches va te chercher. Ce que tu as poursuivi va te poursuivre. Quand la gloire est avec toi, tu es appelé à réussir de manière anormale. On prend un homme comme Joseph, on ment sur lui, on le met en prison. Son cœur n'est pas en colère, il n'est pas révolté. Parce que l'homme de Dieu avait le cœur dédié à Dieu. L'homme de Dieu savait que pour lui l'essentiel c'est Dieu. Ses frères l'ont vendu. La haine n'est pas dans son cœur.
l'épouse de son boss l'a désiré. Il a dit non parce qu'il est droit. Elle a menti sur lui comme le diable. Mais son cœur est resté droit. Mais au cœur de la prison, Dieu se sert de lui pour faire des espoirs en faveur de son boss, en faveur du roi, en faveur de d'autres geôliers. Et il ressort grandi, il ressort premier ministre de la prison, comme ce qu'on pourrait appeler sa carrière, là. Son profil de carrière. Là. C'était en prison. Mais quand il sort, il rentre dans une posture et une position supérieure qui n'a rien à voir avec le déshonneur de la prison. Quand la grâce est avec toi, la crasse ne peut pas se coller à toi. La saleté, la crasse, ne peut pas se coller à toi. Même si tu nais dans un endroit où les animaux mangent, dans les mangeoires, comme Jésus, tu demeures le roi des rois. On te met en prison comme Joseph, tu en sors premier ministre dans un pays étranger. Oh my God, je dis premier ministre, tu es au-dessus de tout le monde sauf le roi. Dieu qui est ton roi, fais de toi le premier ministre de la famille, de ton quartier, partout où tu avances, il y a un mystère qui t'accompagne parce que tu as trouvé grâce à ses yeux.

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3: Au nom du Père et du Fils et du Saint-Esprit, Amen. Mon Seigneur et mon Dieu, je crois fermement que tu es ici, que tu me vois, que tu m'entends. Je t'adore avec profonde révérence. Je te demande le pardon de mes péchés et la grâce de faire avec profit ce moment de prière. Ma Mère Immaculée, Saint Joseph, mon Père et Seigneur, mon ange gardien, intercédez pour moi. Aujourd'hui, je voudrais vous raconter une histoire qui est survenue il y a plus de 28 siècles, c'est-à-dire vers 850 avant Jésus-Christ. Vous allez me demander quelles sont mes sources historiques pour vous raconter cette histoire, et je vais vous dire que c'est le second livre des rois qui se trouve dans l'Ancien Testament. Il s'agit de l'histoire d'un général syrien qui s'appelait Naaman. C'est un homme qui vivait à quelques dizaines de kilomètres de la Palestine, vers Damas. Mais Israël était pour lui un autre pays. Et puis voilà que notre ami Naaman est éprouvé par une maladie grave, très grave, et même humiliante, et même, on pourrait dire, éprouvante, c'est la lèpre. C'est une maladie contagieuse, et l'éloignement du malade vis-à-vis de la société était une nécessité pour épargner les proches d'être contagiés par cette maladie. Alors, Naaman était en passe de perdre son statut de général de l'armée syrienne, et ce statut lui conférait la gloire de toutes ses batailles. Il pouvait bénéficier du pouvoir des puissants. Et le voilà, avec ce diagnostic, la lèpre, complètement désemparé et accablé parce que il sait que cette maladie est incurable, sauf miracle. Et précisément, voilà qu'une jeune esclave juive qui se trouve par là, confie qu'elle a entendu parler d'un prophète en Palestine qui faisait des miracles et qui s'appelait Élisée. Alors, que faire ? Eh bien, Naaman n'était pas juif. Il n'était pas de cette religion. Et il se dit, désespéré qu'il était, qu'il allait quand même essayer de suivre cette piste. Qui sait ? Un prophète pouvant peut-être le guérir, même s'il était étranger. Alors il informe son souverain de cette possibilité, et le roi lui remet une lettre destinée au roi d'Israël, quand même, pour demander la guérison de son général Naaman. Et puis celui-ci part avec un cadeau somptueux, c'est bon pour les relations diplomatiques, il part avec 10 talents d'argent, c'est-à-dire environ 340 kilos d'argent, avec 6000 cycles d'or, c'est-à-dire environ 68 kilos d'or, et puis 10 vêtements de rechange. Alors, le roi d'Israël reçoit la lettre, et là, il panique, parce qu'évidemment, le royaume de la Syrie était bien plus important que celui d'Israël, et puis il se dit « Bon, mais là, je vais au-devant de beaucoup de difficultés. » Et il se dit peut-être qu'il est en train de me tendre un piège pour ensuite me déclarer la guerre. Alors, il déchire ses vêtements en disant « Suis-je un dieu pour donner la vie ou la mort ?» Et puis, il ne pense pas spontanément à Élisée. Mais Élisée, lui, entend parler de cette histoire et apprenant la détresse du roi, il demande donc au roi d'Israël de lui envoyer ce général Naaman, et afin que ce dernier, tout étranger qu'il était, sache qu'il y a un prophète en Israël. Alors, avec son cortège impressionnant, il se rend, ce général, chez Élisée, en imaginant qu'il aura une réception grandiose. Mais en fait, Élisée ne sort même pas pour aller à la rencontre du général. Il envoie un messager qui va dire à Naaman, le messager, hein, donc, lave-toi 7 fois dans le Jourdain et ta chair redeviendra saine, tu seras purifié. Alors, bon, la réaction, c'est que Naaman est furieux parce qu'il s'attendait à une belle réception, il s'attendait que le prophète lui-même lui donne des indications. Alors, c'est un messager, et puis il se dit, mais le Jourdain, c'est un fleuve inférieur aux belles rivières de Damas. Et puis, il est tellement fâché qu'il repart en colère. Alors, là, ses serviteurs le raisonnent, et ils lui disent, écoute, si un prophète... Si le prophète t'avait demandé quelque chose de difficile, est-ce que tu l'aurais fait? Alors pourquoi pas essayer une chose simple? Et alors, Naaman se dit, ben c'est vrai. Et donc il se rend au Jourdain, il se plonge 7 fois, et puis, eh bien, il est miraculeusement guéri. Sa chair, dit le livre des rois, redevint comme celle d'un petit enfant. Quelle est la morale de cette histoire? Bon, si j'étais un humoriste sans beaucoup de talent, je dirais la morale de l'histoire de Naaman, c'est que un bon bain dans le Jourdain vaut mieux qu'un ego surdimensionné et une fortune en or. Hein. Mais bon, allons un peu plus en profondeur. Même si la question de l'ego et de la fortune, on voit ici, ont quelque chose à nous dire. Mais adressons-nous à Jésus et disons-lui au Seigneur, éclaire-moi, Seigneur, pour trouver l'application de cette histoire dans ma vie. Et peut-être que Jésus nous dira, pense donc à l'accompagnement spirituel. Tu as besoin d'un guide pour la vie chrétienne, tu as besoin d'un conseil. Et oui, l'histoire de Naaman nous montre bien que la direction spirituelle incarné ici par le prophète Élisée, est un moyen magnifique par lequel Dieu guide les personnes qui ont recours à la direction spirituelle. Et Dieu se sert de ce moyen pour aller vers la guérison, vers la vérité, et souvent par des voies inattendues ou contraires aux attentes humaines. Naaman est un général puissant, orgueilleux, riche, il doit accepter de suivre une instruction qui lui semble absurde, un peu débile, se laver 7 fois dans le Jourdain, pour finalement être transformé non seulement physiquement, mais spirituellement. Et sans ce conseil qui lui vient d'un autre, il serait resté prisonnier de sa lèpre, il serait prisonnier de son incrédulité et même de son orgueil. Nous avons besoin d'une voie spirituelle extérieure à nous, non pas d'un prophète, mais d'un guide, d'un tuteur, qui va nous orienter, surtout lorsque notre orgueil et nos certitudes nous aveuglent. Il faudra abandonner nos prétentions. Donne-moi, Seigneur, l'humilité, qui est une qualité indispensable pour accueillir et vivre cette direction spirituelle. Naaman arrive avec des richesses, un cortège impressionnant, mais Élisée ne lui offre ni cérémonie, ni attention directe, mais une consigne banale qui va heurter son ego et sa première réaction, colère, refus, montre combien l'orgueil peut nous bloquer et peut empêcher le progrès spirituel. Et c'est finalement en se dépouillant de ses prétentions, en acceptant de s'abaisser et d'obéir que tout se passe bien. Donne-moi, Seigneur, cette humilité qui est la capacité de reconnaître que la sagesse de Dieu ou celle d'un guide peut dépasser ma logique personnelle. Et puis cette docilité aussi, Seigneur, dont j'ai besoin, cette docilité qui est l'attitude qui va me permettre de mettre en pratique les conseils que je reçois, même si je ne suis pas d'accord, même si cela défie ma compréhension ou mes préférences. Naaman préfère les fleuves majestueux de la Syrie, de Damas, à côté de ce modeste Jourdain. Mais sa guérison dépend non pas de la puissance d'un fleuve, mais de son obéissance à une consigne qu'il ne comprend pas initialement. Et cela veut donc dire que notre direction, la direction spirituelle, l'accompagnement spirituel exige cette souplesse intérieure que je demande et que nous demandons tous au Seigneur. Aide-moi, Seigneur, à avoir cette souplesse intérieure, cette docilité qui me permettra de transformer bien, les conseils reçus et de réaliser, de vivre, de recevoir ces miracles de Dieu. Alors, si parmi vous, chers auditeurs, il y a une personne qui n'a pas de guide ou d'accompagnateur spirituel ou un directeur spirituel, appelez-le comme vous voulez, bien, je vous encourage vivement à en chercher un. Mais sans l'humilité pour écouter, sans la docilité pour agir, ça ne sert à rien. Donc, tout comme Naaman, nous devons apprendre à descendre un petit peu de ce char de guerre-là, symbole de notre fierté, et apprendre à nous plonger dans les eaux simples de l'obéissance pour trouver notre vraie liberté et notre vraie guérison intérieure. Je pense que la Vierge Marie incarne parfaitement les qualités que nous devons vivre pour bénéficier de l'accompagnement spirituel, parce que son fiat, c'est-à-dire qu'il me soit fait selon ta parole, c'est la bonne attitude dans la direction spirituelle. Elle s'abandonne humblement à la volonté divine, elle accepte une mission qui la dépasse, qui dépasse son entendement, et elle est docile. Je te remercie, mon Dieu, des bonnes résolutions, des actes d'amour et des inspirations que tu m'as communiqués dans cette méditation. Je te demande de m'aider à les mettre en pratique. Ma Mère Immaculée, Saint Joseph, mon Père et Seigneur, mon ange gardien, intercédez pour moi.
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4: Fidèles auditeurs et auditrices de Radio Maria Côte d'Ivoire, que la grâce du Seigneur Jésus-Christ habite vos cœurs et vos maisons. Marie, pleine de grâce. Te contempler, Marie, c'est découvrir la plénitude de grâce qui a toujours habité ton âme. Tu te laissais inspirer par la grâce dans toutes tes pensées et toute ta conduite. En toi, la vie surnaturelle n'avait rien d'artificiel, car la grâce se fondait avec toute ton existence. Ton accueil de la grâce te permettait de vivre dans une foncière sérénité. Jamais aucune hésitation n'a ralenti ton accord avec la volonté divine. Tu ne désirais de beauté que celle qui charme le regard de Dieu. La puissance secrète de la grâce développait en toi une vitalité supérieure. La joie essentielle de ta vie était la grâce qui te comblait. Tu étais tellement rempli de grâce que cette grâce débordait sur autrui. Ceux qui s'approchaient de toi respiraient en ta présence le parfum de la grâce, parfum de Dieu. En toi, tout fut grâce. Tout fut grâce, Marie. En ton âme, saisie dès le premier instant par le Dieu Tout-Puissant qui te voulait parfaite et toute immaculée. Tout fut grâce en ta vie, toi qui sans cesse fus guidée par l'Esprit-Saint et t'ouvris sans réserve à ses inspirations, à ses multiples dons. Tout fut grâce en ton cœur, embrasé par le feu de l'amour le plus pur, possédé du désir de tout livrer à Dieu, de tout donner aux autres. Tout fut grâce en ta chair, quand vint y résider comme en un sanctuaire le Seigneur qui venait faire don de son ciel à notre vie terrestre. Tout fut grâce en tes bras, quand tu portas l'enfant de toutes les promesses et généreusement l'offrit en sacrifice pour notre univers. Je reprends. Tout fut grâce en tes bras, quand tu portas l'enfant de toutes les promesses et généreusement l'offrit en sacrifice pour notre monde, pour notre univers. Ton oui à la grâce, tu n'as jamais dit qu'un grand oui à l'immensité de la grâce, qui voulait pénétrer en toi et prendre, Marie, tout ton être. Ce fut le oui de ton souhait, de voir s'accomplir sans réserve le mystérieux projet d'en haut, destiné à sauver le monde. Ce oui, montant du fond du cœur, a ouvert pleinement ton âme, avec toute sa profondeur, aux richesses de vie divine. Ce fut un oui définitif, sans cesse redit avec joie. L'accueil de plus en plus fervent d'une grâce aux fruits merveilleux. Ce qui a permis à la grâce de faire de toi le reflet le plus pur et le plus fidèle de la perfection infinie. Le chemin de la grâce. Le chemin de la grâce s'ouvrit à toi, Marie, pour t'introduire à fond dans le secret divin et dilater ton cœur dans le plus grand amour. Le chemin de la grâce fut l'unique chemin où s'avançait pas à pas. Le chemin de la grâce fut l'unique chemin où s'avançait tes pas. Tu ne voulais répondre qu'à la voix du Seigneur qui t'attirait à lui. Le chemin de la grâce fut celui de Cana, où la foi audacieuse en ton Fils. Le chemin de la grâce fut celui de Cana, où la foi audacieuse en ton Fils Tout-Puissant miraculeusement suscita le miracle. Le chemin de la grâce te fit passer un jour au sommet du calvaire en devenant pour toi le chemin de la croix, acceptée et offerte. Le chemin de la grâce te conduisit surtout à la résurrection et à la Pentecôte, puis de la joie terrestre au bonheur éternel.

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0: Pour votre salut, il est 6 heures.
2: L'ange du Seigneur porte l'annonce à Marie.
3: Saint-Esprit.
2: Je vous salue Marie, pleine de grâce. Le Seigneur est avec vous. Vous êtes bénie entre toutes les femmes. Et Jésus, le fruit de vos entrailles, est béni.
3: Sainte Marie, Mère de Dieu, priez pour nous pauvres pécheurs, maintenant et à l'heure de notre mort. Amen.
2: Voici la servante du Seigneur.
3: Qu'il me soit fait selon ta parole.
2: Je vous salue Marie, pleine de grâce. Le Seigneur est avec vous. Vous êtes bénie entre toutes les femmes. Et Jésus, le fruit de vos entrailles, est béni.
3: Sainte Marie, Mère de Dieu, priez pour nous, pauvres pécheurs, maintenant et à l'heure de notre mort. Amen.
2: Et le Verbe s'est fait chair.
3: Et il a habité parmi nous.
2: Je vous salue, Marie, pleine de grâce. Le Seigneur est avec vous. Vous êtes bénie entre toutes les femmes. Et Jésus, le fruit de vos entrailles, est béni.
3: Sainte Marie, Mère de Dieu, priez pour nous pauvres pécheurs, maintenant et à l'heure de notre mort. Amen.
2: Priez pour nous, Sainte Mère de Dieu,
3: afin que nous soyons rendus dignes des promesses du Christ.
2: Que ta grâce, Seigneur, se répande dans nos cœurs. Par le message de l'ange, tu nous as fait connaître l'incarnation de ton Fils bien-aimé. Conduis-nous par sa passion et par sa croix jusqu'à la gloire de la résurrection par le Christ notre Seigneur.
3: Amen.

Lecture du livre de Jérémie. Voici venir des jours, déclare le Seigneur, où je conclurai avec la maison d'Israël et avec la maison de Juda une alliance nouvelle. Ce ne sera pas comme l'alliance que j'ai conclue avec leur père, le jour où je les ai pris par la main pour les faire sortir d'Égypte. Mon alliance, c'est eux qui l'ont rompue, alors que moi, j'avais des droits sur eux. Mais voici quelle sera l'alliance que je conclurai avec la maison d'Israël quand ces jours-là seront passés, déclare le Seigneur. Je mettrai ma loi au plus profond d'eux-mêmes. Je l'inscrirai dans leur cœur. Je serai leur Dieu et ils seront mon peuple. Ils n'auront plus besoin d'instruire chacun son compagnon, ni chacun son frère en disant « Apprends à connaître le Seigneur ». Car tous me connaîtront, des plus petits jusqu'aux plus grands, déclare le Seigneur. Je pardonnerai leurs fautes, je ne me rappellerai plus leurs péchés. Ainsi parle le Seigneur, lui qui a fait le soleil pour éclairer pendant le jour, qui a établi la lune et les étoiles pour éclairer pendant la nuit, qui agite la mer et fait mugir ses flots. Il se nomme le Seigneur de l'univers.

Dans notre monde où persiste la haine et la division, quelqu'un est venu, disons-lui notre espérance.

0: Prions. Dieu, vainqueur de tout mal, tu as élevé de terre ton Fils Jésus, et par lui nous avons la vie éternelle. Attire à lui tous les hommes et fais briller en leur cœur la lumière de son visage, car il vit et règne avec toi et l'Esprit Saint pour les siècles des siècles.
1: Amen.

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1: Amis auditeurs, nous sommes heureux de vous avoir en notre compagnie pour l'émission La Bible sur les ondes. Hier, nous avons parlé du rôle du grand prêtre chargé de servir Dieu en faveur du peuple. Nous avons également appris que la promesse de Dieu pour nous ne peut pas changer, car Dieu est toujours fidèle. Aujourd'hui, nous allons parler d'un autre grand prêtre. Écoutez.
2: Ce Melchisédek était roi de Salem et prêtre du Dieu très haut. Abraham revenait du combat où il avait vaincu les rois. Melchisédek est allé à sa rencontre et il a béni Abraham. Et Abraham lui a donné un dixième de tout ce qu'il avait pris. Le nom de Melchisédek veut dire « roi de justice ». De plus, Melchisédek est roi de Salem. Et cela veut dire « roi de paix ». On ne connaît pas son père, ni sa mère, ni ses ancêtres. On ne parle pas de sa naissance ni de sa mort. Il ressemble au Fils de Dieu. Il reste prêtre pour toujours. Voyez combien Melchisédek est important. Même Abraham, notre ancêtre, lui a donné un dixième de ce qu'il avait gagné dans la bataille. Dans la loi du peuple d'Israël, ce sont les fils de la famille de Lévi qu'on doit choisir comme prêtres. Ils sont prêtres à la façon d'Aaron. Mais leur façon d'être prêtre n'était pas parfaite. Sinon, pourquoi avoir un autre prêtre à la façon de Melchisédek? Cela ne serait pas nécessaire. Or, si la façon d'être prêtre n'est plus la même, la loi aussi doit changer. Ces paroles sont dites au sujet de notre Seigneur. Lui, il appartient à une autre tribu. Et dans cette tribu, personne ne s'est jamais occupé du service de l'autel. Tout le monde le sait, notre Seigneur est né dans la tribu de Juda. Eh bien, Moïse n'a pas parlé de cette tribu quand il a parlé des prêtres. Voici pourquoi les choses sont encore plus claires. Un autre prêtre est venu et il ressemble à Melchisédek. Il n'est pas prêtre selon une règle, et selon des commandements humains, il est devenu prêtre par la puissance d'une vie qui ne peut pas finir.
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3: Dans l'Ancien Testament, il y avait des prêtres et des grands prêtres qui aidaient à faire le sacrifice. Ils étaient tous des descendants d'Aaron. Aujourd'hui, à travers ce texte, nous apprenons qu'il y a une nouvelle lignée de prêtres à la façon de Melchisédek. Savez-vous qui est Melchisédek? C'est un roi de la ville de Salem. Lorsque Abraham revenait d'une victoire militaire, Melchisédek est venu à sa rencontre et il l'a béni. En retour, Abraham lui a donné le dixième de tout le butin de guerre. En fait, le nom Melchisédek signifie « roi de justice » et le titre « roi de Salem » veut dire « roi de paix ». On ignore tout de ses origines, mais voici ce qui est dit de lui. On ne parle jamais de sa naissance ni de sa mort. Il ressemble au Fils de Dieu, car il reste prêtre pour toujours. Selon la Bible, Melchisédek est toujours vivant. Il accomplit un service unique qui dure à perpétuité. Et ainsi, son service est supérieur à celui d'Aaron. Ce prêtre Melchisédek est donc un prêtre parfait. Et le prêtre que Dieu a envoyé à son peuple n'est personne d'autre que le Seigneur Jésus-Christ. Selon la prophétie annoncée déjà depuis des siècles, Dieu dit à ce prêtre, « Tu seras prêtre pour toujours dans la tradition de Melchisédek. » Quand Abraham rencontre ce roi et sacrificateur, il sait qu'il est dans la présence de quelqu'un d'exceptionnel.
1: Amis auditeurs, quel est le rôle du prêtre? Écoutez.
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2: L'ancienne règle était imparfaite et inutile. Alors on l'a supprimée. La loi de Moïse n'a rien produit de parfait, mais une espérance meilleure nous est donnée et par elle, nous approchons de Dieu. De plus, il y a eu un serment. Les autres sont devenus prêtres sans serment. Mais pour Jésus, Dieu a fait un serment quand il lui a dit
4: « Le Seigneur a fait ce serment, et il ne reprendra pas sa parole. Tu es prêtre pour toujours. »
2: C'est pourquoi, avec Jésus, nous sommes sûrs d'avoir une alliance meilleure. Il y a encore une différence. Les autres prêtres ont été très nombreux parce que la mort les empêchait de rester toujours prêtres. Mais Jésus, lui, vit pour toujours et jamais personne d'autre ne sera prêtre à sa place. C'est pourquoi il peut sauver pour toujours ceux qui s'approchent de Dieu avec son aide. En effet, Jésus est toujours vivant, il peut donc toujours prier Dieu pour eux. Jésus est le grand prêtre qu'il nous fallait. Il est saint, innocent et sans faute. Il est séparé des pécheurs et Dieu l'a placé plus haut que tout. Jésus n'est pas comme les autres grands prêtres. Il n'a pas besoin d'offrir des sacrifices chaque jour. D'abord pour ses péchés à lui, ensuite pour ceux du peuple. Il a offert un sacrifice une fois pour toutes en s'offrant lui-même.
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3: Ce nouveau prêtre n'est pas comme les fils d'Aaron. La Bible dit, un autre prêtre est venu et il ressemble à Melchizédek. Il n'est pas prêtre selon une règle et selon des commandements humains. Il est devenu prêtre par la puissance d'une vie qui ne peut finir. Chers amis, ce prêtre est apparu pour nous. Il n'est pas seulement pour le peuple juif, c'est un prêtre pour toute l'humanité. Dans cette lettre aux Hébreux, nous apprenons que nous avons un prêtre pour l'éternité et ce prêtre s'appelle Jésus-Christ. En effet, la Bible dit que les sacrifices offerts par l'ancien prêtre Aaron et ses descendants servaient d'image pour le sacrifice idéal qui est en Jésus-Christ. Ces sacrifices imparfaits étaient l'ombre de ce qui allait venir, le sacrifice parfait et définitif de Jésus-Christ. Car avec le culte d'Aaron, le peuple ne pouvait jamais entrer dans la présence de Dieu, c'est-à-dire dans le lieu très saint. Cette distance qui existait entre Dieu et son peuple rappelait constamment aux hommes que le problème du péché n'était pas encore résolu. Par son sacrifice, Jésus a ouvert le chemin en nous donnant ainsi accès auprès de Dieu en tout temps. C'est par lui seul que nous pouvons nous approcher de Dieu. Il est le médiateur excellent. Jésus est le garant d'une nouvelle alliance entre Dieu et les peuples du monde. Et cette alliance vaut beaucoup mieux que l'alliance établie auparavant avec le peuple juif. Comme dans certaines traditions africaines, les alliances sont scellées, non par des paroles, mais par le sang. Ainsi, Jésus-Christ a été battu et son sang a coulé. Il a été mis à mort à la croix et enterré pour sceller cette nouvelle alliance. Mais chose remarquable, il revient à la vie pour nous délivrer du séjour des morts. Voyez-vous, chers amis, ainsi l'alliance qu'il établit dure pour toujours. Jésus est vraiment un prêtre à part. Il n'a jamais péché. C'est le Saint de Dieu. La Bible dit, Jésus est le grand prêtre qu'il nous fallait. Il est saint, innocent et sans faute. Il est séparé des pécheurs et Dieu l'a placé plus haut que tout. Jésus n'est pas comme les autres grands prêtres. Chers amis, les autres grands prêtres étaient des êtres humains comme toi et moi. Ils désobéissaient parfois à Dieu et à sa loi. Mais Jésus est un prêtre parfait établi par Dieu pour toujours. Nous pouvons alors mettre notre vie entre ses mains sans crainte, car il est le prêtre parfait.
1: Écoutez la suite.
2: Voici le point le plus important de ce que nous voulons dire. Nous avons bien un tel grand prêtre. Il s'est assis dans les cieux, à la droite du Dieu Très-Puissant. Il accomplit son service dans le lieu saint, c'est-à-dire dans la vraie tente. C'est le Seigneur qui l'a planté, ce n'est pas un être humain. Chaque grand prêtre est établi pour offrir des dons et des sacrifices. Jésus, lui aussi, doit donc avoir quelque chose à offrir. Si le Christ était sur la terre, il ne serait même pas prêtre. En effet, il y a ici déjà des prêtres qui offrent des dons, comme la loi de Moïse le demande. Ces prêtres servent dans le temple, mais ce qu'ils font est au service de la copie, de l'ombre, de ce qui existe en réalité dans les cieux. En effet, quand Moïse s'est mis à construire la tente, Dieu lui a dit
4: « Regarde, tu feras tout suivant le modèle que je t'ai montré sur la montagne. »
2: Jésus, lui, est chargé d'un service beaucoup plus important que celui des autres prêtres. En effet, il sert d'intermédiaire pour une alliance meilleure, établie sur des promesses meilleures.
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3: Du temps de Moïse, Dieu a donné l'ordre de construire un tabernacle. Ce tabernacle était à l'image de ce qui se passait dans les cieux. Et la Bible dit que ce n'est pas un fils d'Aaron qui y sert, c'est Jésus-Christ lui-même. Dans la lettre aux Hébreux, nous apprenons que notre grand prêtre se trouve assis dans les cieux, à la droite du Dieu Tout-Puissant. Il exerce ses fonctions dans le sanctuaire, c'est-à-dire dans la tente dressée par le Seigneur, et non par un homme. Chers amis, notre Sauveur Jésus-Christ est un grand prêtre merveilleux. Il a fait mieux que les sacrificateurs de ce monde en offrant sa propre personne comme un sacrifice parfait sur la croix. À cause de cet acte, Dieu l'a souverainement établi dans les cieux à sa droite. Jésus ne s'est pas contenté de couvrir nos péchés, mais il les a effacés par son sang. C'est pourquoi il peut plaider pour nous auprès de Dieu le Père. Si vous avez suivi nos émissions dès le début, vous avez certainement appris beaucoup de choses sur les pratiques et les institutions de l'Ancien Testament. Dieu a choisi son peuple, le peuple juif, pour montrer son chemin et sa vérité. Mais tout cela était pour préparer une nouvelle alliance qui n'allait pas être seulement pour le peuple juif, mais pour le monde entier. Ces pratiques n'étaient que l'image de ce qui devait arriver. Lorsque Jésus est mort, le rideau dans le temple s'est déchiré en deux. Cela montre que l'ancien système a pris fin et que nous avons directement accès au trône de Dieu par Jésus-Christ. Tournez-vous vers votre grand prêtre, Jésus-Christ, car il est assis à la droite de Dieu. Ayez confiance en lui et vous trouverez le pardon et le repos pour toujours.
1: Nous sommes à la fin de notre émission de ce jour. Vous venez d'entendre les chapitres 7 et 8 de la lettre aux Hébreux. Ne manquez pas l'émission de demain pour suivre d'autres messages de ce livre plein de vérité. Au revoir et que le Seigneur vous bénisse.
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Je t'adore à genoux. Ta divinité qui sous ses figures est vraiment voilée. Mon cœur se soumet à toi en te contemplant grâce à ta présence dans ce sacrement. La vue, le toucher et le goût se méprennent en toi. Seul l'œil est fiable pour trouver la foi. Je crois ta parole, c'est la vérité, car tu es le Fils de Dieu et rien n'est plus vrai. Sur la croix était cachée ta divinité, mais ici se cache aussi ton humanité. Toutes les deux, en croyant et en confessant, je te supplie comme le larron pénitent. Tes plaies, comme Thomas, je ne les vois pas. Je confesse cependant, Seigneur, Dieu, c'est toi. Fais-moi davantage croire en toi toujours. En toi est mon seul salut, ma foi, mon amour. Ô mémorial d'amour, sacrifice de Dieu, pain vivant pour l'homme, pain du haut des cieux, que mon âme vive de toi, mon sauveur, et qu'elle savoure toujours ta douceur. Seigneur, toi mon Dieu, le pieux pélican, purifie en moi l'impur par ton précieux sang dont la moindre goutte suffit à sauver de toutes les fautes notre monde entier. Jésus, sous un voile, je te vois. Réalise mon vœu, je t'en prie. Que je vois ta gloire révélée enfin, le bonheur de cette vue est mon seul destin.

Seigneur, tu as dit, je suis au milieu de vous tous les jours jusqu'à la fin des temps. Prosterné devant ton corps exposé, devant ce Saint Sacrement, tu actualises ta parole. Me voici, Seigneur, devant ta face. Écoute mon cri de cœur. Je t'appelle. Sauve-moi. Je ne sais pas prier, mais mon seul regard suffit pour désirer ta parole et goûter la joie de ta présence. Donne-moi la joie d'être sauvé. Sans toi, je ne peux rien, Seigneur. Amen.

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0: Pour votre salut, il est 7 heures.
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2: La vie éternelle est déjà commencée. Que deviendront les âmes pas assez pures pour entrer au ciel? Chers auditeurs et auditrices de Radio Maria Côte d'Ivoire, la 104.8 FM, la radio diocésaine catholique, salut et glorification.
3: Amen.
2: Par Marie, Notre-Dame de Mont-Légion, prions pour nos parents, amis et bienfaiteurs défunts, afin que le Seigneur, dans sa grande miséricorde, leur pardonne leurs péchés et les accueille dans sa félicité céleste.
3: Je...

0: leur Seigneur le repos éternel
1: et que brille à leurs yeux la lumière sans déclin. Amen.
0: Le signe de la croix. Le signe de la croix que nous traçons sur nous-mêmes nous rappelle notre baptême par lequel nous sommes incorporés et configurés au Christ mort sur la croix et ressuscité pour nous sauver. Au nom du Père, et du Fils et du Saint-Esprit.
1: Amen.
0: Chers frères et sœurs, salut et glorification.
1: Amen.
0: C'est pour nous une grande joie de pouvoir nous réunir pour les fidèles de fin connus et inconnus, dont Dieu seul connaît la droiture du cœur et la foi. Nous invoquerons Notre-Dame libératrice, en particulier pour les âmes les plus délaissées du purgatoire. Le test de la réflexion doctrinale de ce jour édifiera notre foi. D'un cœur contrit, demandons pardon au Seigneur pour tous les péchés commis par ingratitude, infidélité et omission. À la suite du psalmiste, disons ensemble.

Pitié pour moi, mon Dieu, dans ton amour, selon ta grande miséricorde, efface mon péché. Lave-moi tout entier de ma faute, purifie-moi de mon offense. Oui, je connais mon péché. Ma faute est toujours devant moi. Contre toi et toi seul, j'ai péché. Ce qui est mal à tes yeux, je l'ai fait. Crée en moi un cœur pur, ô mon Dieu. Renouvelle et raffermis au fond de moi mon esprit. Ne me chasse pas loin de ta face. Ne me reprends pas ton Esprit Saint. Rends-moi la joie d'être sauvé. Que l'Esprit généreux me soutienne. Ô pécheur, j'enseignerai tes chemins. Vers toi reviendront les égarés.

0: Prière préparatoire. En nous révélant sa présence, le thème vers lequel nous marchons, le Seigneur nous fortifie par l'œuvre merveilleuse de son amour et l'abondance de ses grâces. Demandons-lui de disposer nos cœurs pour que notre prière pour le défunt soit généreuse et le gage de notre propre sanctification.
1: Nous voici, ô mon Dieu, au pied de votre autel, pour offrir à votre majesté sainte nos vœux et nos prières pour le soulagement et la délivrance des pauvres âmes qui souffrent dans le purgatoire, mais spécialement pour les plus abandonnées, pour celles de nos parents, amis et bienfaiteurs, pour celles qui ont appartenu sur cette terre à la pieuse fraternité de Notre-Dame libératrice des âmes du purgatoire, et pour toutes les âmes, enfin, pour lesquelles nous sommes obligés de prier. Daignez, ô mon Dieu, par les mérites de notre Seigneur Jésus-Christ, votre divin Fils, par les souffrances de sa passion et de sa mort, et par les mérites de la bienheureuse Vierge Marie et de tous les saints, daignez jeter sur elle un regard de compassion et d'amour. Accordez-leur le pardon qu'elles ont toujours désiré. Mettez fin à leur peine, montrez-leur votre face et faites-les entrer au plus tôt dans le lieu de rafraîchissement, de lumière et de paix, par le même Jésus-Christ, notre Seigneur. Amen.
0: Prosternés en la présence de Dieu, adorons-le. Prions-le avec la plus grande ferveur de nous assister dans l'exercice de cette sainte dévotion.
1: Disposez, Seigneur, et fortifiez nos cœurs par l'abondance de votre grâce, afin que notre désir de soulager les âmes des défunts en voie de purification soient de plus en plus généreux et éclairés par votre miséricorde infinie et qui servent à votre gloire et à notre propre sanctification par Jésus le Christ notre Seigneur. Amen.
0: Prière à l'Esprit Saint. C'est le Seigneur qui nous rassemble. Prions-le en lui demandant de nous donner l'Esprit Saint, l'Esprit d'amour sans limite, l'Esprit qui nous fortifie et nous renouvelle sans cesse dans notre liberté, l'Esprit qui nous apprend à aimer.
1: Ô Esprit Saint, amour sans limite, toi qui nous apprends à aimer, toi qui nous enseignes, toi qui nous parles du Père dans notre cœur, toi qui nous consoles, toi qui nous renouvelles dans notre liberté, toi qui es lumière, toi qui nous imprègne de l'amour du Fils, toi qui nous rend semblables à notre Père des cieux, toi qui, comme un phare, éclaire notre demeure intérieure. Viens remplir les cœurs qui sont destinés à louer le Père et le Fils en ta sainte présence. Parle-nous, que ta voix retentisse dans le monde, aux quatre coins de l'univers. Réveille, crie, esprit d'amour. Que ton chant d'amour résonne aux oreilles de ceux que tu aimes. Tu désires notre bonheur et nous te remercions. Tu es comme une colombe qui étend ses ailes pour nous protéger de tout mal. Amen.
0: Réflexion doctrinale. À présent, soyons attentifs et écoutons la lecture du texte choisi pour la réflexion doctrinale. La reconnaissance des défunts. Une personne pieuse et digne de foi a écrit les lignes suivantes qui sont une preuve de l'efficacité des prières des âmes du purgatoire. Je désirais le rétablissement de ma pauvre santé bien compromise et je m'étais adressée à Notre-Dame de Lourdes, à l'enfant Jésus, à Saint-Joseph sans rien obtenir. Ce n'est qu'après avoir supplié les saintes âmes du purgatoire, de prier pour moi, que j'ai été exaucé. Je leur avais donné jusqu'à Noël, leur promettant des prières et des messes, si à cette époque, je pouvais remplir mes devoirs religieux et reprendre mes occupations. Béni et remercié soient ces chères protectrices. Je suis radicalement guéri. Aussi me suis-je empressé d'accomplir tout ce que je leur avais promis. Vous voyez combien le bon Dieu désire la délivrance des âmes captives du purgatoire, puisqu'il force, pour ainsi dire, le recours à elles, à prier pour elles, pour obtenir une foule de grâces qu'il veut faire passer par leurs mains. Quant à moi, je suis convaincu de cette vérité, car j'affirme que toutes les faveurs que Dieu m'accorde, je les dois à la prière de mes bonnes amies du purgatoire. Avec elles, je ne désespère de rien. J'espère même contre toute espérance. Instruisez-vous par cet exemple, âme chrétienne, et soyons convaincus que vous pourriez tout obtenir par l'entremise de vos frères les morts. Prions. Saintes âmes du purgatoire, je prie le Seigneur Jésus, qui est mort pour vous, d'avoir pitié de vos douleurs. Puisse-t-il, par l'aspersion de son sang, vous rafraîchir au milieu de vos tourments. À votre tour, âme charitable, daignez intercéder pour moi. Vos prières seront entendues, car vous êtes dans la grâce. Demandez donc pour moi les faveurs spirituelles et temporelles qui me sont les plus nécessaires. Demandez que je fasse une sainte mort et que je sois un jour au ciel avec vous. Salut et glorification.
2: Amen.
0: Prière d'intercession pour les défunts. Faisons monter vers le Seigneur nos supplications pour ceux qui se trouvent en condition d'ouverture à Dieu et dont le chemin vers la pleine béatitude exige une purification.

Prions pour les fidèles défunts, connus et inconnus, afin qu'ils découvrent dans la lumière de l'Esprit de Dieu qu'ils sont appelés à vivre avec Dieu dans l'éternité.

0: Prions pour ceux qui, dans leur vie terrestre, ont beaucoup péché et souvent résisté à la grâce de Dieu, qu'ils puissent bientôt être appelés auprès de Dieu dans l'éternel bonheur.
1: C'est...

Nous prions pour les sans famille, les sans amis, les oubliés des vivants qui ont le plus besoin de nos prières, afin que nos prières et nos bonnes œuvres leur soient secourables.

Prions pour tous les fidèles défunts dont les noms sont inscrits au mémento de la fraternité, Notre-Dame libératrice des âmes du purgatoire, et qui ont été recommandés à sa maternelle protection.

0: prière pour implorer la miséricorde du Seigneur. Par sa passion, sa mort et sa résurrection, le Christ Jésus nous a sauvés. Recommandons à sa miséricorde notre dernière maladie et notre dernière heure. Seigneur Jésus, Dieu de bonté, nous nous prosternons devant vous avec un cœur humilié, brisé, confondu. Nous vous recommandons notre dernière maladie et notre dernière heure. Quand nos pieds, devenus immobiles, nous avertirons que notre course en ce monde est près de finir,
1: miséricordieux Jésus, ayez pitié de nous.
0: Quand nos yeux, obscurcis par le mal, lèveront leur triste regard vers vous,
1: miséricordieux Jésus, ayez pitié de nous.
0: Quand nos lèvres froides et tremblantes auront de la peine à parler et à prier,
1: miséricordieux Jésus, ayez pitié de nous.
0: Quand notre esprit troublé et notre cœur affaibli ne seront plus capables de se retourner vers vous avec toute l'ardeur qu'il faudrait pour consommer généreusement notre sacrifice à cette heure décisive, nous vous en supplions. Venez à notre aide. Envoyez-nous votre ministre sacré. Faites-nous recevoir pieusement vos sacrements.
1: Miséricordieux Jésus, ayez pitié de nous. Amen.
0: Prière au Sacré-Cœur de Jésus. Sous le signe du Sacré-Cœur, c'est la personne du Christ, son amour infini que nous honorons avec gratitude. Avec foi, implorons pour nous-mêmes, pour tous les hommes, pour nos fidèles de feu, les mérites du divin cœur de Jésus.
1: Ô divin cœur de Jésus, accordez-nous, vous prions, aux âmes du purgatoire, le repos éternel, à ceux qui doivent mourir aujourd'hui, la grâce finale, aux pécheurs, la vraie pénitence, aux païens, la lumière de la foi, à nous et à tous nos frères, votre bénédiction. Nous vous recommandons donc, ô cœur très miséricordieux de Jésus, toutes les âmes, et nous vous offrons pour elles tous vos mérites, avec ceux de votre bienheureuse mère, de tous les saints et les anges, et toutes les messes, les saintes communions, les prières et les bonnes œuvres qui sont faites aujourd'hui dans tout le monde chrétien. Amen.

0: chapelet des défunts. En donnant vie à l'auteur de la grâce Jésus-Christ, Marie est devenue coopératrice de Jésus Sauveur. Tournons nos regards vers elle à travers la prière du chapelet des défunts médité. Je mets mon espoir dans le Seigneur, je suis sûr de sa parole. Le Seigneur a donné, le Seigneur a repris, que le nom du Seigneur soit béni.
1: Parmi ceux qui se sont endormis dans l'espérance de la résurrection, se comptent les membres de nos familles respectives, les auditeurs, les bienfaiteurs et donateurs de Radio Maria. Seigneur notre Dieu, à cause de ton autre nom qui est miséricorde, par la puissante intercession de la Vierge Marie, accueille-les. Prions pour la vie avec Dieu de Doche Janvier, Kessé Léonard Emmanuel, Aka Boni Jean, Kiaya Suzanne, Kwasi Amouin, demandé par Aka Sidoni. Une paroissienne prie pour la vie avec Dieu de sa tante Doué Monique. La famille Kra prie pour la vie avec Dieu de Maman Afoua Mouroufié, Papa Yao Konan, Rodrigue, Nathalie, Kobenan, Eudoxie, Kwame, Abraham, Mathias. Konan Armand prie pour la vie avec Dieu de Sanogo Fatoumenta, Yves Kouadjo Kouakou. Que Dieu pardonne toutes leurs fautes et les accueille dans son royaume. Monsieur et Madame Bouhoussou prient pour la vie avec Dieu de leur fils, Kwaku Kwame Yannick, que le Seigneur l'accueille dans sa maison céleste. Madame Albert Léa prie pour la vie avec Dieu de Kwaku Aya Jacqueline, Gisèle Bako, Albert Amouin Henriette, Coli Julien, Coli Alexandrine, Achi Jacques, Otniel, Kwasi

0: La famille Kouadio Fulgence prie pour la vie avec Dieu de Papa Zach Kofi Christophe, Papa Oufoué Kouadio, Papa Jomo Kwame, Maman Saraka Aya. Kofi Christine prie pour la vie avec Dieu de Aou Monique, Nguessan Aou Josiane, Nguessan Kwaku Antoine, Kofi Edith Adjoa, Tiemoko Augustin, Tiemoko Conan Alexandre, Yoboué Maxime Zigué et tous les défunts de sa famille. Accorde leur Seigneur le repos éternel.
1: En union avec la famille Ngoran, prions pour la vie avec Dieu de Gérard Ngoran, Maxime Yoboué, Joseph Ngoran, Ernest Conan, Kongwe Joséphine, Oka Kwaku, tous les parents défunts et les âmes du purgatoire. Une fidèle prie pour la vie avec Dieu de Kouadio Kossia Marcel, de Nguessan Aya Yvette, Nguessan Conan Jeannot, Nguessan Kouadio Michel et tous les défunts de la famille Alanikan. Ndri Anselme prie pour la vie avec Dieu de Kra Yawa Yego Rosalie, de Kundenu Odewo Jérôme, de Ndri Kwangi Nguessan Adjo Sylvain. Que le Seigneur la reçoive dans sa félicité céleste. Prions pour la vie avec Dieu de Kwasi Bertin Touré, Nguessan Aminan Viviane, Touré Agua Jonas, Touré Ngoran Ferdinand, Koé Aminan Madeleine, demandés par leurs enfants. Les enfants de Atu Ouloté prient pour la vie avec Dieu de Yorobla Agnès, Oulobo Marie et de Ouloté Mathurin. La famille Ba prie pour la vie avec Dieu de Vibi Ba et de Ouattara Fatumata par l'intercession de la Vierge Marie. Prions pour la vie avec Dieu de Sœur Joséphine Adjoa Apo, de la congrégation des Sœurs Notre-Dame de la Paix. Que le Seigneur l'accueille dans sa demeure en compagnie de tous les anges et des saints. Notre Père,
2: qui es aux cieux, que ton nom soit sanctifié, que ton règne vienne, que ta volonté soit faite sur la terre comme au ciel. Donne-nous aujourd'hui notre pain de ce jour. Pardonne-nous nos offenses, comme nous pardonnons aussi à ceux qui nous ont offensés. Et ne nous laisse pas entrer en tentation, mais délivre-nous du mal. Amen.

0: Accorde leur Seigneur le repos éternel.
1: Et que brille à leurs yeux la lumière sans déclin. Amen.
0: Première dizaine. Marie au pied de la croix de Jésus. Le vieillard Siméon dit à Marie, « Et toi-même, une épée te transpercera l'âme, afin que se révèlent les pensées intimes de bien des cœurs. » Par l'intercession de la Vierge Marie, qui au pied de la croix a partagé la souffrance de son Fils, demandons au Seigneur

0: douce charité qui nous fait tourner nos regards vers les cœurs blessés, ouverts à toute détresse, et qu'il accorde aux fidèles défunts le sommeil de la paix en attente de la bienheureuse résurrection. Bénie sois-tu, Marie, Mère de tendresse et de miséricorde.
1: Prie pour nous et pour les défunts qui attendent la claire vision de Dieu.
0: Bénie sois-tu, Marie, Mère de tendresse et de miséricorde.
1: Prie pour nous et pour les défunts qui attendent la claire vision de Dieu.
0: Bénie sois-tu, Marie, Mère de tendresse et de miséricorde.
1: Prie pour nous et pour les défunts qui attendent la claire vision de Dieu.
0: Bénie sois-tu, Marie, Mère de tendresse et de miséricorde.
1: Prie pour nous et pour les défunts qui attendent la claire vision de Dieu.
0: Bénie sois-tu, Marie, Mère de tendresse et de miséricorde.
1: Prie pour nous et pour les défunts qui attendent la claire vision de Dieu.
0: Bénie sois-tu, Marie, Mère de tendresse et de miséricorde.
1: Prie pour nous et pour les défunts qui attendent la claire vision de Dieu.
0: Bénie sois-tu, Marie, Mère de tendresse et de miséricorde.
1: Prie pour nous et pour les défunts qui attendent la claire vision de Dieu.
0: Bénie sois-tu, Marie, Mère de tendresse et de miséricorde.
1: Prie pour nous et pour les défunts qui attendent la claire vision de Dieu.
0: Bénie sois-tu, Marie, Mère de tendresse et de miséricorde.
1: Prie pour nous et pour les défunts qui attendent la claire vision de Dieu.
0: Bénie sois-tu, Marie, Mère de tendresse et de miséricorde.
1: Prie pour nous et pour les défunts qui attendent la claire vision de Dieu.
0: Accorde-leur, Seigneur, le repos éternel.
1: Et que brille à leurs yeux la lumière sans déclin.
0: Amen.
2: Deuxième dizaine. Marie, notre mère, près de la croix de Jésus, se tenait sa mère, avec la sœur de sa mère, Marie, femme de Cléophas, et Marie-Madeleine. Jésus, voyant sa mère et près d'elle le disciple qu'il aimait, dit à sa mère, « Femme, voici ton fils. » Puis il dit au disciple, « Voici ta mère. » Et à partir de cette heure-là, le disciple la prit chez lui. Par l'intercession de la Vierge Marie, notre si bonne et si tendre mère, demandons au Seigneur la grâce de l'honorer et de l'aimer de tout notre cœur comme de vrais enfants et qui purifie définitivement nos fidèles défunts du reste de la fragilité humaine qui demeure en eux afin de mériter la béatitude éternelle. Bénie sois-tu, Marie, Mère de tendresse et de miséricorde.
0: Prie pour nous et pour les défunts qui attendent la claire vision de Dieu.
1: Bénie sois-tu, Marie, Mère de tendresse et de miséricorde.
0: Prie pour nous et pour les défunts qui attendent la claire vision de Dieu.
1: Bénie sois-tu, Marie, Mère de tendresse et de miséricorde.
0: Prie pour nous et pour les défunts qui attendent la claire vision de Dieu.
1: Bénie sois-tu, Marie, Mère de tendresse et de miséricorde.
0: Prie pour nous et pour les défunts qui attendent la claire vision de Dieu.
1: Bénie sois-tu, Marie, Mère de tendresse et de miséricorde.
0: Prie pour nous et pour les défunts qui attendent la claire vision de Dieu.
1: Bénie sois-tu, Marie, Mère de tendresse et de miséricorde.
0: Prie pour nous et pour les défunts qui attendent la claire vision de Dieu.
1: Bénie sois-tu, Marie, Mère de tendresse et de miséricorde.
0: Prie pour nous et pour les défunts qui attendent la claire vision de Dieu.
1: Bénie sois-tu, Marie, Mère de tendresse et de miséricorde.
0: Prie pour nous et pour les défunts qui attendent la claire vision de Dieu.
1: Bénie sois-tu, Marie, Mère de tendresse et de miséricorde.
0: Prie pour nous et pour les défunts qui attendent la claire vision de Dieu.
1: Bénie sois-tu, Marie, Mère de tendresse et de miséricorde.
0: Prie pour nous et pour les défunts qui attendent la claire vision de Dieu.
1: Accorde-leur, Seigneur, le repos éternel.
0: Et que brille à leurs yeux la lumière sans déclin. Amen. Troisième dizaine, Marie reçoit le corps de son fils. Joseph d'Arimathie descendit le corps, le roula dans un linceul et le mit dans une tombe taillée dans le roc, où personne encore n'avait été placé. Par l'intercession de la Vierge Marie, mère des douleurs et de pitié, qui reçut dans ses bras le corps de son fils né de sa chair, demandons au Seigneur de nous accorder la grâce de savoir recevoir en tout homme qui souffre le Christ crucifié et qu'il ouvre à nos fidèles défunts les portes du paradis. Bénie sois-tu, Marie, Mère de tendresse et de miséricorde.
1: Prie pour nous et pour les défunts qui attendent la claire vision de Dieu.
0: Bénie sois-tu, Marie, Mère de tendresse et de miséricorde.
1: Prie pour nous et pour les défunts qui attendent la claire vision de Dieu.
0: Bénie sois-tu, Marie, Mère de tendresse et de miséricorde.
1: Prie pour nous et pour les défunts qui attendent la claire vision de Dieu.
0: Bénie sois-tu, Marie, Mère de tendresse et de miséricorde.
1: Prie pour nous et pour les défunts qui attendent la claire vision de Dieu.
0: Bénie sois-tu, Marie, Mère de tendresse et de miséricorde.
1: Prie pour nous et pour les défunts qui attendent la claire vision de Dieu.
0: Bénie sois-tu, Marie, Mère de tendresse et de miséricorde.
1: Prie pour nous et pour les défunts qui attendent la claire vision de Dieu.
0: Bénie sois-tu, Marie, Mère de tendresse et de miséricorde.
1: Prie pour nous et pour les défunts qui attendent la claire vision de Dieu.
0: Bénie sois-tu, Marie, Mère de tendresse et de miséricorde.
1: Prie pour nous et pour les défunts qui attendent la claire vision de Dieu.
0: Bénie sois-tu, Marie, Mère de tendresse et de miséricorde.
1: Prie pour nous et pour les défunts qui attendent la claire vision de Dieu.
0: Bénie sois-tu, Marie, Mère de tendresse et de miséricorde.
1: Prie pour nous et pour les défunts qui attendent la claire vision de Dieu.
0: Accorde-leur, Seigneur, le repos éternel.
1: Et que brille à leurs yeux la lumière sans déclin. Amen. Amen. Quatrième dizaine. Marie est glorifiée dans le ciel. Un signe grandiose apparut au ciel. Une femme, le soleil l'enveloppe. La lune est sous ses pieds et 12 étoiles couronnent sa tête. Par l'intercession de la Vierge Marie, qui a été élevée corps et âme à la gloire du ciel, demandons au Seigneur la grâce de collaborer à son projet de salut pour plus de justice et d'équité entre les hommes et qu'il accueille nos fidèles défunts dans la communion glorieuse du ciel. Glorieuse Vierge Marie, prémisse de la joie du ciel de tous ceux qui sont dignes d'être tout à Dieu, obtenez à nos fidèles défunts, se purifiant dans le silence, l'amour et la conformité à la volonté de Dieu, la grâce de la délivrance entière de leurs peines. Bénie sois-tu, Marie, Mère de tendresse et de miséricorde.
0: Prie pour nous et pour les défunts qui attendent la claire vision de Dieu.
1: Que par les mérites du sang précieux de Jésus-Christ, les portes du ciel s'ouvrent à nos fidèles défunts. Bénie sois-tu, Marie, Mère de tendresse et de miséricorde.
0: Prie pour nous et pour les défunts qui attendent la claire vision de Dieu.
1: Et que, savourant la joie de l'éternité, ils contemplent la Trinité bienheureuse et les splendeurs des saints. Bénie sois-tu, Marie, Mère de tendresse et de miséricorde.
0: Prie pour nous et pour les défunts qui attendent la claire vision de Dieu.
1: En effet, le Christ vainqueur de la mort ne meurt plus. Il nous appelle tous à la vie éternelle. Bénie sois-tu, Marie, Mère de tendresse et de miséricorde.
0: Prie pour nous et pour les défunts qui attendent la claire vision de Dieu.
1: Ainsi, si nos parents et amis qui ont cru fortement sont passés par la mort, comme Jésus et comme lui ont été ensevelis, ils ressusciteront en lui et par lui dans la gloire. Bénie sois-tu, Marie, Mère de tendresse et de miséricorde.
0: Prie pour nous et pour les défunts qui attendent la claire vision de Dieu.
1: Ô Marie, Reine miséricordieuse, l'état pénible des âmes en purgatoire nous ébranle. C'est pourquoi nous accourons à vos pieds, ô Mère céleste. Bénie sois-tu, Marie, Mère de tendresse et de miséricorde.
0: Prie pour nous et pour les défunts qui attendent la claire vision de Dieu.
1: Dans le ciel, employez-vous sans cesse à prier le cœur miséricordieux de votre Fils, afin que leur peine soit le gage de l'éternelle félicité. Bénie sois-tu, Marie, Mère de tendresse et de miséricorde.
0: Prie pour nous et pour les défunts qui attendent la claire vision de Dieu.
1: Que par vous, ô Vierge glorieuse, si puissante aux yeux de Dieu et médiatrice de toute grâce, nous parvenions à mieux collaborer au projet de salut de Jésus-Christ pour plus de justice et d'équité dans le monde maintenant et à l'heure unique qui façonnera notre passage en Dieu. Bénie sois-tu, Marie, Mère de tendresse et de miséricorde.
0: Prie pour nous et pour les défunts qui attendent la claire vision de Dieu.
1: Que votre intercession, ô Vierge glorieuse, acquiert à tous ceux qui sont sortis de ce monde, qui vivent dans notre mémoire, dans notre amour, dans nos cœurs, la grâce d'obtenir la rémission des peines dues à leurs péchés et qu'ils entendent l'appel du Seigneur à entrer dans la plénitude de sa gloire.
2: Bénie sois-tu, Marie, Mère de tendresse et de miséricorde.
0: Prie pour nous et pour les défunts qui attendent la claire vision de Dieu.
2: Vierge glorieuse, fais que tous ensemble, élus du ciel, défunts en purgatoire, chrétiens de la terre, nous formions un seul peuple en marche vers le grand jour de l'histoire humaine, la parousie. Bénie sois-tu, Marie, Mère de tendresse et de miséricorde.
0: Prie pour nous et pour les défunts qui attendent la claire vision de Dieu.
2: Accorde-leur, Seigneur, le repos éternel.
0: Et que brille à leurs yeux la lumière sans déclin. Amen.
3: Des profondeurs, je crie vers toi, Seigneur. Écoute mon appel. Que ton oreille se fasse attentive au cri de ma prière. Si tu retiens les fautes, Seigneur, qui donc subsistera? Mais près de toi se trouve le pardon. Je te crains et j'espère. Mon âme attend le Seigneur. Je suis sûr de sa parole. Mon âme attend plus sûrement le Seigneur qu'un veilleur n'attend l'aurore. Puisqu'auprès du Seigneur est la grâce, l'abondance du rachat, c'est lui qui rachètera Israël de toutes ses fautes.
0: Accorde-leur, Seigneur, le repos éternel.
2: Et que brille à leurs yeux la lumière sans déclin. Amen.
0: Prière à Notre-Dame de Montlégion. Refuge des pécheurs, reine des saints. Marie se fait l'écho des vivants et des défunts auprès de Dieu. Dans l'espérance de la vie éternelle qui est déjà commencée, récitons ensemble notre prière fondamentale.
2: Notre-Dame libératrice, prends en pitié tous nos frères défunts, spécialement ceux qui ont le plus besoin de la miséricorde du Seigneur. Intercède pour tous ceux qui nous ont quittés, afin que s'achève en eux l'œuvre de l'amour qui purifie. Que notre prière, unie à celle de toute l'Église, leur obtienne la joie qui surpasse tout désir et apporte ici-bas consolation et réconfort à nos frères éprouvés ou désemparés. Mère de l'Église, aide-nous, pèlerins de la terre, à mieux vivre chaque jour notre passage vers la résurrection. Guéris-nous de toute blessure du cœur et de l'âme. Fais de nous des témoins de l'invisible, déjà tendus vers les biens que l'œil ne peut voir, des apôtres de l'espérance, semblables aux veilleurs de l'aube. Refuge des pécheurs et reine de tous les saints. Rassemble-nous tous un jour pour la Pâque éternelle, dans la communion du Père, avec Jésus, le Fils, dans l'Esprit Saint, pour les siècles des siècles. Amen.
0: Notre-Dame de Montlégion,
2: priez pour nos défunts.
0: Notre-Dame de Montlégion,
2: priez pour nos défunts.
0: Notre-Dame de Montlégion,
2: priez pour nos défunts.
0: De

0: que salut et glorification.
1: Amen.
0: Prière âme bénie. Dans sa foi constante, l'Église nous enseigne que notre prière pour les défunts peut non seulement les aider, mais aussi rendre efficace leur intercession en notre faveur. Demandons à travers la prière aux âmes bénies l'intercession de ceux qui déjà contemplent le Seigneur.
2: Âme bénie, nous venons de prier pour vous, mais vous qui êtes si chers au cœur de Dieu et qui possédez l'infaillible assurance de ne pouvoir plus le perdre, priez-le pour nous, misérables pécheurs, qui sommes exposés à nous damner et à perdre Dieu pour toujours, et demandez-lui de nous accorder toutes les grâces dont nous avons besoin, soit pour l'âme, soit pour le corps, et que nous avons l'intention d'obtenir par les mérites de cette prière. Amen.
0: Chers auditeurs et auditrices de Radio Maria Côte d'Ivoire, nous sommes au terme de notre prière pour tous nos fidèles défunts. Merci de nous avoir suivis. Que la paix de Dieu qui surpasse toute intelligence demeure avec nous et nos fidèles défunts. Nous confions nos chers disparus à la miséricorde divine en espérant les retrouver un jour dans la joie de la résurrection. Que le Seigneur bénisse nos familles et nous donne la force de vivre dans l'espérance. Ce chapelet a été animé par Clémence Conan,
1: Honorine Kwame.

0: Vierge Marie, femme et mère, toute disponible à la volonté de Dieu, communiquez-moi la force de votre foi et de votre amour. Je viens à vous aujourd'hui, le cœur chargé de douleur, pleurer dans les bras de la mère qui toujours nous écoute, supporte tout, croit tout. Je vous demande seulement de m'écouter. Marie, ma mère, présentez mes supplications à votre Fils bien-aimé. Intercédez pour moi. Pour que je puisse dire à mon tour, Seigneur, que votre volonté soit faite. Rendez-moi capable d'accueillir le projet de Dieu pour ma vie. Chaque jour, je trébuche dans les filets de mon orgueil, de mon manque d'amour. Libérez-moi des faits sénueux qui m'empêchent d'être heureux, de me rapprocher de vous et de votre Fils. Changez mon cœur de pierre et faites de moi l'artisan d'un monde meilleur et plus généreux. Marie, écoutez ma prière.
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0: Pour votre salut, il est 9h.
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0: Pour votre salut, il est 10h.
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0: bien au fonctionnement du diocèse. C'était maintenant. En son temps, on avait demandé au centre diocésain de prêter, parce que le curé est malade, il a un traitement vigilant, je crois 16 millions que le centre diocésain a prêté à Sainte Marie, Mère de Dieu, pour acquérir un terrain de combien. Si on avait pensé tôt et puis anticipé, les 16 millions auraient pu monter l'église. Voilà pourquoi souvent notre lenteur ou notre refus de gérer les choses comme ils se doivent, notre manque d'anticipation nous entraîne dans des problèmes. Alors, je vous exhorte, mais alors fortement, au fur et à mesure que les curés, eh bien, prospectent, ils obtiennent des terrains. Le père a fait une suggestion. Bon, comme il y a eu un peu d'argent en profit, on a qu'à recommencer à payer enfin, frais médicaux ou bien quoi des séminaires. Les terrains de réserve que nous avons acquis, si nous ne les mettons pas en valeur, elles nous seront retirées. Donc, il faut trouver de l'argent aussi pour les mettre en valeur. Tout ça pour vous faire comprendre que la chose n'est pas aussi facile. Mais pour le moment, moi, je veux la sécurisation. Pour que demain, on ne nous arrache pas les terrains. Mais il faut anticiper, il faut anticiper. Merci, c'est ce que je voulais ajouter à la suite du Père Marcatu. Je remercie. Maintenant, s'il y a des questions...
1: Comme l'a apprécié le Père évêque, l'intervention du Père Makatu Peretti a porté sur les affaires domaniales du diocèse. Elle visait à dresser un état des lieux de notre patrimoine, à faire le bilan des actions entreprises et surtout à anticiper les besoins et les défis à venir pour mieux préparer notre diocèse. Nous ouvrons donc le temps d'échange. Vous pouvez poser toutes les questions et demander également des éclaircissements. Je vois déjà deux doigts levés. Je vais interroger d'abord le père Émile et ensuite le père Mimikos Adenga.

Peut-être que je n'ai pas été attentif. Nous avons deux terrains à Koussoussou. Deux terrains à Koussoussou que j'ai achetés à 5 millions. Deux terrains de 600 mètres carrés. Ça fait 1200 mètres carrés à Koussoussou. Et j'ai donné la prestation villageoise à l'évêché. Je n'ai pas entendu parler de ça. Ensuite, un soir, je me suis fait accompagner par le père Lambert. Nous sommes allés voir le préfet qui est à la retraite, avant de partir, bien sûr, à la retraite. Et il nous a attribué des lots autour de la ville de Yamoussoukro. Au niveau de sept lots. Je n'ai pas entendu parler de ça. On a reçu aussi les lettres d'attribution.

0: Je relis ce que j'ai dit à l'entame de mon propos. Je tiens à rappeler que toute notre action s'appuie depuis 2 ans sur la précieuse documentation relative aux affaires domaniales dont nous avons hérité. Donc, Père, si je n'en ai pas parlé, ça veut dire que je n'ai jamais vu. Si je n'en ai pas parlé, ça veut dire que je n'ai jamais vu.
1: Je voudrais demander au curé, à tous les autres prêtres, même à tout le monde, aujourd'hui de faire un tour à l'évêché ou bien demain, avant de partir, pour voir un peu les archives. Et de comparer ça à ce que nous avons trouvé. Mon père, heureusement, vous êtes témoin vivant, sachant. Si vous pouvez nous aider à retrouver les papiers qui sont là, bien, on va le faire. Mais le vicaire général est là. On avait le père Yoboué est là. Quand je suis arrivé, on dit il y a un terrain de 5 hectares à Kofi Zegrezesoumioko. À Oulé là-bas, j'étais tout heureux. Et pour cela, on l'a envoyé là-bas. Il dit, fais-moi le point. Le premier point, il dit, ah, il n'a trouvé que 16 hectares. Après, il vient me dire qu'il y a 6 hectares seulement. Quel est le problème? Pour ça, nous, on l'avait envoyé à Bokanda, il réside là, pour s'occuper de la plantation de 5 hectares. On avait mis la bâche à sa disposition pour... Devant ces situations, j'ai dit, il faut rentrer. C'est pour ça qu'on l'a nommé curé. Je ne le dis pas pour critiquer ici Y. Les papiers, c'est très sérieux. Heureusement, dans la refondation des archives, on a retrouvé les papiers. Et donc, on est reparti. C'est ce que le père a dit, ils sont en train de faire le léonnage. Et même là, les 14 hectares qui se trouvent quelque part, quelqu'un serait déjà en train de... Même quand on est parti dans le village en question, on nous a dit que ah, le monsieur, en fait, il a attribué ça, il veut nous... Il dit pas question. Nous, c'est notre terrain là. Déjà, on a les papiers de l'agriculture, maintenant on va procéder à... Donc, ils n'ont qu'à se débrouiller entre eux. Alors, mes pères, toutes les paroisses, en principe, devraient avoir leur ACD et des copies à l'évêché. On ne fait que parler de ça, vous retournez, vous êtes assis. Ça là, pour moi, ça fait partie des critères d'un bon curé. Parce que le curé, c'est l'administrateur principal. Donc, de grâce, je ne le dis pas pour menacer qui que ce soit. Ce patrimoine-là, s'il est acquis, on peut facilement obtenir si on a les papiers. Facilement obtenir des prêts pour engager des projets. Notre grand frère Mankoff, heureusement, nous a trouvé un papier où, à Guiglo, non? On a combien de cars là-bas? C'est la photocopie. On ne voit pas l'original. J'ai écrit au préfet, il dit, ah, comme c'est des hectares, ça doit aller à Abidjan, on a écrit à Abidjan jusqu'au jour d'aujourd'hui. Je crois que quelque part, ils ont répondu, on a fait des fouilles, on ne trouve même pas le numéro en question. Parce que bon, peut-être entre-temps, il y a eu un nouveau plan directeur de Yamoussoukro. Voici, quand on ne prend pas au sérieux, et très au sérieux, les problèmes d'archives, on risque de perdre ce lot-là pour rien. On est en train de se battre, on va arriver, on risque de perdre. Prenez très au sérieux les problèmes d'archives, problèmes de terrain, les papiers. Merci. Donc, cher aîné, comme vous êtes là, aidez-nous, vous êtes sachant, on va partir avec vous où il faut, pour obtenir
2: Je voudrais dire merci au Père Beriti pour ce qu'il nous a présenté. Alors, pour moi, c'est juste une information que la paroisse Christ-Roi possède son ACD et qu'elle a même introduit une demande pour obtenir une voie de 10 mètres qui passait juste à côté de son terrain. Les démarches ont été menées auprès du préfet. Le préfet a introduit la demande auprès du ministère de la Construction. C'est en de bonne voie. Donc, incessamment, nous allons faire la photocopie pour déposer parce qu'on ne savait pas qu'on devait déposer à l'évêché. Merci.
3: Merci à nos premiers intervenants. Enfin, une voix féminine pour varier ce que nous avons entendu depuis matin.
4: Pour moi, c'est Sœur Marceline Ngoua. Sœur Marceline Ngoua, je veux apporter un complément par rapport à l'expérience que moi-même j'ai vécue. Je vais aborder sur trois points. D'abord, la sécurisation des terrains. C'est vrai, d'abord, il y a l'ACD, mais lorsqu'un terrain est acquis, il faut déjà faire la clôture. Et au cours de la clôture, s'il y a un problème, ça va ressurgir et on peut déjà chercher les solutions. Avant de faire les démarches même de l'ACD, il faut sécuriser les terrains par la clôture. Si on n'a pas assez d'argent pour faire la clôture en briques, on peut les entourer par des arbres de tête qui peuvent nous aider encore. Deuxième point, l'acquisition des terrains. Je suis contente qu'il y ait une commission domaniale. Et c'est cette commission qui doit être dégagée totalement pour l'acquisition des terrains. Parce que les prêtres dans les paroisses, c'est très difficile. Je ne suis pas prêtre, mais selon mon expérience, c'est difficile qu'une seule personne dans la paroisse puisse faire cette démarche-là. Parce qu'il peut arriver où il faut aller à Abidjan pour suivre les dossiers. Or, étant en paroisse, c'est difficile d'aller suivre les dossiers à Abidjan pour l'ACD. Donc ça, c'est le rôle. Ce rôle revient à la commission domaniale, bien détachée pour ça. Et aussi pour l'acquisition des terrains, comme je l'ai dit, il faut être en contact avec le ministère de la Construction, parce que à chaque fois qu'un terrain se crée, il y a des réserves. Les réserves pour les hôpitaux, l'école, le marché, les lieux de culte. Et quand on est au parfum des créations des nouveaux quartiers, automatiquement, ces lieux-là, on peut les avoir sans même dépenser trop d'argent. C'est déjà réservé. Et ailleurs, je pense que s'il y a eu plusieurs églises dans les quartiers, c'est comme ça que les chanceliers d'alors avait procédé. Dès qu'il y a une création, il se met là et il obtient des nouveaux terrains. Les curés des parents peuvent les faire, mais c'est un peu difficile parce qu'actuellement, le problème des terrains en Côte d'Ivoire est très compliqué. Il faut quelqu'un vraiment détaché pour suivre les dossiers. Qu'est-ce que je vais dire encore? Bon, je pense que c'est fini. Merci.
5: Merci mon père. Je voudrais dire au père chancelier qu'au niveau du vicariat Bruno Kwame, ce travail a été déjà fait sur les paroisses et sur nos communautés villageoises. Nous avons fait un état des lieux pour savoir si les communautés villageoises, quel type de papier ils ont. Également, ce travail a été fait au niveau des paroisses. Donc, au moment opportun, comme on ne savait pas qu'on devait vous le déposer, on vous l'enverra. Donc, quand votre budget sera voté, il ne faut pas prendre en compte Bruno Kwame, mais il faut nous donner pour qu'on mette dans la caisse du vicariat. Merci.
3: Une intervention suivante. Ok. Je crois qu'il n'y a plus de préoccupations. On va dire merci au père MacArthur Peretti pour son exposé. Merci également à tous ceux qui ont participé aux échanges par vos différentes interventions. Nous avons pu comprendre un certain nombre de choses qui manquaient à notre compréhension. Nous invitons maintenant le révérend père Alphonse Nguessan pour la lecture du rapport de la synthèse des bilans des aumôniers diocésains. Nous demandons au révérend père Jean-Jacques Kadja de se préparer à intervenir après le révérend père Alphonse Nguessan. Cependant, si entre-temps il y a le café qui est prêt, nous allons marquer une pause. Pour le moment, nous continuons les travaux.
6: Excellences, membres de la table de séance, chers frères et sœurs, l'année pastorale et sociale 2025-2026 s'est déployée dans notre diocèse sous le thème « Tous frères et sœurs » en mission dans une église synodale. Ce thème approfondi lors de la rentrée pastorale diocésaine à travers la riche intervention de Mgr Raymond Awa sur le buffet de la fraternité a constitué le fil conducteur de l'action pastorale de l'ensemble des services diocésains. Cette image du buffet traduit avec justesse la richesse des charismes des ministères, des compétences et des vocations que l'Esprit Saint suscite au sein de l'Église. Comme dans un banquet où chaque mets apporte sa saveur propre, chaque aumônerie, commission, mouvement, office et secrétariat exécutif a contribué selon son identité et sa mission à l'édification de l'Église famille de Dieu qui est à Yamoussoukro. Ce thème invitait chacun à reconnaître que la diversité n'est pas une menace, mais une richesse mise au service du bien commun. Le présent bilan, centralisé, rassemble les principales actions menées au cours de cette année pastorale par les différentes entités diocésaines. Il permet de relire, dans un esprit de discernement et d'action de grâce, le chemin parcouru, de mesurer les fruits de l'engagement missionnaire, d'apprécier les progrès accomplis dans la mise en œuvre de la synodalité et d'identifier les défis qui demeurent. Au-delà des chiffres et des activités réalisées, il révèle une Église vivante où prêtres religieux et religieuses et fidèles laïcs

d'accompagnement spirituel et de développement missionnaire qui ont touché toutes les catégories de fidèles, des enfants aux adultes, des étudiants aux militaires, des servants de l'autel au mouvement apostolique. Les différents rapports mettent également en évidence une évolution encourageante des relations fraternelles entre les structures diocésaines. La collaboration entre les aumôniers, les responsables laïcs, les paroisses et les services diocésains s'est progressivement renforcée, favorisant une culture de concertation, de complémentarité et de responsabilité partagée. Cette dynamique constitue sans doute l'un des fruits les plus significatifs de l'année pastorale. Elle manifeste que l'Église diocésaine apprend progressivement à marcher ensemble conformément à l'appel du synode sur la synodalité. Toutefois, cette relecture fait également apparaître des défis communs. Plusieurs rapports soulignent les difficultés liées à la faible mobilisation de certains membres, à l'insuffisance de formation des responsables, aux contraintes de communication, aux moyens logistiques limités et surtout aux ressources financières souvent insuffisantes et même quasi inexistantes sur pour accompagner convenablement les nombreuses initiatives pastorales. Ces difficultés ne traduisent nullement un manque d'ardeur missionnaire et témoignent plutôt du dévouement de nombreux responsables, souvent jeunes, qui mettent généreusement leur temps, leurs compétences et parfois leurs ressources personnelles au service de l'Église, malgré des conditions économiques parfois précaires. Il apparaît ainsi nécessaire de réfléchir progressivement à la mise en place d'un mécanisme diocésain d'accompagnement des aumôneries, commissions et secrétariats exécutifs. Un fonds pastoral de soutien, même modeste, contribuerait à renforcer les initiatives locales, à encourager les responsables et à assurer une plus grande efficacité dans la réalisation des projets missionnaires. Car si la foi, la fraternité et le zèle apostolique demeurent les premiers moteurs de l'évangélisation, leur mise en œuvre concrète suppose également des moyens humains, matériels et financiers adaptés. Enfin, cette synthèse confirme que notre diocèse possède un patrimoine pastoral considérable. La diversité des mouvements, des services, des ministères et des compétences constitue une véritable richesse ecclésiale. À l'image du buffet de la fraternité, chaque entité apporte sa contribution propre à la mission commune. Plus ces richesses seront reconnues, coordonnées et mises en synergie, plus notre Église diocésaine sera capable de répondre avec audace aux défis de l'évangélisation et de poursuivre sa mission comme une véritable Église synodale où chacun trouve sa place, met ses dons au service des autres et participe à la construction du règne de Dieu pour le salut des hommes. Le bilan moral, une Église synodale vécue dans la fraternité et la mission. Le thème diocésain a été intégré dans la quasi-totalité des programmes et d'activités. Les formations, retraites, pèlerinages, rassemblements, campagnes missionnaires et actions de solidarité ont favorisé la participation des fidèles et renforcé le sentiment d'appartenance à une même famille diocésaine. Les rapports soulignent unanimement une meilleure collaboration entre prêtres religieux et laïcs, le développement de la co-responsabilité pastorale, la multiplication des initiatives communes, une plus grande ouverture à la communion diocésaine,

la volonté de faire de chaque baptisé un acteur de la mission. Les grandes réalisations pastorales, l'évangélisation de proximité, la Légion de Marie demeure l'une des structures les plus actives dans la mission de terrain. Elle a réalisé 11 493 visites et rejoint 85 863 personnes, dont plus de 31 000 non-catholiques. Son action a permis l'obtention de 554 baptêmes, 393 confirmations, 40 organisations de mariage et 69 retours à la pratique sacramentelle. Les visites auprès des malades, des familles, des hôpitaux, des marchés, des ateliers et des villages constituent un témoignage remarquable de l'Église en sortie. B. La formation des fidèles. La formation a constitué une priorité pastorale. Plusieurs initiatives majeures ont été organisées. Formation liturgique décentralisée dans les paroisses, séminaire de formation de la GEC, session missionnaire des OPM, atelier diocésaine justice, paix et environnement, formation du renouveau charismatique et des communautés nouvelles, accompagnement doctrinal des scouts, servants de l'hôtel, CVAV et des mouvements spirituels. Cette dynamique a favorisé l'approfondissement de la foi, le développement des compétences pastorales et une meilleure connaissance de la mission de l'Église. C. Les jeunes demeurent un atout important dans la pastorale diocésaine, la GEC. La jeunesse étudiante catholique a poursuivi sa relance diocésaine avec la réactivation des sessions, des séminaires de formation, des actions caritatives, des activités scolaires et universitaires, un camp annuel de formation. Les scouts, l'aumônerie scout a développé des camps de formation, des temps de prière, des enseignements bibliques, des atouts de solidarité, un accompagnement spirituel régulier. Les servants de l'hôtel, la troisième journée diocésaine des servants a constitué l'un des temps forts de l'année avec la participation de 810 servants venus de 27 paroisses. Et la vie spirituelle et la prière. Amis du Très-Saint-Sacrement, l'aumônerie a poursuivi la promotion de l'adoration eucharistique à travers des rencontres diocésaines, des pèlerinages, des journées de réparation, la journée diocésaine de l'Eucharistie, le renouveau charismatique et communauté nouvelle. Cette aumônerie a connu une activité particulière intense. Installation de 4 groupes, renouvellement de 18 groupes de prière, vigile diocésaine pour la paix à la basilique, effusion du Saint-Esprit dans les 4 secteurs, vigile de Pentecôte, nous réunissant entre 2500 à 3000 participants, rencontre nationale et recollection spirituelle. Cette structure a largement contribué au renouvellement spirituel des fidèles et à l'animation de la prière diocésaine. Mission universelle. Les OPM ont poursuivi leur mission d'animation missionnaire à travers le mois missionnaire mondial en octobre, le pèlerinage diocésain de l'enfance missionnaire en février, l'opération Un enfant sans foi, l'accompagnement des projets missionnaires, l'élaboration d'un plan stratégique missionnaire diocésain. Cette action a contribué à développer une conscience missionnaire plus forte dans les paroisses. Vous l'avez senti dans la participation de Colette. La pastorale sociale et caritative, justice, paix et environnement. Cette jeune commission a déjà marqué le diocèse par l'accompagnement de plus de 100 jeunes détenus à Toumaudi, des actions de solidarité, des distributions de vivres,
le dialogue interreligieux, les initiatives en faveur de la paix et la cohésion sociale. Migrants, réfugiés et touristes, le secrétariat a assuré la visite des sites accueillants des migrants, l'accompagnement spirituel des visiteurs, l'accueil de délégations étrangères, le développement des relations fraternelles avec les communautés de la CEDEAO, la pastorale spécialisée, l'aumônerie militaire. L'aumônerie militaire a connu une année dynamique avec la mise en place d'une messe dominicale régulière, des récollections, des chemins de croix dans les casernes, un pèlerinage national ayant mobilisé plus de 1000 participants, de nombreuses activités de solidarité et de fraternité, associations de familles chrétiennes, les AFC, ont poursuivi la sensibilisation autour du mariage et de la famille dans plusieurs paroisses du diocèse. La liturgie diocésaine. La commission diocésaine de liturgie a mené un important travail de proximité, formation des acteurs liturgiques dans les paroisses, publication du calendrier liturgique, rédaction des livrets de carême, préparation des grandes célébrations diocésaines, collaboration avec la commission diocésaine de catéchèse. Difficultés rencontrées. Plusieurs difficultés apparaissent de façon récurrente dans les différents rapports. Difficultés financières. La plupart des structures fonctionnent sans budget stable. Absence de fonds de soutien de roulement. Financement sur fonds propres. Faibles ressources. Insuffisance des subventions. Difficulté à assurer les déplacements et le suivi pastoral. Difficulté de mobilisation. Plusieurs entités signalent la baisse de participation, de l'égalité de certains membres, le vieillissement de certaines structures, la disparition de certaines sections, des problèmes de leadership et de communication. Difficultés structurelles. Certaines commissions demeurent en phase de consolidation. L'AFC, absente de plusieurs paroisses. Structure justice et paix encore en construction. Cellule missionnaire OPM encore à mettre en place. Insuffisance des relais paroissiaux. Proposition et perspective 2026-2027. Les orientations majeures qui se dégagent sont renforcer la formation, formation doctrinale, formation missionnaire, formation liturgique, formation à la doctrine sociale de l'Église, formation des responsables paroissiaux, consolider les structures diocésaines, implantation de l'AFC dans toutes les paroisses, la mise en place des cellules missionnaires sur toutes les paroisses, la mise en place des relais justice et paix, l'accompagnement des nouvelles communautés, développer la pastorale des jeunes par des camps, des retraites, accompagnement vocationnel et leadership chrétien, renforcer la solidarité par l'accompagnement des détenus, soutien des migrants, aide aux familles vulnérables, développement de la pastorale de la paix. Favoriser l'autonomie financière, activité génératrice de revenus, amélioration des cotisations, recherche de partenaires, meilleure organisation des ressources locales, bilan financier global. Les situations financières sont contrastées. Plusieurs structures ne disposent d'aucune caisse permanente ou fonctionne essentiellement grâce aux cotisations et aux dons. D'autres présentent une gestion saine. La Légion de Marie solde 318 300. Commission liturgique 715 550. Encaisse. Amis des 35 sacrements
207 950. Servant de l'hôtel, 371 640. Renouveau charismatique, 451 525. Communauté nouvelle, 120 000. Aumônerie militaire, 826 950. Conclusion générale. Au thème de cette relecture de l'année pastorale et sociale 2025-2026, notre diocèse peut rendre grâce à Dieu pour les nombreuses merveilles qu'il a accomplies au milieu de son peuple. Malgré les limites humaines et les contraintes matérielles, les aumôneries, commissions, secrétariats exécutifs et mouvements apostoliques ont témoigné d'une Église vivante, missionnaire et résolument engagée dans la mise en œuvre de la vision synodale voulue par le Saint-Père et portée par notre évêque. À travers la formation, la liturgie, l'évangélisation, la mission universelle, l'action caritative, l'accompagnement des jeunes, la promotion de la paix et le service des plus vulnérables, chacun a contribué, selon son charisme propre, à l'annonce de l'Évangile et à la croissance de l'Église famille de Dieu. Parmi les signes encourageants de cette année, il convient de souligner le dynamisme du renouveau charismatique et des communautés nouvelles, les rayonnements missionnaires de la Légion de Marie et des œuvres pontificales missionnaires, l'engagement des jeunes à travers la GEC, le Scout, CVAV, les servantes de l'hôtel, l'action de justice, paix et environnement au service de la dignité humaine, la vitalité de l'aumônerie militaire, la qualité du travail accompli par la commission diocésaine de liturgie, ainsi que la présence discrète mais féconde de nombreuses autres structures pastorales qui, chacune à sa manière, participe à l'édification du corps du Christ. Cette relecture met également en lumière les défis qui demeurent, insuffisance de ressources financières, faiblesse de certaines structures locales, difficultés de mobilisation, besoin de formation permanente, amélioration de la communication et renforcement de la co-responsabilité. Loin d'être des motifs de découragement, ces défis constituent autant d'appels à poursuivre le chemin avec davantage de créativité, de solidarité et de confiance en l'action de l'Esprit-Saint. L'image du buffet de la fraternité proposée lors de la rentrée pastorale diocésaine apparaît finalement comme la plus belle synthèse de cette année. Un buffet est une table abondamment préparée où chacun apporte quelque chose, où chacun reçoit quelque chose. Sa richesse ne réside pas dans l'abondance d'un seul plat, mais dans la diversité harmonieuse de toutes les contributions. Il en est ainsi de notre Église diocésaine. Chaque service, chaque mouvement, chaque communauté, chaque fidèle possède un don particulier que Dieu confie non pour lui-même, mais pour le bien de tous. La diversité des charismes n'est donc pas une menace pour l'unité, elle en est la condition et la richesse. Plus ces dons sont reconnus, valorisés et mis en commun, plus l'Église grandit dans la communion, dans la participation et dans la mission. Cette conviction peut se résumer en une formule qui exprime l'esprit de toute cette année pastorale. La fraternité ne naît pas de l'efficacité et l'effacement des différences, mais de la mise en commun des richesses que Dieu a disposées en chacun pour le bien de tous. Que cette certitude inspire notre marche pour bâtir une Église diocésaine. On se voit où se vit tolérance et patience, compréhension et sincérité, écoute et impartialité,
puisse l'année pastorale 2026-2027 être celle de la consolidation de tous ces acquis, d'une meilleure structuration de nos services, d'une implication toujours plus grande des fidèles et d'une collaboration encore plus étroite entre toutes les composantes du diocèse. Alors, notre Église continuera de grandir comme une véritable famille de Dieu où la diversité devient communion, où les charismes deviennent service, où les responsabilités deviennent service, où la mission conduit tout un peuple à la rencontre du Christ pour la plus grande gloire de Dieu et le salut de tous. Je vous remercie.

0: Avant la pause, nous allons rapidement prendre quelques réactions. Rapidement. À la suite de la lecture du rapport du Père Alphonse, nous prenons quelques réactions. Ok, le Père Jean-Jacques.
1: Merci au Père Alphonse pour la synthèse. Les mouvements d'action catholique ou le groupe de prière souvent se plaignent de ne pas avoir assez de moyens. On a cité la Légion de Marie, voilà, qui fait des quêtes secrètes au cours des rencontres. Mais il se trouve qu'au moment de verser à la fin de l'année, le solde final qu'ils ont, sont obligés de verser les deux tiers à l'instance supérieure et garder le tiers chez eux, dans le présidium. Alors, moi, souvent, je propose, et chaque fois, je dis la même chose, mais ça ne change pas. Pourquoi ne pas verser le tiers à l'instance supérieure et les deux tiers gardés au niveau du présidium, puisque l'instance supérieure, lui, regroupe tous les présidiats. Donc, il y a plusieurs groupes qui vont verser, alors que le présidium, lui, il n'a que sa seule caisse et il doit verser plus et puis garder moins. Après, on va se plaindre qu'on n'a pas de moyens dans sa caisse. Merci.
2: Je considère que c'est une contribution du Père Jean-Jacques. Merci, Père.
0: Une autre réaction?
3: Mon Père, un droit existe. Il faut respecter les lois. Si vous voulez changer les choses, commencez par changer la loi. La Légion de Marie, c'est un groupe très organisé. C'est au niveau mondial, c'est structuré, ils ont leurs règles. C'est leurs règles qu'ils appliquent. Alors, il ne faut pas qu'on fasse comme chez nous, là, celui qui vient, il veut changer la constitution pour faire ceci, cela. Non, non, non, non. C'est leur loi, on respecte leurs règles. Maintenant, tu es aumônier, écrit, et puis, est-ce que... Mais c'est pas comme ça. Il faut qu'on respecte les règles. On se donne des règles, on les respecte. Voilà. Si nous sommes coincés par nos propres règles, on réfléchit ensemble pour changer d'abord la règle. Mais on ne va pas, parce que ça ne nous arrange pas, on dit bon, on fait autre chose. Voilà. Merci. Non, on va pas faire question-réponse.
0: Une autre intervention. S'il n'y en a pas, nous allons marquer maintenant une pause de 15 minutes.

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11: La mise en œuvre de cette fraternité, cette mission, cette synodalité dans les communautés. Je vous invite, chers frères prêtres, à intégrer le thème de façon concrète dans la vie paroissiale, pastorale et sociale.
10: Pour votre salut, il est 11h.
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Je vous salue, Marie. Humble servante du Seigneur. Soyez bénie, Marie.

parlait avec toi. Les apôtres ont été enflammés par l'Esprit Saint, divin messager, pour proclamer

Révérend Père, frères et sœurs, venez revenir et gagner vos différentes places pour écouter le rapport du conseil presbytéral qui nous sera donné par le révérend Père Jean-Jacques Kadja. Veuillez vous asseoir.

Je rappelle que nous devons payer 3000 francs par personne pour le repas de midi. Ne vous faites pas prier pour la somme de 3000 francs à réserver auprès du Père Hervé. Veuillez vous asseoir.

demandons à tous ceux qui ont des communications à faire de bien vouloir se faire inscrire à la table du secrétariat.

0: Nous invitons le révérend Père Jean-Jacques Kadja pour le rapport du conseil presbytéral.
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Excellence Monseigneur Joseph Aka, Révérend Père, Révérende Sœur, Révérend Frère et chers frères et sœurs, fidèles laïcs. L'honneur me choisit en ce matin prendre la parole devant vous pour vous présenter la lecture du rapport du conseil pastoral paroissial, du conseil presbytéral pour l'année pastorale et sociale 2025-2026. Ce rapport, fruit d'un travail collectif et réflexion et d'une réflexion partagée, témoigne à la fois des actions menées et un regard tourné vers l'avenir. Au cours de cette année pastorale et sociale, notre père évêque, Monseigneur Joseph Aka, après consultation du presbytérium de Yamoussoukro, a rendu public les nouveaux statuts et le règlement intérieur du conseil presbytéral, conformément au canon 495 à 502 du code du droit canonique. Ce conseil, véritable signe de communion entre l'évêque et son presbytère ou son presbytérium, n'est pas une simple structure administrative. Il est une expression vivante de la fraternité sacerdotale et de la cité notalité au service du peuple de Dieu. Le conseil presbytéral comprend trois sortes de membres. Les prêtres élus, représentant une dimension complémentaire au service au niveau territorial et générationnel, l'aspect territorial. Dans chaque doyenné, les prêtres élisent parmi eux un représentant chargé de porter la voix de leur doyenné au sein du conseil presbytéral. La voix des communautés paroissiales trouve un écho dans le discernement diocésain. L'aspect générationnel, les prêtres sont également élus par tranche d'âge, afin que toutes les générations sacerdotales, jeunes prêtres, en pleine mission, prêtres plus expérimentés, contribuent ensemble à la réflexion commune. Elle favorise un dialogue intergénérationnel où l'expérience des aînés éclaire l'enthousiasme des plus jeunes, et où chacun enrichit la mission propre. Les membres de droit, le vicaire général, les vicaires épiscopaux, un homme diocésain et cinq prêtres librement choisis par l'évêque. L'évêque seul convoque le conseil et le préside lui-même ou par celui qu'il délègue. Le conseil se réunit trois fois par an. Cependant, l'évêque peut le réunir en séance extraordinaire. Le conseil choisit en son sein un bureau composé d'un vice-président qui dirige les débats, d'un secrétaire, un secrétaire adjoint et un autre membre. Cette équipe fixe l'ordre du jour avec l'accord de l'évêque.
Le conseil peut accueillir des observateurs ou experts, prêtres, diacres, religieux, religieuses et laïcs, à propos d'un sujet traité à l'ordre du jour. Ces personnes n'ont pas le droit de vote. L'avis du conseil est requis selon le droit pour la convocation des synodes diocésains, canon 461, paragraphe 1, pour l'érection, la suppression ou une modification notable des paroisses, canon 515, paragraphe 2, pour la décision de constituer un conseil pastoral dans les paroisses, canon 536, paragraphe 1, pour la construction d'une église, canon 1215, paragraphe 2, pour la désaffectation d'une église, canon 1222, paragraphe 2, ainsi que pour les cas prévus au canon 531 et 1263. Les membres élus du conseil le sont pour une durée de 3 ans. Ils cessent de faire partie du conseil quand ils quittent la fonction au titre de laquelle ils avaient été élus. Les membres de droit ou choisis librement par l'évêque en raison de leur fonction cessent de faire partie du conseil quand ils quittent la fonction pour laquelle ils avaient été nommés. Le conseil peut être dissous par l'évêque pour le bien du diocèse. Si le conseil ne remplit pas correctement sa mission, il devra cependant être reconstitué dans l'année, comme le stipule le canon 501, paragraphe 3. L'évêque mentionnera explicitement à chaque fois au conseil les sujets qui relèvent de la plus grande discrétion. Ces sujets devront être limités. Sitôt connu de façon officielle la vacance de siège, le conseil cesse d'exister, canon 501 2e. Parmi les membres du conseil presbytéral, l'évêque choisit 6 prêtres qui constituent le collège des consulteurs, canon 502. Mission et rôle du conseil presbytéral. Le conseil presbytéral est un collège, une véritable assemblée de prêtres représentant le presbytérium de Yamoussoukro. Sa mission est d'assister efficacement l'évêque dans le gouvernement pastoral du diocèse, conformément aux normes du droit canonique, afin de promouvoir et de faire progresser le bien pastoral de la paix et son presbytérium. Il favorise le dialogue et la co-responsabilité dans la mission en offrant un espace de réflexion commune sur les demandes, l'unité du presbytérium, en mettant en valeur la diversité des charismes et des ministères. Cette dynamique est l'expression vivante de la synodalité, marcher ensemble, discerner ensemble et servir ensemble. Elle permet à chaque prêtre de participer activement à la mission en apportant son expérience, sa sensibilité et ses dons particuliers. La synodalité vécue dans le conseil presbytéral est donc bien plus qu'une organisation pratique

elle est une manière d'être église où l'autorité se vit comme un service et où la communion se construit dans l'écoute mutuelle et le discernement partagé. Ainsi, le conseil presbytéral a son rôle de consultation, de proposition, de discernement et parfois de décision, manifeste que l'Église n'est pas gouvernée seule, mais qu'elle avance ensemble dans la lumière de l'Esprit. Il est le signe que la synodalité n'est pas une idée abstraite, mais une réalité vécue. Chaque voix compte, chaque charisme est accueilli, chaque ministère enrichit la mission commune. En ce sens, le conseil presbytéral n'est pas seulement une instance administrative, il est une expression vivante de la fraternité sacerdotale et de la communion ecclésiale, un lieu où l'unité se construit dans la diversité et où l'Église de Yamoussoukro apprend à marcher comme un seul peuple, tous frères et sœurs en mission pour l'Église synodale. Les activités menées au cours de cette année. Le mardi 3 février 2026, sur convocation de Son Excellence Monseigneur Joseph Aka, le Conseil presbytéral a tenu sa première réunion au centre de Chosin de Yamoussoukro. Avant d'entrer dans le cœur des travaux, les membres ont professé solennellement leur foi et prêté serment, affirmant leur disponibilité à servir l'Église avec fidélité et loyauté. Cette rencontre inaugurale a permis de poser les bases du travail commun et de renforcer la cohésion entre les conseillers. Monseigneur Joseph Aka a rappelé avec force que le conseil presbytéral est le véritable sénat de l'évêque et qu'il repose sur la coopération sincère et la bonne foi de chacun de ses membres pour l'accomplissement de la mission pastorale. Deux autres réunions initialement prévues n'ont malheureusement pas pu se tenir en raison de circonstances diverses mais importantes qui en ont empêché l'organisation. La fraternité au cœur de la mission. La fraternité a été un thème central et une véritable force spirituelle tout au long de cette année, malgré les limites rencontrées. Elle s'est manifestée dans le respect mutuel, l'écoute attentive et le soutien réciproque entre les conseillers, donnant au conseil presbytéral un visage de communion et de solidarité. Le conseil est présenté comme un espace privilégié de dialogue et de co-responsabilité, cherchant à maintenir une communion vivante entre ses membres et l'ensemble du presbytérium. La rencontre fraternelle avec les prêtres des paroisses Sainte Marie, Mère de Dieu, Saint Jean-Marie Vianney, d'Akpesekro, et Sainte Monique de la Sopime, en présence du vicaire épiscopal, en est une illustration concrète. Ce fut un moment marqué par la convivialité, la fraternité et le partage, renforçant les liens entre les prêtres et leurs évêques. Dans la mission pastorale, la fraternité est apparue comme une force qui unit les prêtres autour de l'évêque afin de mieux servir le peuple de Dieu. Elle n'est pas simplement une valeur morale ou une disposition humaine, elle est une exigence spirituelle enracinée dans le sacerdoce commun et dans la vocation à être un seul corps au service du Christ. Cette fraternité vécue au

0: porter ensemble les joies et les fardeaux du peuple de Dieu. Que cette fraternité demeure notre force, qu'elle inspire nos décisions, qu'elle éclaire notre mission, afin que l'Église de Yamoussoukro soit toujours un signe vivant de communion, de co-responsabilité et de service. Conclusion et perspective. Réunis autour de notre Père évêque, nous avons vécu cette année pastorale et sociale sous le signe de la fraternité, de la mission et de la synodalité. Malgré les obstacles rencontrés, nous avons avancé ensemble, tous frères et sœurs, en mission pour une Église synodale. La fraternité qui nous unit n'est pas une simple amitié humaine. Elle est enracinée dans le Christ qui nous appelle à être un seul corps au service du peuple de Dieu. Elle se manifeste dans le respect mutuel, l'écoute et le soutien réciproque, mais surtout dans la conscience que nous partageons une même mission confiée par le Seigneur. La synodalité que nous pratiquons n'est pas une simple méthode de travail, ni une organisation pratique. Elle est une manière d'être Église. Elle signifie marcher ensemble, discerner ensemble et servir ensemble dans la diversité des charismes et des ministères. Elle invite chaque membre du presbytérium à participer activement, à s'exprimer librement et à contribuer au discernement commun dans la confiance et la co-responsabilité. Ainsi, la synodalité est le reflet concret de la communion ecclésiale. Elle fait de l'Église un peuple en marche, où personne n'est exclu, où chacun a sa place et où l'Esprit Saint guide les décisions. Elle nous rappelle que l'autorité dans l'Église est avant tout un service exercé dans la fraternité et pour l'édification du corps du Christ. Aujourd'hui, nous rendons grâce pour les pas accomplis et nous nous engageons à poursuivre ce chemin en renforçant la communion entre nous, en vivant la co-responsabilité avec confiance, en demeurant disponible pour la mission que l'Esprit nous confie. Le bureau du conseil presbytéral remercie chaleureusement tous les conseillers pour leur franche collaboration et réitère ses remerciements à son Excellence Monseigneur Joseph Aka pour la confiance placée en eux. Que ce conseil presbytéral demeure toujours un signe vivant de l'unité entre l'évêque et son presbytérium et qu'il soit un instrument de discernement et de paix pour l'Église famille de Dieu qui est à Yamoussoukro. Que l'Esprit Saint nous guide dans nos pas, que l'Église nous fortifie dans notre unité et que le Père nous envoie comme témoin de son amour afin que notre Église soit toujours tous frères et sœurs en mission pour une Église synodale. Merci.
1: Merci au Père Jean-Jacques Kadja. Nous partons aussitôt pour les différentes réactions. Le Père Jean-Jacques est encore là, à notre disposition, pour réagir à nos réactions. Et si personne ne se décide à parler, on va lui demander de regagner sa place et permettre au Père Angora Eugène de faire le rapport de l'Union fraternelle du clergé ivoirien, section Yamoussoukro.

0: Excellence, Monseigneur Joseph Akakaku, Révérend Père, chers frères et sœurs bien-aimés, je fais à présent lecture du bilan annuel des activités de l'Union fraternelle du clergé ivoirien, en abrégé du FRACI, section Yamoussoukro. L'Union fraternelle du clergé ivoirien est l'union nationale qui regroupe les prêtres catholiques ivoiriens. Elle vise principalement à promouvoir la solidarité, l'entraide et la cohésion pastorale entre les membres du clergé ivoirien. Il est bon, il est doux pour des frères de vivre ensemble et d'être unis. Psaume 133, le verset 1er. Fidèle à cette exhortation du psalmiste, notre section diocésaine de l'Union fraternelle du clergé ivoirien s'est évertuée tout au long de cette année pastorale à faire de la fraternité sacerdotale une réalité vivante et tangible au sein du diocèse de Yamoussoukro. L'histoire de notre section pour cet exercice reste profondément marquée par le tournant majeur du 4 novembre 2025, date à laquelle le père Eugène Angora a été élu délégué diocésain de l'UFRACI, section Yamoussoukro. Cette élection, vécue dans la foi et la co-responsabilité, a ouvert une nouvelle page pour notre presbytérium. Pour mener à bien sa mission et dynamiser notre élan missionnaire, le nouveau délégué s'est entouré d'un bureau et de conseillers dynamiques. Composé de secrétaire général, Père Kouadio Kanda Armel Yves, trésorier général, Père Joseph Kassi Aristide, chargé de l'entraide, le Père Brou Jokra Gira, commissaire au compte, le Père Tony Amoudji David, les secrétaires à l'organisation, le père Ngoran William Yao Yves, le père Amani Kiroa Jean Roger, le père Jean-Marcel Yoboué, le père Kofi Tia Herman, chargé de communication, le père Nguessan Amani Serge Pacom et Assienien Kofi Charles Pacom, le chargé du sport et de la culture, le père Kwaku André Chris Vital, Kwadio Conan Joseph et Kambou Théophile Gildas. Les conseillers, les pères Conan Poissy Nestor, Kadia Bou Jean-Jacques Olivier, Nakanabou Jean-Olivier et Kouramani Lambert. Ensemble, sous la conduite de cette nouvelle équipe et toujours unis autour de notre père évêque, nous nous sommes engagés à consolider nos acquis et à fortifier notre communion. Le présent rapport annuel s'inscrit dans une démarche de gratitude pour le chemin parcouru sous cette nouvelle gouvernance. Entre moments de communion, de ressourcement spirituel, de soutien mutuel et de défis pastoraux, ce bilan offre un regard complet sur la vie de nos prêtres. Pour ce faire, notre présentation s'articulera autour de quatre axes majeurs. 1. Le bilan moral et pastoral. 2. Les difficultés rencontrées. 3. Propositions et perspectives pour l'année 2026-2027. Et enfin, 4. Le bilan financier. Puisse l'Esprit Saint guider notre lecture et inspirer notre marche à la suite du Christ pour un clergé toujours plus uni, fort et rayonnant à Yamoussoukro. Grand 1. Le bilan moral de la fraternité vécue et partagée. Le bilan moral de cette année pastorale s'ouvre sous le signe de la gratitude et du renouveau. Au-delà des chiffres et des réalisations matérielles, il s'agit d'évaluer la qualité de notre vie commune, l'esprit de corps qui anime notre presbytérium et notre fidélité aux promesses de notre ordination. 1. L'accueil de la nouvelle gouvernance et la cohésion ecclésiale. L'élection du délégué le 4 novembre 2025, a été accueilli avec un grand esprit de foi et d'espérance pour l'ensemble des confrères. Cette transition s'est déroulée dans un climat de paix, de maturité sacerdotale et de respect mutuel. La collaboration étroite et filiale avec notre père évêque, Mgr Joseph Akakaku, est demeurée le socle de notre unité diocésaine. Le bureau a insufflé une dynamique d'écoute, cherchant à inclure chaque prêtre, des plus anciens aux plus jeunes ordonnés, dans la démarche de notre union. Deux, le climat relationnel et la participation des confrères. Globalement, l'atmosphère générale au sein de notre section est caractérisée par la cordialité et la bienveillance mutuelle. La participation aux différentes rencontres diocésaines a été en nette progression, témoignant de l'intérêt que les prêtres portent à la vie de notre association. Les points forts, un élan de solidarité remarquable dans les moments de deuil. Les points d'attention, l'éloignement géographique de certaines paroisses et les charges pastorales lourdes de certains confrères constituent parfois des freins à une assiduité totale. Il nous faut continuer à chercher des mécanismes pour rejoindre chaque frère là où il vit et sert. 3. La solidarité active face à l'épreuve du deuil. L'authenticité de notre fraternité sacerdotale se mesure de manière singulière à notre capacité à pleurer avec ceux qui pleurent. Romains 12, verset 15. Cette année pastorale n'a malheureusement pas épargné notre presbytérium. Plusieurs de nos confrères ayant été durement éprouvés par la perte de parents proches, mais frères et sœurs. Face à ces moments de grande douleur, le Francis section Yamoussoukro, sous l'impulsion du père Eugène Angoura, de son bureau et de ses conseillers, a su manifester une proximité à la fois spirituelle, humaine et matérielle. La présence physique, la présence de certains prêtres aux obsèques des élus disparus, a apporté un réconfort visible aux confrères affligés et à leurs familles biologiques. Le soutien financier, grâce aux cotisations, les enveloppes d'aide ont été promptement mises, atténuant tant soit peu les charges liées à ces événements douloureux. L'accompagnement spirituel. Le Saint Sacrifice de la Messe a été célébré communautairement pour le repos des âmes des défunts et pour implorer la consolation divine sur les familles. Cette créativité et cette communion dans la souffrance ont non seulement honoré notre clergé auprès des familles biologiques, mais elles ont aussi fortifié les liens internes de notre presbytérium. Elles rappellent à chacun qu'au sein de l'Euphrasie, aucun prêtre n'est seul face à l'épreuve. En somme, le bilan moral de cet exercice est encourageant. Les graines de l'unité, de la fraternité ont été généreusement semés. Il nous appartient, sous la mouvance de l'Esprit-Saint, de les faire grandir. 4. Le bilan des activités et réalisations. Sous la conduite du délégué de son équipe, le Francis section Yamoussoukro a déployé son agenda annuel autour de plusieurs axes essentiels. Les rencontres de formation, les moments de convivialité et les actions de solidarité. Cette année pastorale a été dense et a permis de concrétiser plusieurs engagements pris devant le presbytérium. A. Les réunions et les rencontres de formation. Le bon fonctionnement de notre union repose sur la régularité de nos instances de concertation. Le bureau diocésain a veillé au respect du calendrier ecclésial. Les réunions du bureau diocésain. Le bureau s'est réuni à maintes reprises via WhatsApp pour planifier les activités, examiner les urgences et assurer le suivi des dossiers courants. Les rencontres de formation afin de surmonter les distances géographiques. Les rencontres de formation décentralisées ont été encouragées par le bureau pour maintenir le lien fraternel au niveau diocésain. Parlant justement de formation, de rencontres de formation ont meublé l'année pastorale. En effet, la première a eu lieu le mardi 3 mars 2026 à la paroisse cathédrale Saint-Augustin de Yamoussoukro. Et la seconde rencontre a eu lieu le lundi 18 mai 2026 à la paroisse Saint-Joseph de Timbuktu. Et les activités de convivialité et célébration. Parce que la fraternité se nourrit aussi de joie partagée, la section a pris part à deux événements festifs. La journée des retrouvailles à la maison épiscopale. Le Francis a pris une part active dans l'organisation de cette journée. La journée de la vie consacrée. Pour manifester sa solidarité à l'association des religieux et religieuses du diocèse et rendre visible la fraternité qui nous lie, le Francis a été présent à la messe du dimanche 1er février 2026 à Ravia avec des prêtres représentant leurs différents vicariats. Grand 2, les difficultés rencontrées. Les difficultés majeures sont les suivantes. Certains prêtres n'accordent pas assez d'intérêt à l'euphrasie. Absence de certains confrères au raccord de l'euphrasie sans aucune justification. Refus de certains de contribuer financièrement aux rencontres de l'euphrasie. Non-paiement de la cotisation annuelle par certains prêtres. Choc de génération, l'harmonisation des visions pastorales et relationnelles entre les prêtres aînés et le jeune clergé a occasionnellement freiné l'esprit communautaire. La non-participation de certains prêtres aux actions de solidarité vis-à-vis des confrères éprouvés. 33. Propositions et perspectives. Dans la continuité des efforts visant à consolider l'entraide matérielle et sociale entre les prêtres, un jalon décisif a été posé au cours de cet exercice. Le projet de restructuration de la caisse de solidarité activement réexaminé et finalisé par le presbytérium de Yamoussoukro sous la direction du vicaire général a été officiellement soumis à l'autorité diocésaine. Le dossier est désormais porté à la haute attention de notre père évêque, Mgr Joseph Akakapu. Le démarrage effectif des opérations et le déploiement opérationnel de la caisse reste uniquement suspendu à l'approbation de l'ordinaire du lieu. Dès son approbation par son Excellence, Mgr Joseph Akakapu, le Francis diocésain, sur instruction du vicaire général, déploiera immédiatement la feuille de route opérationnelle de la caisse. Les actions urgentes s'articuleront autour des trois axes majeurs. Sensibilisation et vulgarisation. Organisation d'une session d'information auprès de tout le presbytérium pour présenter les nouveaux statuts et règlements. Lancement et cotisation. Activation officielle des mécanismes de recouvrement des contributions financières des membres. Mise en place de la gouvernance. Élection du comité de gestion restreint, chargé de piloter le fonds au quotidien. Ce calendrier permettra une entrée en vigueur rapide et transparente du fonds de solidarité, garantissant ainsi son efficacité immédiate au service de la fraternité sacerdotale. Autre proposition et perspective. Messe au suffrage des confrères décédés, le premier vendredi du mois de novembre de chaque année. Au récit d'un confrère, tout le presbytérium observera le trentin grégorien. Élaboration d'un registre chronologique de tous les confrères décédés, nom et prénom, date de décès. Pour les anniversaires d'ordination sacerdotale, en plus des messages de vœux, le Francis désignera les confrères du même vicariat que celui qui célèbre son anniversaire pour une visite fraternelle. Deuil. Le Francis enverra une délégation pour représenter tout le presbytérium, au cas où tous les prêtres ne peuvent pas s'y rendre. Les membres du bureau feront des visites tournantes suivant un programme établi dans les paroisses des vicariats pour s'acquérir des nouvelles des confrères échanger avec eux. Implication effective de l'IFRACI dans la célébration des jubilés d'argent et d'or sans celle des compères. Associer l'IFRACI à toutes les questions touchant la vie du ministère du prêtre. Organisation d'un dîner gala en vue de collecter des fonds pour le projet du diocèse. Que les prêtres n'ont pas jusque-là de directeur spirituel, se trouve un directeur spirituel pour aider dans l'exercice de leur ministère comme l'Église le recommande. 34, bilan financier de l'année pastorale. Cotisation annuelle de l'IFRACI nationale. 55 prêtres ont payé. Ça a donné un montant de 335 000 francs versés entièrement au bureau national. Cotisation pour assistance aux confrères en deuil. Le père Oulaï Masselin a reçu un montant de 310 000 francs. Le père Clément Yaou a reçu un montant de 300 000. Somme totale versée, 610 000. Le père Emmanuel Kofi a reçu 385 000 francs. Monseigneur Joseph Akakaku, 595 000 francs. Le père Germain Sobilé, un montant de 510 000. Il se trouve encore avec moi. Conclusion. La solidarité sacerdotale est une fraternité essentielle entre prêtres et même presbytérium, fondée sur le partage de la mission, le soutien mutuel face aux défis et l'unité du presbytérium, visant à redynamiser le ministère et à former une véritable famille de foi avec des actions concrètes comme l'entraide, la prière et la coopération pastorale, comme souligné par l'Église et des tests récents. La solidarité permet de se soutenir dans les épreuves, les moments de tentation et pour la formation, renforçant les liens au sein du presbytérium. La solidarité sacerdotale permet une coopération féconde garantissant l'efficacité de l'action pastorale selon le Concile. Cette solidarité doit conduire à une attention particulière aux prêtres âgés, aux prêtres malades et à une meilleure organisation de l'entraide. Des papes récents, comme Léon XIV, décembre 2025, encourage activement cette solidarité face aux défis contemporains, baisse de l'éducation, isolement et autres. Et c'est d'ailleurs cette solidarité que l'IFRACI diocésaine a essayé de vivre, tant bien que mal, tout au long de cette année pastorale, à travers les actions et les rencontres organisées. Cependant, toute œuvre humaine n'étant pas parfaite, l'IFRACI présente ses excuses à tout le presbytérium pour les actions qui ont froissé un confrère ou des confrères. Avec la grâce de Dieu, notre soutien, nous espérons mieux faire les années à venir. Que Dieu bénisse notre Église, Dieu ses aînes. Je vous remercie.
1: Nous disons merci au révérend Père Angora Eugène. Pendant que le Père Nestor Kono prépare, nous ouvrons la série des échanges pour ce qui concerne le rapport de l'IFRACI. Ok. Il y a un doigt dans le fond, comme j'arrive.

0: Eugène, je voudrais savoir, dans le cadre de vos responsabilités, pour un confrère qui ne participe pas aux activités, qui ne soutient pas les autres, quel est le cadre pour l'amener à vraiment réagir? Ça, c'est ma première préoccupation. Ma deuxième préoccupation, vous avez fait beaucoup d'activités, mais la rubrique où ils ont parlé de sport, bon, j'ai pas entendu que vous avez mené des activités de sport. Est-ce que c'est proscrit au père? Parce que le sport aussi, ça permet d'équilibrer le corps. Et ça n'a pas été fait. Je souhaiterais que dans les années à venir, que les pères se retrouvent au moins pour une journée de sport. Ça va faire du bien, je pense. Merci.
1: Alors, je commence par ta deuxième question. Le sport est bel et bien autorisé. À la table, je disais, c'est un programme, c'est un calendrier. Alors, les années à venir, c'est vraiment... On va inclure le sport dans le programme d'activité. Sinon, le sport n'est pas proscrit. Il est autorisé. La première question, notre père évêque avait posé cette question-là. Il a dit, nous a dit, si quelqu'un ne paye pas, il ne sera pas aussi assisté. Et il a même exigé qu'on mette ça dans les statuts et règlements intérieurs. Certainement, on va introduire ça dans les règlements et statuts. On va mettre ça dedans. Mais une autre chose aussi, nous sommes des chrétiens. Nous sommes des chrétiens et nous sommes appelés à évangéliser, à proposer le Christ aux gens. La charité est une vertu chrétienne. Nous sommes tous conscients, nous le savons tous. Alors on ne peut pas obliger quelqu'un à être charitable. En tant que prêtre, je pense que la charité fait partie de notre ministère. Maintenant, si quelqu'un librement ne veut pas, cela ne va pas nous empêcher de l'assister. Tout en fait, je dis bien, c'est un appel au don. J'enverrai le message. C'est l'ensemble des prêtres de décider. C'est pour dire que nous sommes tous invités à assister les autres. Pour le moment, je crois que ça ne va pas arriver. C'est une première fois. Je pense que l'année prochaine, tout le monde va s'inscrire et puis voilà, dans cette logique-là, de pouvoir vraiment consolider le sacerdoce à Yamoussoukro, pour qu'on puisse vivre vraiment cette charité que nous-mêmes nous prenons chaque fois, nous les prêtres. Alors, je pense bien et je crois que l'année prochaine, ça sera une autre expérience. C'est une première, c'est pas facile. Le changement, ça fatigue l'homme. Mais on va s'adapter, on va s'habituer.
2: Merci. Je pense qu'il y a une question qui va être un peu précisée parce que celui qui a posé n'a pas eu satisfaction.
3: Pardon, c'est juste pour compléter par rapport au sport. En fait, il y a un père chargé de la culture, du sport et des loisirs. Ça, c'est pas le département de vraiment du père encore pour lui Frassi. Il y a un père pour ça spécialement choisi. Voilà. Tout le monde, c'est vrai, mais priorité, l'organise pour nous d'abord, et puis ils sont invités aussi les laïcs. Voilà.
0: Je voudrais aussi, avec toutes mes excuses, j'ai oublié cette question, demander au père, avec son bureau, comment est-ce qu'ils font pour régler les problèmes générationnels.
1: Merci, Berger Oscar. Comme je le disais, nous avons été élus le 4 novembre dernier. Alors, j'ai mentionné, parce que j'ai vu, nous voyons tous. Je l'ai dit, en tout début, c'est pas facile. Mais je pense que le bureau va y arriver. Et si tu as bien suivi, j'ai dit que lui va être associé à toutes les questions qui touchent la vie et le ministère du prêtre. Régler un conflit demande assez de stratégie. On ne se lève pas un matin pour régler tous les conflits. C'est par le dialogue, par la communication, qu'on arrive à trouver une solution. Donc pour le moment, on n'a pas encore eu de conflit comme ça. Oui, je le dis. On ne dit pas que nous sommes des saints. C'est vrai qu'il y a des murmures, il y a des... Là où l'homme habite, il y a toujours des conflits. Voilà. Donc, on ne dira pas qu'il n'y aura jamais de conflit entre les prêtres. C'est faux. Parce que l'homme même est source de conflits.
2: Merci beaucoup. Merci au Père encore. S'il n'y a pas d'autres réactions, nous allons demander au Père Nestor Conan de passer au pupitre pour son rapport. Et juste après lui, ce sera le tour du Père Olivier Nakanabo. Et après le Père Olivier Nakanabo, tous ceux qui se sont inscrits pour les communications, vous allez passer à tour de rôle. Donc, veuillez déjà vous préparer. Et pour cette communication, je vous prie d'être assez précis et bref.

la pastorale diocésaine de Suébi. Nous savons tous, mais on le dit toujours, le thème, c'est l'année pastorale, c'est tous frères et sœurs en mission dans une église synodale. Excellence, Monseigneur Joseph Aka, évêque de Yamoussoukro, chers confrères, chers frères et sœurs. Parler des communautés ecclésiales de base, c'est nous inviter tous à nous engager à cette mission. Pour mon exposé, sera en plusieurs parties. Ça veut dire qu'il y aura une introduction, les activités, deuxièmement les activités réalisées, les activités, difficultés que nous avons eues sur le chemin, les activités non réalisées, le bilan financier, et puis la conclusion et les perspectives. À l'origine, le mouvement pour un monde meilleur est une association de fidèles et mouvement ecclésial dans l'Église catholique fondée en 1952 par le père Riccardo Lombardi, prêtre jésuite italien, avec le soutien du pape Pie XII, il multiplie pour une église ouverte à des réformes qui seront bénéfiques à la communauté chrétienne. Le groupe promoteur au mouvement pour un monde meilleur se définit comme un mouvement qui se veut promouvoir un dynamisme à l'intérieur de l'Église. Il s'inspire de la spiritualité de communion qui voit juger et agir. À la lecture des signes des temps, il met au service de l'Église pour qu'elle vive en état de renouveau, permettant en vue de contribuer à la construction d'une société meilleure. Dans chaque pays, il y a un groupe du service du monde meilleur qui s'occupe de la formation des CEB. Le groupe promoteur de la Côte d'Ivoire, parce que je ne vais pas parler des autres pays, a vu le jour en mars 1982. Il est connu surtout pour les services qu'il rend pour l'animation des CEP, la formation des animateurs. En juin 1982, il est reconnu officiellement par la Conférence des évêques de Côte d'Ivoire. Travaille en lien avec les coordinateurs diocésains pour les CEB à travers la formation proposée, des sessions, des multiplications et des cahiers de CEB. Le dernier cahier est le numéro 84. Bilan moral. Activité réalisée. Plusieurs formations ont eu lieu à la paroisse Saint-Jean de Morophée et à Saint-Jean-Paul II de Toumoudi.
formation sur l'origine et l'esprit des CEB. Formation sur la conduite d'une séance de rencontre de CEB. Dans le cadre des préparatifs de la rentrée pastorale diocésaine, CEB, édition 2025-2026, le bureau diocésain, avec à sa tête le père Nestor Conan, a organisé 4 réunions préparatoires, 2 à Saint-Jean de Morphée et 2 à Saint-Jean-Paul II de Toumaudi. La date choisie à l'unanimité était le samedi 13 décembre 2025, date de la rentrée pastorale à la paroisse Saint-Joseph de Dimoko. Les activités réalisées, participation le 18 octobre 2025 à la messe d'ouverture de la rentrée pastorale diocésaine et sociale présidée par Mgr Joseph Aka, évêque de Yamoussoukro. La cérémonie a eu lieu à la cathédrale Saint-Augustin de Yamoussoukro. Nous avons installé un stand qui a été visité et apprécié par notre père évêque après la messe. Le bureau diocésain a été félicité par Mgr Joseph Aka. À la date indiquée pour la messe de la rentrée diocésaine de CEB, le 13 décembre 2025, à la paroisse Saint-Joseph de Dimoko, plusieurs paroisses ont effectué le déplacement. La messe s'est bien déroulée. Le bureau diocésain a été présenté aux participants. Elle a été présidée par l'abbé Nestor Conan et l'homélie a été faite par le père Kouramani, curé de la paroisse Saint-Joseph de Dimoko. Un bilan a mis parcours. Le mercredi 20 janvier 2026, s'est tenue une réunion à la paroisse Saint-Jean de Morphée par le père Olivier Nakanabo. Cette réunion était présidée par le père Olivier Nakanabo, Jean Nakanabo, aumônier du Jésus de la pastorale. Activités non réalisées ou à réaliser. La session diocésaine des CEB a tout maudit sur le thème Église-Monde n'a pas pu être réalisée. Les coordinateurs et animateurs de CEB n'ont pas encore reçu de formation de base. Réunion tournante du bureau diocésain de CEB dans les vicariats. Difficultés rencontrées pendant cette année pastorale 2025-2026. Manque d'engouement des prêtres. Paroisse pas suffisamment mobilisée. Les premières difficultés que nous avons rencontrées, c'est le silence des prêtres et la mauvaise communication entre les prêtres et les laïcs. Les cahiers trimestriels de CEB, indispensables
à la mission lors des rencontres de communautaires ne sont pas livrés à temps dans les paroisses à cause de la lenteur des prêtres. Les missions et autres formations sont très souvent laissées aux frères des coordinateurs et responsables de CEB dans les paroisses. L'indifférence notoire de certaines paroisses et les prêtres à la vie de la CEB de leur quartier. Le cahier CEB numéro 84, comme je disais tout à l'heure, est disponible. Il n'y a que 3 paroisses qui se sont appropriées. Par manque de moyens financiers, tout le travail n'a pu se faire. Les statistiques demandées par le Bureau national au curé, à savoir le nombre de CEB de leur paroisse, le nombre de bureaux de coordination et le nombre des responsables de la coordination et leur numéro de téléphone. Cette information n'a jamais trouvé de réponse. À la rencontre des responsables qui aura lieu du 26 au 2 août à Bégeville, j'ai reçu pour 3 paroisses seulement. Qu'est-ce qu'il veut leur présenter comme rapport? Voilà. C'est la rencontre africaine, ça veut dire tous les pays vont se retrouver à Benjéville, on appelle ça Afra. Manque d'engagement de plusieurs responsables, sensibilisation tardive.

0: proposition et perspective 2026-2027. Organisation de la deuxième édition de la messe de rentrée pastorale de CEB. Donner la possibilité aux coordinateurs et responsables de CEB de faire les commandes de cahiers auprès de l'aumônier diocésain en vue d'accélérer le processus de livraison. Allouer ou rechercher un financement pour la commission diocésaine de la pastorale de CEB. Visiter et sensibiliser les chrétiens dans leur paroisse en vue de la rémunération de CEB de leur territoire paroissial. Que les curés accompagnent leurs responsables et animateurs à la formation organisée par le responsable diocésain. Multiplier les annonces au niveau des CEB pour les rencontres de formation organisées par le diocèse et la nationale. Sensibilisation sur un long terme dans les paroisses, mobilisation des plus grands nombres, multiplier les annonces une fois la date choisie. Cette année, la session nationale aura lieu à Boaké du 17 au 22 août. Elle coûte 35 000 francs. Et puis la rencontre à Fra, à Benjeville, du 26 au 2 août. Ah, 160 000 francs pour les prêtres et je crois que c'est 130 000 francs pour les laïcs. Bon, je ne sais pas comment nous allons faire. Bilan financier. À la messe de rentrée pastorale du 13 décembre 2025, avec l'accord du curé, le père Kouramani Lambert, une offrande a été faite pour soutenir, pour aider au fonctionnement du bureau diocésain. Et cette quête a donné la somme de 83 425 francs. 20 000 francs a été remise à M. Boubi, responsable national de CEB, pour son carburant. Et 50 000 francs pour les frais d'organisation. Il reste en caisse aujourd'hui la somme de 13 425 francs. Les déplacements, les réunions, ainsi que les repas sont financés par les membres eux-mêmes et par le responsable diocésain. Conclusion. L'Église synodale que le pape François appelle de ses voeux est une Église qui marche ensemble, une Église où chaque baptisé a une place, une voix et une mission. Les CEB sont l'un des lieux privilégiés pour vivre cette synodalité, surtout dans nos paroisses où les réalités de quartier, de famille et de voisinage sont très fortes. L'année prochaine, nous souhaiterons avoir beaucoup plus d'engagement plus d'engouement, les chrétiens pour les prochaines rencontres. Nous demanderons également à nos curés et à nos prêtres de s'impliquer davantage dans nos activités pour une plus grande mobilisation pour une église synodale. Les SEB peuvent donc ouvrir des chemins nouveaux pour toute l'église. Ce sont les communautés qui encouragent leurs membres à prendre des responsabilités, à faire l'apprentissage de la vie ecclésiale et à réfléchir aux problèmes humains à la lumière de l'Évangile. C'est pourquoi il est nécessaire d'accorder au CEB leur lettre de noblesse pour une pastorale plus accrue dans nos paroisses. Je vous remercie.
1: Merci au révérend Père Nestor Conan. Rapidement, nous allons réagir au rapport CEB qui a été lu par le Père.

Votre exposé a été clair et bien compris par tous. Nous allons donc vous demander de regagner votre place. C'est maintenant le tour du père Olivier Nakanabo. Nous rappelons à ceux qui doivent encore, bon, qui n'ont pas encore payé les 3 000 de bien vouloir le faire, et ceux qui ont des communications de s'apprêter juste après le père Nakanabo, ils passeront.

Excellence, révérend père, révérende sœur, révérend frère, chers frères et sœurs en Christ, je voudrais donner la synthèse des bilans pastoraux faits par Vicaria. Après 3 ans d'application du thème « Tous frères et sœurs en mission dans une église synodale », notre père évêque a bien voulu s'enquérir de l'appropriation du plan stratégique élaboré après l'enquête de terrain. De fait, notre église diocésaine est résolument engagée dans la dynamique synodale de communion, de participation et de mission. C'est pourquoi à travers les différents doyennés et vicariats, les communautés chrétiennes ont cherché à vivre concrètement leur vocation missionnaire en renforçant l'évangélisation, la solidarité, la gouvernance participative et la fraternité ecclésiale. Malgré des réalités pastorales diverses, les différents rapports font apparaître une volonté commune de construire une église plus proche des fidèles, attentive aux plus vulnérables et soucieuse d'un développement harmonieux de toutes ses composantes. La présente évaluation se veut triennale et la synthèse des bilans des 5 vicariats que compte notre beau diocèse de Yamoussoukro. Elle se déclinera

harmonieux de toutes ses composantes. La présente évaluation se veut triennale et la synthèse des bilans des 5 vicariats que compte notre beau diocèse de Yamoussoukro. Elle se déclinera, se veut en abrégé, des mouvements apostoliques, des groupes de prière, des associations de fidèles, les chorales, les groupes des jeunes, les mouvements d'action catholique et les structures de formation chrétienne ont également aussi connu, par endroits, un regain de vitalité. En effet, les initiatives missionnaires se sont multipliées à travers les visites pastorales, les évangélisations, les pèlerinages, les veillées de prière, les concerts, les campagnes missionnaires, les activités spécifiques destinées aux jeunes, aux femmes et aux familles. Ajoutez à ces actions qu'une place importante a été accordée aux personnes vivant dans les périphéries, comme les malades, les personnes âgées, les veuves, les orphelins, les prisonniers, les fidèles éloignés de la vie ecclésiale. Les visites à domicile et le port de la communion aux malades ont constitué aussi des signes concrets de proximité pastorale. Ces efforts ont favorisé une participation plus active des laïcs à la mission de l'Église, notamment dans la catéchèse, la liturgie et l'animation pastorale. Toutefois, les rapports soulignent la nécessité de renforcer davantage la formation biblique, doctrinale et missionnaire du peuple de Dieu afin de consolider les acquis et de former des disciples missionnaires plus engagés et aguerris. L'indicateur synodal montre que dans l'ensemble, les fidèles affirment se sentir engagés face aux enseignements réguliers qui leur ont été donnés et aux formations mensuelles reçues. Deuxième axe de notre plan stratégique, favoriser le développement, la justice et la cohésion sociale. L'objectif ici est de mesurer l'impact social de l'Église et son rôle de ferment d'unité. L'Église a poursuivi sa mission de promotion humaine à travers de nombreuses actions de solidarité et de charité. Les communautés paroissiales se sont mobilisées pour venir en aide aux personnes vulnérables par des distributions de vivres, des soutiens financiers, l'accompagnement des malades, des veuves, des orphelins et des personnes en difficulté. Au-delà de l'assistance matérielle, une véritable passerelle de l'écoute et de l'accompagnement s'est développée. Plusieurs communautés ont joué un rôle de médiation dans les conflits familiaux, fonciers et communautaires, favorisant ainsi la réconciliation et la paix sociale. Les relations entretenues avec les autres confessions chrétiennes et les communautés religieuses ont contribué à promouvoir le dialogue, le respect mutuel et le vivre ensemble. Faut-il noter que les rencontres interreligieuses et les initiatives communes ont renforcé la cohésion sociale au sein des localités. L'ensemble de ces actions témoigne d'une Église présente auprès des pauvres et attentive aux défis sociaux de son environnement. Cependant, les moyens financiers limités et la faiblesse des activités génératrices de revenus restreignent encore l'ampleur de ces interventions caritatives. Ici, l'indicateur synodal, c'est la proximité qui s'exprime à travers la visite des démunis, le partage avec eux, l'écoute, la prière. Troisième axe de notre plan stratégique, favoriser le développement des capacités et la solidarité au sein du clergé. L'objectif ici est d'analyser le vécu de la fraternité presbytérale et la collaboration avec les équipes pastorales. Les rapports mettent en évidence un climat globalement positif de collaboration entre prêtres, religieux, religieuses et responsables laïcs. La co-responsabilité pastorale

s'est progressivement consolidé grâce à la concertation, au dialogue et au partage de responsabilités. Concrètement, la Fraternité Saint-Étoile s'est manifestée à travers des rencontres régulières, des récollections, des retraites spirituelles et des sessions de formation permanentes. De plus, les paroisses ont également apporté leur contribution au fonds diocésain destiné à soutenir la santé et la solidarité envers les prêtres. Cette dynamique favorise un style de gouvernance davantage marqué par le discernement communautaire et la participation de tous les acteurs pastoraux. Toutefois, les difficultés matérielles demeurent une préoccupation importante dans la mesure où les ressources disponibles restent souvent insuffisantes pour répondre convenablement aux besoins du clergé et pour soutenir efficacement

Moi, avec la vie si chère, ne peux absolument pas faire grand-chose. La hausse du coût de la vie, les multiples cotisations et les nombreuses sollicitations auxquelles ils sont confrontés accentuent davantage cette situation. Non, aucun prêtre n'est satisfait si tous veulent être sincères, selon ce vicariat. Mais l'indicateur synodal ici, c'est que le style de leadership exercé par les équipes presbytérales avec les laïcs montre de plus en plus une écoute mutuelle, une concertation, un discernement communautaire ou la co-responsabilité missionnaire qui est à l'œuvre. Le quatrième axe de notre plan pastoral diocésain, plan stratégique, améliorer la gestion administrative et la gouvernance institutionnelle. L'objectif, évaluer la transparence, la rigueur et le caractère participatif des instances de décision. Des progrès significatifs ont été enregistrés dans le domaine de la gouvernance et de l'administration paroissiale. Les conseils pastoraux paroissiaux et les conseils pour les affaires économiques ont dans l'ensemble fonctionné avec davantage de régularité et de participation. Les communautés ont également porté une attention particulière à la tenue des archives, des registres de catholicité et des documents administratifs. Certaines paroisses même amorcent un processus de modernisation à l'utilisation progressive d'outils numériques de gestion et d'archivage. La recherche de transparence dans les prises de décision et la gestion des ressources contribue à renforcer la confiance des fidèles et à promouvoir une gouvernance plus synodale. Néanmoins, plusieurs défis subsistent, notamment le besoin de formation des responsables, l'irrégularité de certains organes de consultation et la maîtrise encore insuffisante de certains mécanismes de gouvernance ecclésiale. L'indicateur synodal, pour nous ici, montre tout de même la concertation qui se fait à partir des conseils pastoraux et affaires économiques et des responsables avant de prendre des décisions. Cinquième axe, avant-dernier axe de notre plan stratégique, atteindre l'autonomie financière en exploitant les acquis existants. L'objectif est de mesurer la mobilisation des ressources locales et la saine gestion des biens ecclésiaux. La question de l'autonomie financière demeure l'un des principaux défis pastoraux. De nombreuses actions de sensibilisation ont été menées pour encourager la participation des fidèles au paiement du denier de culte, des dîmes, aux différentes formes de contributions financières. Plusieurs paroisses ont développé et poursuivi des projets économiques visant à générer des ressources complémentaires. Certains disposent déjà d'infrastructures, de plantations ou de terrains productifs, de magasins, tandis que d'autres cherchent à mettre en place des initiatives durables. Les bilans financiers sont désormais présentés avec davantage de régularité, de clarté, de transparence, ce qui favorise une meilleure implication des fidèles dans la vie économique des communautés. Malgré ces avancées, l'autonomie financière reste encore fragile en raison de l'insuffisance des ressources locales et la faiblesse de certaines structures économiques et du manque de projets générateurs de revenus suffisamment stables. L'indicateur synodal ici, pour nous, c'est la prise de conscience progressive qui est observée à travers l'augmentation des offrandes, la participation des fidèles aux collectes spéciales, les dons vivre et non vivre, un engagement croissant des communautés villageoises. Enfin, dernier axe de notre plan stratégique diocésain, améliorer la communication et la fraternité entre les parties prenantes. Ici, l'objectif
c'est de juger de la qualité de la circulation.

0: de l'information et du climat relationnel global. La communication a occupé une place essentielle dans la vie pastorale. Les paroisses ont utilisé divers moyens de diffusion, annonces liturgiques, réunions, affichages, courriers, SMS, groupes WhatsApp et réseaux sociaux. La gestion des tensions et des conflits s'est généralement appuyée sur le dialogue, l'écoute fraternelle et la médiation, permettant ainsi de préserver la paix et la communion au sein des communautés. Par ailleurs, les fêtes patronales, les pèlerinages, les journées de jeunesse, les rencontres fraternelles, les activités sportives et les récollections ont contribué à renforcer les liens entre les fidèles et à développer un véritable esprit de famille ecclésiale. Cependant, plusieurs communautés souhaitent une communication plus participative, favorisant une meilleure remontée des préoccupations de la base vers les instances de décision et une implication plus large des fidèles dans la vie de l'Église. Indicateur synodal ici, dans l'ensemble, globalement, les fidèles estiment que leur voix est prise en compte et la communication tend à devenir davantage participative, même si des efforts restent nécessaires pour que la remontée des informations de la base vers les instances décisionnelles soit effective partout. Conclusion générale, l'évaluation de l'année pastorale 2025-2026 en lien avec les deux années passées met en lumière une église diocésaine vivante, engagée, profondément animée par l'esprit synodal. Les principaux acquis concernant le renforcement de l'évangélisation, l'implication croissante des laïcs, le développement des actions de solidarité, l'amélioration de la gouvernance pastorale et administrative, ainsi que la consolidation de la fraternité ecclésiale deviennent de plus en plus réels. Les défis demeurent toutefois importants. Approfondissement de la formation des fidèles, continuer l'amélioration des conditions matérielles du clergé, la modernisation administrative, la consolidation de l'autonomie financière et le renforcement de la communication participative. Forte des réalités et des progrès réalisés, et consciente des efforts encore nécessaires, l'Église diocésaine de Yamoussoukro est appelée à poursuivre sa marche avec confiance afin de bâtir des communautés toujours plus fraternelles, participatives et missionnaires, conformément à sa vocation d'être signe vivant de l'Évangile dans le monde. Merci pour votre attention.
1: Le père Olivier Nakanabo vient de mettre fin à la série de lecture des différents rapports. Comme ses prédécesseurs, nous allons également soumettre son rapport à l'appréciation de toute l'Assemblée. Et donc, s'il y a des réactions, vous pouvez lever simplement le bras et je viens vers vous remettre le micro. En attendant, je demande au frère Anissé Nyangoran de se préparer. Suivra le père Étienne César, ensuite le père Hervé Yao, le père Eugène Angora, le père Raoul et le père Nakanabo prendra la parole en dernier pour ce qui concerne les communications. Donc une fois encore, je demande s'il y a des réactions suite au rapport lu par le père Olivier Nakanabo. Merci, merci mon père, vous pouvez regagner votre place. Nous ouvrons donc la phase des communications. Et donc les noms cités tout à l'heure sont priés de s'apprêter. Vous allez passer successivement. Père Anissé, vous pouvez venir déjà pour votre communication. Le père Étienne César se prépare.

0: C'est une communication relative à notre centre agropastoral. Dans le but d'aider les jeunes à se prendre en charge, le centre de recherche agroécologique Louis-Joseph Lebré du centre Sankofa, œuvre des pères dominicains, organise une formation agropastorale d'une durée de 6 mois dans les domaines suivants: la production végétale, la production animale, le poulet de chair, les poules pondeuses, les cailles, les lapins, les porcs, la pisciculture et la gestion d'une exploitation agricole. Les conditions: être un homme et une femme âgés au moins de 18 à 40 ans et plus, qui aiment le travail et qui ont une passion pour l'agriculture, savoir lire, écrire et faire les opérations mathématiques de base. Le coût de la formation s'élève à 450 000 francs, l'hébergement et la restauration y compris. Les apprenants sont attendus à Sankofa le samedi 3 octobre 2026. Le centre est situé à 12 km de Yamsokro, sur l'axe Yamsokro-Zambakro. De contact, le 07, le 79, 2x00, 79-71, ou le 01-62, le 01-02-62-28-55. Un prospectus est à votre disposition. Je vais laisser cela à la table de séance. Donc, celui ou celle qui est intéressé pourra récupérer cela. Merci beaucoup.
1: Merci, mon père. Nous écoutons maintenant le père César Etienne, et nous demandons au père Hervé Yao de se préparer.
2: Excellence, révérend père, révérende sœur, chers frères et sœurs, je prends la parole au nom de la pastorale diocésaine des jeunes pour informer tout un chacun que cette année, il aura la journée régionale des jeunes de l'Afrique de l'Ouest regroupant 15 pays à Accra, au Ghana, du 7 au 12 septembre 2026. Donc je porte cette information à tout un chacun pour que sur nos paroisses, bientôt on va donner les détails, on va vous les balancer, mais tout d'abord, ayez ça à l'oreille, que le 7 et 12, se tiendra à Accra la journée régionale des jeunes de l'Afrique de l'Ouest. Merci.
1: Merci au père Étienne. Le père Hervé va prendre la parole maintenant. Suivra la prise de parole du père Eugène Angora.
3: Bonjour, Excellence. Bonjour, révérend père. Bonjour, chers frères et sœurs. Je prends la parole au titre de l'économat diocésain. Alors, quelques rappels. Date butoir pour le dépôt des bilans du deuxième trimestre. Comme le savons tous, c'est le 15 juillet. Le 15 juillet, dépôt des bilans du deuxième trimestre de cette année. Tout à l'heure, M. Coco a fait le point des cotisations et des quêtes impérées. Concernant les cotisations fixes, certaines paroisses n'ont pas encore versé l'intégralité du montant. Alors, nous prions les curés concernés de le faire incessamment. En tout cas, pour les curés qui sont maintenus, de le faire avant la rentrée pastorale prochaine. Pour les curés qui sont affectés, de le faire avant de partir, auquel cas nous allons leur faire signer un acte de

0: Donc, veuillez le faire avant les passations de charge. Quel cas, avec le chancelier, nous n'allons pas signer ces passations de charge. Pour les paroisses qui, les curés qui doivent partir, nous vous prions de déposer vos bilans financiers une semaine avant vos passations de charge, afin que nous puissions les analyser d'abord. Nous prions également tous les curés d'actualiser les inventaires des paroisses et les chiffrer si possible. Les biens que vous-même vous avez payés, je pense qu'en faisant l'inventaire, vous pouvez mettre le montant d'acquisition du bien. Dernière chose, il y a des paroisses qui ont voulu changer les signataires sur leur compte ou ouvrir de nouveaux comptes. Nous leur demandons de nous prouver par le PV d'élection du premier vice-président du conseil, parce que ce dernier, du conseil pour les affaires économiques paroissiales, parce que ce dernier est signataire. Donc en plus des documents que vous fournissez, il faut que vous nous envoyiez le PV de l'élection du premier vice-président du conseil pour les affaires économiques. Ce dernier-là ne doit pas être consanguin au curé. Précision canonique. Merci.
1: Nous allons écouter d'abord le père Raoul Mémikos et le père Eugène Angora viendra ensuite.
2: Alors, au titre de la commission diocésaine de la pastorale des vocations, nous informons que le stage canonique des séminaristes débuté en septembre 2025 prend officiellement fin en ce mois de juin 2026. La commission diocésaine de la pastorale des vocations invite respectueusement les curés ayant accueilli un stagiaire à faire diligence pour permettre aux séminaristes concernés de rejoindre leur famille pour se reposer et préparer leur retour au séminaire pour la quatrième année de théologie. Par ailleurs, la commission rappelle que le camp des séminaristes se tiendra cette année à Bokanda, précisément à Yapi Kwameko, du 1er au 5 juillet 2026. Les curés sont cordialement invités à aider leurs séminaristes à effectuer le déplacement. La commission remercie l'ensemble des prêtres pour leur écoute. Il leur dit sincèrement merci pour leur précieuse collaboration au service des vocations de notre diocèse.

0: notre communication relative au congrès électif de l'Euphratie, qui se tiendra le 8 ou 9 juillet prochain, ici même à Yamoussoukro. Vu que c'est l'Euphratie nationale qui prend en compte le séjour, c'est-à-dire hébergement et nourriture, je leur demande aux prêtres de s'inscrire. Donc, je viens d'envoyer tout à l'heure le lien sur notre plateforme. Donc, je nous invite à nous inscrire. Parce que si on ne s'inscrit pas, on ne peut pas prendre part au congrès. Nous sommes à Yamoussoukro, parce que nous sommes nombreux. Le congrès électif du président national de son bureau. Merci.
1: Le père Olivier Nakanabo.

0: rappeler que nous serons bientôt en vacances. Et après les vacances, ce sera la reprise, mais précédée de la retraite canonique. La retraite canonique va porter sur normalement 5 jours. Alors nous devons faire diligence pour la première vague, pour commencer effectivement la retraite du lundi 14 septembre au vendredi 18 septembre. Parce que si on veut attendre le 15, où chacun doit rejoindre sa paroisse, ça va nous porter préjudice par rapport au jour de la retraite. Donc, on va commencer pour la première vague le lundi 14 septembre et l'achever au 18 septembre. La deuxième vague partirait du lundi 21 septembre au 26 septembre. Après avoir consulté le Père Vicaire Général et Monseigneur, nous donnerons plus amples renseignements par rapport aux prédicateurs et aux thèmes. Pour demain, nous aurons la messe de clôture et après la messe de clôture, avec l'autorisation de notre Père évêque, les paroisses de la ville de Yamoussoukro offrent le déjeuner à tous les participants après la messe à la cathédrale même. Donc demain, on ne va pas le répéter là-bas. Sachez qu'il y a un déjeuner qui est offert par les villes, par les paroisses de la ville de Yamoussoukro à tous et chacun de vous, vice-président, comme prêtres religieux et religieuses. Et nous disons infiniment merci aux paroisses de la ville qui ont bien voulu se mettre ensemble pour offrir ce déjeuner. Et en tête, notre Père évêque qui nous donne aussi une grâce bête. Voilà, pour qu'on fasse un bon choukouya avant de repartir pour la mission. Au cours de la messe aussi, en principe, Monseigneur, sous le contrôle de Monseigneur, nous aurons aussi la remise des récompenses, comme dit, et comme annoncé depuis des mois passés, le jury a tranché. Demain, on saura qui est qui sont les paroisses nominées ou aumôneries nominées. Voilà. Merci pour votre attention.
1: Merci au Père Olivier. Vous venez de mettre fin également à la série des communications. Nous nous dirigeons vers la clôture de nos activités. Et pour cette phase de clôture, nous allons commencer par le rapport de cette journée, la synthèse de cette journée, qui nous sera donnée par le Père Herman Tchafi, au nom du secrétariat de séance.

synthèse des rapports de la deuxième journée de la clôture de Cézanne de l'année pastorale et sociale 2025-2026. La deuxième journée des bilans s'est déroulée le 26 juin 2026 au centre de Cézanne. Elle a été ouverte avec la prière dite par le père Germain Sobilé. Après la prière, M. Kouakou, membre du Conseil de Cézanne pour les affaires économiques, a pris la parole pour présenter les états financiers des caisses du dossier. Ce travail s'est axé sur les différentes quêtes de l'exercice de l'année pastorale en cours. Une étude comparative a été présentée pour voir l'évolution des rendements au niveau des quêtes. Nous notons dans l'ensemble qu'il y a une hausse au niveau des rendements financiers. La deuxième partie de son intervention, c'est d'intéresser au rapport financier de l'exercice comptable 2026. Les résultats financiers tiennent compte des résultats financiers obtenus par toutes les structures du diocèse, paroisses, écoles et autres institutions. Pour ce qui concerne les affaires domaniales, le père Makatu Peretti, chancelier du diocèse, a indiqué que sa mission consiste en l'identification et la sécurisation de tous les patrimoines, terrains bâtis et non bâtis. Autrement dit, veiller à ce que le diocèse de Yamoussoukro ait la pleine propriété sur ses biens. Dans l'ensemble, la tâche des affaires domaniales s'accomplit progressivement, avec l'espoir qu'à la fin, que le patrimoine du diocèse soit en sécurité. À sa suite, le père Alphonse Ndessan a dressé la synthèse des bilans des aumôniers diocésains. Nous retenons que plusieurs activités ont été réalisées pour le bien spirituel des fidèles. Au nombre de ces activités, nous avons celles spirituelles, sociales et ludiques. Il a souligné quelques difficultés au niveau financier, au niveau de la mobilisation et une insuffisance des relais paroissiaux, ce qui a parfois influencé la réalisation des activités. Des propositions ont été faites en termes de suggestions pour la bonne marche des aumôneries, mouvements et associations du diocèse. Mais il reste plusieurs défis à relever pour les années à venir. Au niveau du conseil presbytéral, le père Jean-Jacques Adja a souligné que le conseil presbytéral comprend trois types de membres. Les membres nommés, les membres élus et les membres droits. Le conseil se réunit trois fois par an, mais il peut avoir des réunions extraordinaires convoquées par l'évêque. Parmi les membres du conseil, l'évêque en choisit 6 pour former le collège des consulteurs. Le conseil a un rôle de consultation, de décision qui montre la synodalité de l'Église à travers les ministères accomplis. Le conseil presbytéral n'est pas seulement une institution administrative. Le conseil presbytéral a tenu une seule réunion au cours de cette année pastorale et sociale. La fraternité au sein de ce conseil à travers des activités concrètes comme des visites dans certaines paroisses. Le père Jean-Jacques Adja a mis fin à son intervention par des remerciements à l'endroit de l'évêque et de tous les membres. Après lui, la charge du bilan de l'Union fraternelle du clergé ivoirien est revenue au père Eugène Angoura, délégué diocésain de l'UFRACI, section Yamoussoukro. Les activités de l'UFRACI se résument en 4 points. Bilan moral, les difficultés, les propositions et perspectives et le bilan financier. Intervenant a souligné que le bilan moral est encourageant à travers les activités menées, les différentes réunions, les temps de formation et autres.
Dans la difficulté, il a souligné que certains prêtres font difficulté dans la mission à accomplir. C'est pourquoi certaines propositions ont été faites pour bien vivre, pour bien faire vivre l'Euphrasie, section de Yamoussoukro, au service de la fraternité dans le diocèse. Son intervention s'est achevée par le bilan financier satisfaisant. Nous notons que la fraternité sacerdotale est bien vécue dans notre diocèse à travers les actes posés par la section de l'Euphrasie à Yamoussoukro. La suite des rapports a concerné celui de la coordination des CEB présenté par le père Nestor Conan. Il a présenté plusieurs temps de formation dans deux paroisses différentes, Saint-Jean de Morophé et Saint-Jean-Paul II de Toumaudi, et quatre réunions préparatoires, dont deux à Saint-Jean de Morophé et deux autres à Saint-Jean-Paul II de Toumaudi. Les paroisses ont bien répondu à l'appel de la coordination des CEB dans la participation aux activités, notamment à la rentrée pastorale le 13 décembre 2025 à la paroisse Saint-Joseph de Dimbokro. Cependant, certaines activités n'ont pas été réalisées faute d'engouement des prêtres et la mauvaise communication entre prêtres et laïcs, le retard dans la livraison des documents, le manque d'engagement de plusieurs responsables et la sensibilisation tardive. Poursuivant, le père Nestor a fait des propositions pour la bonne marche de la coordination des CEP, pour son dynamisme, afin d'avoir un meilleur rendement. Il a souhaité l'implantation, l'implication des prêtres et surtout des curés pour bien avancer au large. Pour clore la série des bilans, le père Olivier Nakanabo a présenté le bilan des vicariats. Il a mentionné que les différents rapports tiennent en six mouvements. 1. Accentuer l'évangélisation. 2. Favoriser le développement, la justice et la cohésion sociale. 3. Favoriser le développement des capacités et la solidarité au sein du clergé. 4. Améliorer la gestion administrative et la gouvernance institutionnelle. 5. Atteindre l'autonomie financière en exploitant les acquis existants. 6. Améliorer la communication et la fraternité entre les parties prenantes. Voici ainsi présentée la synthèse des bilans de cette matinée. Merci pour votre aimable attention, le secrétariat.

Nous disons bonne fête aux prêtres de la prélature de l'Opus Dei. Aujourd'hui, c'est la fête liturgique de Saint José Maria Escrivá. Donc, au Père Casmi et Gabriel, nous disons bonne fête. Également pour la messe de demain, nous allons porter la couleur liturgique blanche ou dorée. Donc ceux qui ne sont pas venus avec des épaules, c'est pas bien grave. On en a suffisamment à la cathédrale avec les chasubles du diocèse. Donc demain, la couleur liturgique dorée ou blanc. Nous voici arrivés au terme de ces deux journées de travaux qui nous ont permis de faire une relecture de l'année pastorale écoulée, de passer en revue les actions menées dans les différents services, commissions et institutions de notre diocèse et d'envisager ensemble les perspectives pour l'avenir. C'est le moment d'exprimer notre profonde gratitude à tous les intervenants qui, depuis hier jusqu'à aujourd'hui, ont accepté de partager le fruit de leur travail et de leur engagement. Merci également à chacun de vous, prêtres, religieux, religieuses, fidèles laïcs du Christ, pour votre présence attentive, la qualité de vos interventions et votre contribution à la réussite de ces assises diocésaines. Pour ma part, je vous dis merci de m'avoir fait confiance et m'avoir confié la mission de la modération de ces deux journées. Ce fut un réel plaisir pour moi. On se retrouve à un autre événement. Pour clore donc officiellement ces travaux, Pour clore officiellement ces travaux, nous allons maintenant écouter le message de notre Père évêque et qui finira avec la bénédiction finale. À l'issue de cette bénédiction, nous nous retrouverons dans le réfectoire pour partager fraternellement notre déjeuner. Nous rappelons la messe de demain.

Noble. Avec les problèmes soulevés, regardant l'AFC et les CEP, il va falloir réfléchir sérieusement sur comment implanter là où ce ne l'est pas, ou alors redynamiser là où ce l'est moins. Les AFC et les CEP. Alors ça sera l'ordre du jour de la première réunion du conseil presbytéral, et je demande au bureau du conseil presbytéral de le préparer déjà avec les pistes de réflexion, de faire une note conceptuelle ou alors les TDR pour ça, et les envoyer à tous les membres lorsque c'est validé, pour que nous puissions faire ce travail-là. Nous nous plaignons, il y a des problèmes dans les familles, et nous devons participer à trouver la solution. L'Euphrasie, je suggère que le bureau de l'Euphrasie aille à la rencontre des frères qui ne payent pas leurs cotisations ou qui montrent peu d'engouement à l'Euphrasie, les écouter quels sont leurs problèmes et les exhorter fortement à s'y engager. Le bureau de l'Euphrasie aussi pourrait, dans le cas de la fraternité, établir un programme un jour, venir chercher un doyen, je ne sais pas si c'est le père Nestor ou bien Joe Kanza, qui dit bon, aujourd'hui on t'amène. Il paraît qu'il y a un village touristique quelque part sur la route de Boaké là. On t'amène, on veut te promener là-bas, ou alors offrir un service de gommage et massage de nos vies. Voilà, c'est de petits gestes qui apparemment n'ont rien de tout, mais qui resserrent. Il ne faut pas rester là à demander seulement, trouver des gestes pratiques pour chose. Ça, c'est possible. Maintenant, celui qui ne veut pas payer, il ne veut pas payer, mais comme dans toutes les associations, il y a des règles. Il faut appliquer les règles. Et moi, je suis pour qu'on applique les règles. No contribution, no drink. On dit les Zougloumen. On a vu que c'est ce matin qu'il y a des rapports qui nous sont parvenus. J'ai fait le reproche au père, au vicaire épiscopal chargé du clergé et de la pastorale. Il faut qu'il revoie un peu son bonisme. Dans un travail comme ça, il y a une date limite où on dépose les rapports. Les rapports ne sont pas déposés. Ok, ça va, on va tirer toutes les conséquences, mais on ne te donne pas la parole le jour J. Et puis on tire toutes les conséquences.

Je répète ce que j'ai dit hier. Veuillez déposer au secrétariat vos propositions de thème pour l'année pastorale et sociale prochaine. Ce que j'ai dit concernant l'AFC et les CEB, ça concerne aussi justice.

Frères prêtres, chers frères et sœurs, religieux, religieuses, chers frères et sœurs, fidèles laïcs du Christ, au terme de cette deuxième journée de bilan de l'année pastorale et sociale 2025-2026, et alors que s'achève le cycle triennal de notre thème diocésain, tous frères et sœurs en mission dans une église synodale, mon cœur est habité avant tout par un profond sentiment d'action de grâce et de reconnaissance envers chacun, envers tous. Durant ces trois années, vous avez accepté de marcher ensemble dans l'esprit de la synodalité en cultivant la communion, la participation et la mission. Malgré la diversité des réalités pastorales, des moyens souvent limités et des défis parfois considérables, notre Église diocésaine a poursuivi avec courage son engagement au service de l'évangélisation, de la fraternité et de la promotion humaine. Je voudrais vous remercier très sincèrement pour les nombreux sacrifices consentis au quotidien dans l'exercice de votre ministère, de votre apostolat. Beaucoup d'entre vous servent dans des conditions matérielles difficiles sur de vastes territoires pastoraux. Je pense à la paroisse de Bokanda qui a 58 villages avec 3 prêtres. D'autres ont travaillé parfois dans la solitude, parfois au prix de lourds sacrifices, au prix de lourdes charges administratives, financières et économiques, mais toujours avec le souci d'être ces pasteurs qui, à l'image du Christ, connaissent leurs brebis et dont les brebis reconnaissent la voix. Je cite le verset 14 de Saint Jean, chapitre 10. Merci donc pour votre fidélité au Christ et à son Église. Merci pour les communautés chrétiennes que vous accompagnez avec patience et espérance. Merci pour les malades visités, les familles soutenues en dépit de l'absence de l'AFC dans de nombreuses paroisses. Merci pour les jeunes encouragés, les pauvres secourus, les conflits apaisés et les périphéries humaines et spirituelles rejointes avec tendresse, la tendresse du bon pasteur. Ainsi répondu à l'appel du Seigneur, j'étais malade et vous m'avez visité. Matthieu 25, 36. Merci pour les efforts accomplis afin de faire grandir la fraternité sacerdotale, la co-responsabilité pastorale. La co-responsabilité pastorale et la communion entre vous. La communion entre nous. Les diverses initiatives de solidarité vécues au sein de notre presbytérium ont montré la vérité de l'exhortation
de l'exhortation de saint Paul. Portez les fardeaux les uns des autres. Ainsi, vous accomplirez la loi du Christ. Galates chapitre 6, verset 2. À ce stade de mon propos, je voudrais avoir une pensée toute particulière pour nos confrères malades ou éprouvés par la fragilité de l'âge et de la santé. Chers frères, le diocèse ne vous oublie pas. Votre souffrance vécue dans l'union au Christ souffrant demeure une forme précieuse de participation à la mission de l'Église. Comme l'enseigne saint Paul, je cite, « Je trouve maintenant ma joie dans les souffrances que j'endure pour vous. Ce qui manque aux épreuves du Christ, je l'accomplis dans ma propre chair, pour son corps et l'Église. » Colossiens chapitre 1, verset 24. Unis aux autres frères, nous vous assurons de notre proximité fraternelle, de notre prière et de notre affection, que vous puissiez toujours faire l'expérience de cette parole du Seigneur. Ma grâce te suffit, car ma puissance donne toute sa mesure dans la faiblesse. Deuxième lettre de Paul aux Corinthiens, au chapitre 12, verset 9. Nous demeurons reconnaissants pour votre témoignage de foi, de patience et d'espérance qui édifie silencieusement le peuple de Dieu. Je rends grâce également pour le travail réalisé dans les vicariats, les aumôneries, au sein de l'Union fraternelle du clergé ivoirien, section Yamoussoukro, et du conseil presbytéral. Véritable lieu de dialogue, de discernement et de communion sacerdotale et ministérielle. La synodalité n'est pas demeurée un slogan. Elle est devenue progressivement un style de vie ecclésiale et une manière de gouverner et de servir ensemble. Comme nous le rappelle le pape François de vénérée mémoire, dans la constitution apostolique Episcopalis Communio, et je cite, le chemin de la synodalité est précisément celui que Dieu attend de l'Église du troisième millénaire. Numéro 6. Cette conviction a soutenu notre marche commune et continue d'éclairer l'avenir de notre famille diocésaine. Cependant, les bilans présentés nous rappellent également que le Seigneur nous appelle encore à progresser. Nous devons poursuivre nos efforts dans la formation permanente, la gouvernance participative, la communion fraternelle et surtout dans la recherche d'une plus grande autonomie financière de nos communautés. À cet égard, je vous exhorte avec affection, mais avec fermeté, à offrir un témoignage toujours plus crédible dans la gestion administrative, financière, économique et pastorale qui vous est confiée. L'apôtre nous rappelle que ce qu'on leur demande aux intendants, c'est que chacun soit trouvé digne de confiance. Première lettre aux Corinthiens, chapitre 4, verset 2. Ce que l'on demande aux intendants, c'est que chacun soit trouvé digne de confiance. Fin de citation. Nos fidèles attendent de nous compétence, transparence
rigueur, sens des responsabilités et esprit de service. Une administration saine, une gestion honnête des biens ecclésiaux et une gouvernance participative sont aujourd'hui les dimensions essentielles de notre témoignage évangélique et de notre crédibilité missionnaire. Le pape François a rappelé à juste titre aux pasteurs que, et je cite, la crédibilité de l'annonce passe aussi par la transparence et la bonne administration des biens que l'Église reçoit pour sa mission. Discours du pape François aux participants au symposium sur la gestion économique des diocèses, 16 septembre 2016. Saint Augustin, conscient de la grandeur et du poids du ministère pastoral, confessait avec humilité et je cite, « Pour vous, je suis évêque. Avec vous, je suis chrétien. » Le premier titre est celui d'une charge reçue. Le second est celui d'une grâce. Sermon 340, paragraphe 1. Cette parole de notre saint patron demeure un rappel salutaire que l'autorité dans l'Église est avant tout un service rendu au peuple de Dieu. C'est un service rendu au peuple de Dieu. Alors que s'ouvrent pour beaucoup d'entre nous les vacances pastorales, je vous souhaite un véritable repos. Un temps véritable de repos. Un temps véritable de ressourcement humain, spirituel et fraternel. Que ces vacances soient reposantes afin de refaire vos forces, mais également qu'elles soient studieuses afin d'approfondir votre vie spirituelle, votre culture théologique, canonique, administrative, économique, financière, en somme pastorale, pour revenir disponible encore au service de la mission. Le Saint-Pape Jean-Paul II écrit aux prêtres au numéro 70 de Pastores Ab Vobis, je cite, le prêtre ne peut jamais cesser d'être disciple de Christ. Le prêtre ne peut jamais cesser d'être disciple du Christ. Pastores Ab Vobis, numéro 70. Le temps du repos peut ainsi devenir également un temps privilégié de renouvellement intérieur et de formation permanente. Que ce temps vous permette de retrouver vos familles, vos confrères et vos amis, et surtout de renouveler votre intimité avec le Seigneur qui vous a appelé et consacré pour son peuple. J'adresse également mes encouragements fraternels à nos confrères envoyés aux études ou appelés prochainement à poursuivre une spécialisation. L'Église investit en vous avec confiance, non pour votre promotion personnelle, mais pour un service plus qualifié du peuple de Dieu et pour le bien de notre Église diocésaine. Comme le rappelle le Concile Vatican II,
Les prêtres sont appelés à mettre leurs talents et leurs compétences au service de l'édification du corps du Christ. Presbyterum, Presbyterorum Ordinis numéro 6. Que chacun accueille donc cette mission académique avec sérieux, discipline et sens ecclésial, en se donnant généreusement afin d'achever sa formation dans les délais prévus. Ainsi, d'autres confrères pourront à leur tour bénéficier de cette opportunité de spécialisation dont notre diocèse a besoin pour préparer l'avenir. Vos études ne sont pas une parenthèse dans le ministère. Elles sont déjà un ministère. Un ministère rendu à l'Église et une forme exigeante de la charité pastorale. À vous s'adresse la recommandation de l'apôtre. Efforce-toi de te présenter devant Dieu comme un homme éprouvé, un ouvrier qui n'a pas à rougir. Deuxième lettre à Timothée, chapitre 2, verset 15. Chers frères prêtres, merci pour votre disponibilité, votre générosité et votre amour de l'Église. Continuons à marcher ensemble autour du Christ, selon la belle intuition de saint Augustin. Dans les choses essentielles, l'unité. Dans les choses douteuses, la liberté. En toutes choses, la charité. Fin de citation. Et que se réalise toujours davantage parmi nous la prière du Seigneur dans son discours d'adieu. Que tous soient un, afin que le monde croit. Jean 17, 21. Ainsi, notre diocèse demeurera une église où nous sommes véritablement tous frères et sœurs mission dans une église synodale. Que saint Augustin, sainte Monique et la bienheureuse Vierge Marie, reine des apôtres et mère des prêtres, intercèdent pour chacun de vous, pour chacun de nous. Je vous bénis de tout cœur, vous assure de ma proximité fraternelle et paternelle. Merci.

Faisons maintenant nous mettre debout. L'ange du Seigneur apporta l'annonce à Marie. Je vous salue Marie, pleine de grâce, le Seigneur est avec vous. Vous êtes bénie entre toutes les femmes et Jésus, le fruit de vos entrailles, est béni. Je suis la servante du Seigneur. Je vous salue Marie, pleine de grâce, le Seigneur est avec vous. Vous êtes bénie entre toutes les femmes et Jésus, le fruit de vos entrailles, est béni. Et le Verbe s'est fait chair. Je vous salue Marie, pleine de grâce, le Seigneur est avec vous. Vous êtes bénie entre toutes les femmes et Jésus, le fruit de vos entrailles, est béni.

0: l'incarnation de ton Fils bien-aimé. Conduis-nous par sa passion et par sa croix jusqu'à la gloire de la résurrection par le Christ, notre Seigneur. Gloire au Père et au Fils et au Saint-Esprit.
1: Que Dieu Tout-Puissant bénisse le Père, le Fils et le Saint-Esprit.

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1: Amis auditeurs, nous sommes heureux de vous avoir en notre compagnie pour l'émission La Bible sur les ondes. Hier, nous avons parlé du rôle du grand prêtre chargé de servir Dieu en faveur du peuple. Nous avons également appris que la promesse de Dieu pour nous ne peut pas changer, car Dieu est toujours fidèle. Aujourd'hui, nous allons parler d'un autre grand prêtre. Écoutez.
2: Ce Melchisédek était roi de Salem et prêtre du Dieu très haut. Abraham revenait du combat où il avait vaincu les rois.

0: Melchisédek, est allé à sa rencontre et il a béni Abraham. Et Abraham lui a donné un dixième de tout ce qu'il avait pris. Le nom de Melchisédek veut dire « roi de justice ». De plus, Melchisédek est roi de Salem, et cela veut dire « roi de paix ». On ne connaît pas son père, ni sa mère, ni ses ancêtres. On ne parle pas de sa naissance ni de sa mort. Il ressemble au Fils de Dieu, il reste prêtre pour toujours. Voyez combien Melchisédek est important. Même Abraham, notre ancêtre, lui a donné un dixième de ce qu'il avait gagné dans la bataille. Dans la loi du peuple d'Israël, ce sont les fils de la famille de Lévi qu'on doit choisir comme prêtres. Ils sont prêtres à la façon d'Aaron. Mais leur façon d'être prêtre n'était pas parfaite. Sinon, pourquoi avoir un autre prêtre à la façon de Melchisédek? Cela ne serait pas nécessaire. Or, si la façon d'être prêtre n'est plus la même, la loi aussi doit changer. Ces paroles sont dites au sujet de notre Seigneur. Lui, il appartient à une autre tribu. Et dans cette tribu, personne ne s'est jamais occupé du service de l'autel. Tout le monde le sait, notre Seigneur est né dans la tribu de Juda. Eh bien, Moïse n'a pas parlé de cette tribu quand il a parlé des prêtres. Voici pourquoi les choses sont encore plus claires. Un autre prêtre est venu et il ressemble à Melchisédek. Il n'est pas prêtre selon une règle et selon des commandements humains. Il est devenu prêtre par la puissance d'une vie qui ne peut pas finir.
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2: Dans l'Ancien Testament, il y avait des prêtres et des grands prêtres qui aidaient à faire le sacrifice. Ils étaient tous des descendants d'Aaron. Aujourd'hui, à travers ce texte, nous apprenons qu'il y a une nouvelle lignée de prêtres à la façon de Melchisédek. Savez-vous qui est Melchisédek? C'est un roi de la ville de Salem. Lorsque Abraham revenait d'une victoire militaire, Melchisédek est venu à sa rencontre et il l'a béni. En retour, Abraham lui a donné le dixième de tout le butin de guerre. En fait, le nom Melchisédek signifie « roi de justice » et le titre « roi de Salem » veut dire « roi de paix ». On ignore tout de ses origines, mais voici ce qui est dit de lui. On ne parle jamais de sa naissance ni de sa mort. Il ressemble au Fils de Dieu car il reste prêtre pour toujours. Selon la Bible, Melchisédek est toujours vivant. Il accomplit un service unique qui dure à perpétuité. Et ainsi, son service est supérieur à celui d'Aaron. Ce prêtre Melchisédek est donc un prêtre parfait. Et le prêtre que Dieu a envoyé à son peuple n'est personne d'autre que le Seigneur Jésus-Christ. Selon la prophétie annoncée déjà depuis des siècles, Dieu dit à ce prêtre, « Tu seras prêtre pour toujours dans la tradition de Melchisédek ». Quand Abraham rencontre ce roi et sacrificateur, il sait qu'il est dans la présence de quelqu'un d'exceptionnel.
3: Amis auditeurs, quel est le rôle du prêtre? Écoutez.
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0: L'ancienne règle était imparfaite et inutile. Alors on l'a supprimée. La loi de Moïse n'a rien produit de parfait, mais une espérance meilleure nous est donnée, et par elle, nous approchons de Dieu. De plus, il y a eu un serment. Les autres sont devenus prêtres sans serment. Mais pour Jésus, Dieu a fait un serment quand il lui a dit
4: « Le Seigneur a fait ce serment et il ne reprendra pas sa parole. Tu es prêtre pour toujours. »
0: C'est pourquoi, avec Jésus, nous sommes sûrs d'avoir une alliance meilleure. Il y a encore une différence. Les autres prêtres ont été très nombreux parce que la mort les empêchait de rester toujours prêtres. Mais Jésus, lui, vit pour toujours et jamais personne d'autre ne sera prêtre à sa place. C'est pourquoi il peut sauver pour toujours ceux qui s'approchent de Dieu avec son aide. En effet, Jésus est toujours vivant, il peut donc toujours prier Dieu pour eux. Jésus est le grand prêtre qu'il nous fallait. Il est saint, innocent et sans faute. Il est séparé des pécheurs et Dieu l'a placé plus haut que tout. Jésus n'est pas comme les autres grands prêtres. Il n'a pas besoin d'offrir les sacrifices chaque jour. D'abord pour ses péchés à lui, ensuite pour ceux du peuple. Il a offert un sacrifice une fois pour toutes, en s'offrant lui-même.
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2: Ce nouveau prêtre n'est pas comme les fils d'Aaron. La Bible dit, un autre prêtre est venu et il ressemble à Melchizédek. Il n'est pas prêtre selon une règle et selon des commandements humains. Il est devenu prêtre par la puissance d'une vie qui ne peut finir. Chers amis, ce prêtre est apparu pour nous. Il n'est pas seulement pour le peuple juif, c'est un prêtre pour toute l'humanité. Dans cette lettre aux Hébreux, nous apprenons que nous avons un prêtre pour l'éternité et ce prêtre s'appelle Jésus-Christ. En effet, la Bible dit que les sacrifices offerts par l'ancien prêtre Aaron et ses descendants servaient d'image pour le sacrifice idéal qui est en Jésus-Christ. Ces sacrifices imparfaits étaient l'ombre de ce qui allait venir, le sacrifice parfait et définitif de Jésus-Christ. Car avec le culte d'Aaron, le peuple ne pouvait jamais entrer dans la présence de Dieu, c'est-à-dire dans le lieu très saint. Cette distance qui existait entre Dieu et son peuple rappelait constamment aux hommes que le problème du péché n'était pas encore résolu. Par son sacrifice, Jésus a ouvert le chemin en nous donnant ainsi accès auprès de Dieu en tout temps. C'est par lui seul que nous pouvons nous approcher de Dieu. Il est le médiateur excellent. Jésus est le garant d'une nouvelle alliance entre Dieu et les peuples du monde. Et cette alliance vaut beaucoup mieux que l'alliance établie auparavant avec le peuple juif. Comme dans certaines traditions africaines, les alliances sont scellées, non par des paroles, mais par le sang. Ainsi, Jésus-Christ a été battu et son sang a coulé. Il a été mis à mort à la croix et enterré pour sceller cette nouvelle alliance. Mais chose remarquable, il revient à la vie pour nous délivrer du séjour des morts. Voyez-vous, chers amis, ainsi l'alliance qu'il établit dure pour toujours. Jésus est vraiment un prêtre à part. Il n'a jamais péché. C'est le Saint de Dieu. La Bible dit, Jésus est le grand prêtre qu'il nous fallait. Il est saint, innocent et sans faute. Il est séparé des pécheurs et Dieu l'a placé plus haut que tout. Jésus n'est pas comme les autres grands prêtres. Chers amis, les autres grands prêtres étaient des êtres humains comme toi et moi. Ils désobéissaient parfois à Dieu et à sa loi. Mais Jésus est un prêtre parfait établi par Dieu pour toujours. Nous pouvons alors mettre notre vie entre ses mains sans crainte, car il est le prêtre parfait.
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0: Voici le point le plus important de ce que nous voulons dire. Nous avons bien un tel grand prêtre. Il s'est assis dans les cieux, à la droite du Dieu Très-Puissant. Il accomplit son service dans le lieu saint, c'est-à-dire dans la vraie tente. C'est le Seigneur qui l'a planté, ce n'est pas un être humain. Chaque grand prêtre est établi pour offrir des dons et des sacrifices. Jésus, lui aussi, doit donc avoir quelque chose à offrir. Si le Christ était sur la terre, il ne serait même pas prêtre. En effet, il y a ici déjà des prêtres qui offrent des dons, comme la loi de Moïse le demande. Ces prêtres servent dans le temple, mais ce qu'ils font est au service de la copie, de l'ombre, de ce qui existe en réalité dans les cieux. En effet, quand Moïse s'est mis à construire la tente, Dieu lui a dit,
4: « Regarde, tu feras tout suivant le modèle que je t'ai montré sur la montagne. »
0: Jésus, lui, est chargé d'un service beaucoup plus important que celui des autres prêtres. En effet, il sert d'intermédiaire pour une alliance meilleure, établie sur des promesses meilleures.
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2: Du temps de Moïse, Dieu a donné l'ordre de construire un tabernacle. Ce tabernacle était à l'image de ce qui se passait dans les cieux. Et la Bible dit que ce n'est pas un fils d'Aaron qui y sert, c'est Jésus-Christ lui-même. Dans la lettre aux Hébreux, nous apprenons que notre grand prêtre se trouve assis dans les cieux, à la droite du Dieu Tout-Puissant. Il exerce ses fonctions dans le sanctuaire, c'est-à-dire dans la tente dressée par le Seigneur, et non par un homme. Chers amis, notre Sauveur Jésus-Christ est un grand prêtre merveilleux. Il a fait mieux que les sacrificateurs de ce monde en offrant sa propre personne comme un sacrifice parfait sur la croix. À cause de cet acte, Dieu l'a souverainement établi dans les cieux à sa droite. Jésus ne s'est pas contenté de couvrir nos péchés, mais il les a effacés par son sang. C'est pourquoi il peut plaider pour nous auprès de Dieu le Père. Si vous avez suivi nos émissions dès le début, vous avez certainement appris beaucoup de choses sur les pratiques et les institutions de l'Ancien Testament. Dieu a choisi son peuple, le peuple juif, pour montrer son chemin et sa vérité. Mais tout cela était pour préparer une nouvelle alliance qui n'allait pas être seulement pour le peuple juif, mais pour le monde entier. Ces pratiques n'étaient que l'image de ce qui devait arriver. Lorsque Jésus est mort, le rideau dans le temple s'est déchiré en deux. Cela montre que l'ancien système a pris fin et que nous avons directement accès au trône de Dieu par Jésus-Christ. Tournez-vous vers votre grand prêtre, Jésus-Christ, car il est assis à la droite de Dieu. Ayez confiance en lui et vous trouverez le pardon et le repos pour toujours.
3: Nous sommes à la fin de notre émission de ce jour. Vous venez d'entendre les chapitres 7 et 8 de la lettre aux Hébreux. Ne manquez pas l'émission de demain pour suivre d'autres messages de ce livre plein de vérité. Au revoir et que le Seigneur vous bénisse.
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Fidèles auditeurs et auditrices de Radio Maria Côte d'Ivoire, que la grâce du Seigneur Jésus-Christ habite vos cœurs et vos maisons. Marie, pleine de grâce. Te contempler, Marie, c'est découvrir la plénitude de grâce qui a toujours habité ton âme. Tu te laissais inspirer par la grâce dans toutes tes pensées et toute ta conduite. En toi, la vie surnaturelle n'avait rien d'artificiel, car la grâce se fondait avec toute ton existence. Ton accueil de la grâce te permettait de vivre dans une foncière sérénité. Jamais aucune hésitation n'a ralenti ton accord avec la volonté divine. Tu ne désirais de beauté que celle qui charme le regard de Dieu. La puissance secrète de la grâce développait en toi une vitalité supérieure. La joie essentielle de ta vie était la grâce qui te comblait. Tu étais tellement rempli de grâce que cette grâce débordait sur autrui. Ceux qui s'approchaient de toi respiraient en ta présence le parfum de la grâce, parfum de Dieu. En toi, tout fut grâce. Tout fut grâce, Marie, en ton âme, saisie dès le premier instant par le Dieu Tout-Puissant qui te voulait parfaite et toute immaculée. Tout fut grâce en ta vie, toi qui sans cesse fus guidé par l'Esprit-Saint et t'ouvris sans réserve à ses inspirations, à ses multiples dons. Tout fut grâce en ton cœur, embrasé par le feu de l'amour le plus pur, possédé du désir de tout livrer à Dieu, de tout donner aux autres. Tout fut grâce en ta chair, quand vint y résider comme en un sanctuaire le Seigneur qui venait faire don de son ciel à notre vie terrestre. Tout fut grâce en tes bras quand tu portas l'enfant de toutes les promesses et généreusement l'offris en sacrifice pour notre univers. Je reprends. Tout fut grâce en tes bras quand tu portas l'enfant de toutes les promesses et généreusement l'offrit en sacrifice pour notre monde, pour notre univers. Ton oui à la grâce, tu n'as jamais dit qu'un grand oui à l'immensité de la grâce qui voulait pénétrer en toi et prendre, Marie, tout ton être. Ce fut le oui de ton souhait de voir s'accomplir sans réserve le mystérieux projet d'en haut, destiné à sauver le monde. Ce oui, montant du fond du cœur, a ouvert pleinement ton âme, avec toute sa profondeur, aux richesses de vie divine. Ce fut un oui définitif, sans cesse redit avec joie. L'accueil de plus en plus fervent d'une grâce aux fruits merveilleux. Ce qui a permis à la grâce de faire de toi le reflet le plus pur et le plus fidèle de la perfection infinie. Le chemin de la grâce.
Le chemin de la grâce s'ouvrit à toi, Marie, pour t'introduire à fond dans le secret divin et dilater ton cœur dans le plus grand amour. Le chemin de la grâce fut l'unique chemin où s'avançait pas à pas. Le chemin de la grâce fut l'unique chemin où s'avançaient tes pas. Tu ne voulais répondre qu'à la voix du Seigneur qui t'attirait à lui. Le chemin de la grâce fut celui de Cana où la foi audacieuse en ton Fils. Le chemin de la grâce fut celui de Cana où la foi audacieuse en ton Fils Tout-Puissant miraculeusement suscita le miracle. Le chemin de la grâce te fit passer un jour au sommet du calvaire en devenant pour toi le chemin de la croix, acceptée et offerte. Le chemin de la grâce te conduisit surtout à la résurrection et à la Pentecôte, puis de la joie terrestre au bonheur éternel.

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0: Bonjour chers auditeurs de la Radio Maria Côte d'Ivoire. Nous sommes dans la joie de nous retrouver encore. Depuis un certain temps, nous n'avons pas pu être sur le réseau. Et aujourd'hui, Dieu nous fait grâce d'être positionnés. Soyez bénis en vos qualités, en vos rangs, où que vous soyez, où que vous vous tenez actuellement. Je voudrais saluer toute l'équipe de la Radio Maria qui nous permet de pouvoir évangéliser, vous annoncer la personne de Jésus jusqu'à votre maison, jusqu'à votre lieu de travail, où que vous soyez. Nous bénissons Dieu pour la famille mondiale de Radio Maria et nous sommes là aujourd'hui encore pour partager avec vous ce que le Seigneur a prévu, sa parole, la bonne nouvelle qui viendra évidemment comme une très bonne nouvelle pour vous, pour vous transformer, pour vous libérer, pour vous délivrer et pour vous bénir. Nous voulons dire que sur le plateau, évidemment, comme à l'accoutumée, nous ne sommes pas seuls. Nous sommes venus avec notre bien-aimée sœur Audrey Fakouri. Bonjour.
1: Bonjour, modérateur.
0: Alors, et aujourd'hui, comment tu te sens?
1: Ça va, je me sens bien et heureuse de retrouver tous les auditeurs de la Radio Maria.
0: Assez disposée pour jouer ton rôle habituel?
1: Oui, bien sûr.
0: Que Dieu soit loué. Amen. Alors, tout à l'heure, nous allons écouter encore le cantique de Maggie Blanchard. Et bon, vu le retard aujourd'hui, nous allons le laisser d'ailleurs. Oui, nous allons le laisser pour aller directement. Alors, là, nous allons vous laisser la parole, mademoiselle Audrey, pour que vous nous situiez à l'entame de ce sujet d'aujourd'hui.
1: Alors, encore une fois, amour et joie à tous ceux qui nous écoutent de là où vous êtes, que le Seigneur vous bénisse. Et c'est une joie, en tout cas,

0: parole, mademoiselle Audrey, pour que vous nous situiez à l'entame de ce sujet d'aujourd'hui.
1: Alors, encore une fois, amour et joie à tous ceux qui nous écoutent de là où vous êtes. Que le Seigneur vous bénisse et c'est une joie, en tout cas,

0: Au Père,
1: en faveur d'Abraham et de sa race à jamais.
0: Gloire au Père, au Fils et au Saint-Esprit.
1: Ô Dieu qui est, qui était et qui vient pour les siècles des siècles. Amen.
0: Amen. Alors, une question très bien posée, une question très simple qui nous dit, mais qui est Jésus? Et cette question mérite d'être posée au monde entier. Je pense que, et je le crois au plus profond de mon cœur, que si le Seigneur Jésus a eu dit « mon peuple périt », pas le Seigneur Jésus, mais le Seigneur, par la bouche des prophètes, périt parce qu'il lui manque la connaissance, c'est justement la raison pour laquelle nous sommes en train d'assister à ce que nous vivons aujourd'hui dans l'humanité, dans son ensemble. Cette question qui a été posée, nous la posons pour toi qui m'écoutes, qui est malade, qui est couché. Qui est Jésus pour toi? En quoi Jésus peut être bon pour toi? Qui est Jésus pour celui qui a péché et qui se sait condamné? Il est conscient qu'il est condamné. Et puis on dit Jésus, Jésus, Jésus, sauveur. Jésus. À quoi ça rime? Que comprendre de cela? Comment comprendre la personne de Jésus? On dit qu'il est venu dans le monde, mais pour moi qui suis femme au foyer, je suis en train de souffrir avec mon homme, avec mes enfants, avec mes tâches quotidiennes. En quoi ça m'intéresse cela? En quoi ça m'intéresse, moi qui suis cultivateur, ou moi qui travaille en plein plateau, moi qui travaille à Abidjan ou bien dans les fins fonds des forêts, on parle de Jésus, Jésus. En fait, c'est un problème très sérieux. Pour celui qui est malade, qui est lépreux, celui qui a le sida, celui même qu'on ne calcule plus, pour l'enfant de la rue, pour l'homme qui dort en bas de pont, pour l'homme qu'on ne considère plus, qui sait qu'il n'a plus de valeur et alors il préfère se détruire en prenant la drogue. Qui est Jésus pour eux? Qu'est-ce qu'il peut faire de bon pour eux? C'est qui Jésus? Alors vous faites bien de poser la question, qui est Jésus? Je pense, pendant que je vais parler de ce texte-là, à celui qui est rosicrucien, à celui qui est franc-maçon, à celui qui est prêtre, à celui qui est évêque, à celui qui est pape. Je pense au bébé qui vient de naître. Je pense à celle ou celui, les deux, parlant des deux, qui s'apprête à se marier. Je pense à cet homme-là angoissé qui cherche du travail et qui n'arrive pas à trouver. Je pense au monde. Je pense à l'Ukrainien qui reçoit actuellement sur son territoire des bombes des Russes. Je pense aux Russes qui reçoivent des bombes de la part de l'Ukraine. Je pense à l'Iranien. On a dit Dieu, Dieu, Dieu, Dieu, Dieu. Et chez eux, ils l'appellent Allah, Allah. Et nous, on vient parler d'un certain Jésus aujourd'hui. Alors que les Américains, les Israélites envoient des bombes. Eux aussi, ils envoient des bombes en Israël et aux États-Unis. Alors, le monde est dans un tel chaos. Et l'homme, je sais que l'homme s'interroge. Mais tout ce que je suis en train de vous dire n'est pas le problème de qui que ce soit. C'est celui qui est malade, son problème. C'est comment faire pour être guéri. Est-ce que Dieu a pensé à moi avant? La personne qui cherche à se marier et qui a tout fait, qui est même allée chez les marabouts, les féticheurs, ou qui a usé de tous les plans tactiques pour se mirer, se pommader, faire des cheveux, et malgré ça, le mariage ne vient pas. En quoi la personne de Jésus peut être une bénédiction pour eux? Et justement, en parlant de la personne de Jésus aujourd'hui, je veux rappeler ce verset qui dit « Car Dieu a tellement aimé le monde qu'il a donné son Fils unique, Jésus, afin que celui qui croit en lui ne périsse pas, mais qu'il ait la vie éternelle. » Alors, pourquoi, qui est Jésus? Pourquoi la venue de Jésus? Je vais aller pas à pas. Et j'espère pouvoir finir dans le temps. Aujourd'hui, nous avons

0: accusé un grand retard, indépendamment de notre volonté, la première des choses, Miss Audrey, que tu dois retenir, et vous, chers auditeurs, quel que soit ce que vous êtes en train de vivre, de traverser, ce que tu es en train d'endurer dans ta vie, ou ce à quoi tu aspires du plus profond de ton cœur, mais qui n'arrive pas. Quelle que soit la souffrance, la maladie, les tortures que tu as, ton statut de prisonnier, de malade, de ceci ou de cela, d'homme affamé, assoiffé, désireux, quelle que soit ta position, je veux que tu saches que Dieu a pensé à toi avant que toi tu n'aies pensé à toi. Et je veux que tu comprennes qu'il en est de l'homme et de Dieu comme de la relation d'un bébé de un jour, de une semaine, de un mois avec son père et sa mère. Qui pense au bébé?
1: C'est le parent.
0: Les parents pensent au bébé. Est-ce que le bébé pense à lui?
1: Non.
0: Et pourtant, le bébé va être habillé. Et pourtant, le bébé va être nourri, va être lavé. Et pourtant, le bébé va être choyé. Telle est la position de Dieu vis-à-vis de l'homme, qui a pensé à toi, qui t'a désiré, qui t'a voulu avant que toi-même tu aies conscience de ton existence. Je veux dire cela pour que quand viendra le moment de souffrir, d'être éprouvé, que tu n'en viennes pas à dire est-ce que Dieu existe, Dieu c'est quoi Dieu, ou vouloir chercher des voies. Et c'est ça qui nous a entraînés dans des chemins qu'on ne comprend plus, et voici l'humanité aujourd'hui. Celui qu'on appelle Dieu, Dieu, personne ne peut le connaître. Moïse, qui a été comme le très proche de Dieu, a dit, je veux te voir, je veux voir ta gloire. Et dit, on ne peut pas me voir et vivre. Dans le livre d'Exode au chapitre 33. Il dit, on ne peut pas me voir et exister encore, vivre, ce n'est pas possible. Permets, je passerai et je te cacherai par le creux de ma main pour que tu ne me vois pas. Mais dans mon dos, je te permettrai de voir un aspect de ma gloire. Et puis, Moïse n'a même pas su que Dieu passait. Mais à un certain moment, quand Dieu a levé la main, de loin, il l'a vu comme un aspect d'un être qui allait. C'est fini. Un aspect. Si, en décrivant les êtres qui sont autour de Dieu, eux-mêmes, ils sont effrayants, au point qu'un chérubin, il a des yeux partout, il a 6 ailes. Un séraphin, il a des yeux qui le couvrent du haut jusqu'en bas. Il est couvert de 6 ailes et il est... bref. Et lui-même Dieu. Quand on parle de chérubins, c'est des êtres à la fois, leurs pieds, ce n'est pas des pieds. C'est comme des roues. Des roues qui rentrent dans des roues. Alors, comment tu vas décrire ça? À combien plus forte raison si Dieu devait se manifester à toi? Ce que j'ai à te dire aujourd'hui, toi qui m'écoutes, qui souffres, qui es à la maison, la première des choses, quel que soit ce que tu endures, je viens à te dire que Dieu existe. Il ne faut jamais oublier ça, Dieu existe. Parce que tout ce qui est mis en place aujourd'hui dans le monde, tout ce qui est mis en place, c'est pour ôter du cœur de l'homme que Dieu a créé à son image, à sa ressemblance, la notion de Dieu. Je vous le dis parce que dans les derniers temps, comme le disait l'Écriture, la foi sera attaquée. Et nous sommes dans ces temps-là, où tout ce qui est mis en place, c'est pour que tu en viennes à douter de Dieu. Je ne peux pas rentrer trop dans les exemples, sinon on ne parlera pas trop, on ne vous enseignera pas trop. Mais regardez, quand dans le Moyen Âge, ou bien depuis que Jésus-Christ est venu jusqu'à un certain nombre de siècles, l'Église régnait. C'est l'Église qui a bâti l'Europe. Et puis depuis un certain temps, on combat tout ce qui est de l'Église. Quand on vient brûler l'Église, la cathédrale Notre-Dame de Paris, quand ça prend feu, et qu'on n'est pas capable d'éteindre jusqu'à ce que ça brûle. Quand on voit que partout, on dit les églises brûlent. Et puis, il n'y a rien. On dit on empêche les gens d'exprimer leur foi en Jésus. Et puis, personne ne lève le doigt. Il y a de quoi réfléchir. Tout cela est fait expressément pour que les traces de Jésus et de Marie ne soit plus dans ce monde. Quand on crée par la technologie des systèmes pour que l'homme ne soit plus un homme qui est conscient, un homme qui sait raisonner comme Dieu l'a créé, mais on implante des choses en lui pour qu'il devienne

le Dieu argent et puis il y a le vrai Dieu. Donner à Dieu ce qui est à Dieu et à César ce qui est à César. Il dit il y a deux dieux. Maintenant, qui tu vas choisir? Le monde d'aujourd'hui propose maman. Quand il y a à peu près 3 ans, 4 ans, 5 ans de cela, de manière publique, on adore en pleine rue des pays européens ou américains, Brésil, tout cela, on adore Baal, on adore des taureaux, quand on adore toutes sortes, et on fait même des parades, comme nous on avait l'habitude de faire les parades pour la Vierge ou pour Jésus, dans certains lieux, eux aussi, ils ont fait. Quand certains disent, maintenant nous préférons adorer le diable. Le diable, qu'est-ce que ça peut signifier? Sinon, parce que celui qui est en train de proposer au monde d'adorer le diable, d'adorer Baal, tout cela, ils ont les moyens. Alors, si quelqu'un comme ça a les moyens et il te propose, si c'est lui qui doit t'embaucher, tu feras quoi? Tu veux le travail. Il te dit, si tu veux le travail, alors accepte mes conditions. Tu feras quoi? Tu dis, tu veux me marier, mais moi, je suis du diable. Tu tiens à moi, oui, alors c'est que tu me suivras. Tu feras quoi? Voici les conditions dans lesquelles le monde a été piégé et tous les hommes courent donc finalement. Même aujourd'hui, Dieu s'est préservé le jour du dimanche, bon, le jour du samedi, sabbat, ou bien le jour du dimanche, parce que Jésus est ressuscité le dimanche, pour l'adorer, lui donner la gloire et se reposer en lui. Alors, dans les entreprises, c'est ces jours-là qu'on prend pour offrir des heures supplémentaires, bien payées. Donc, ça tente les hommes, les travailleurs. Et alors, le dimanche, ils n'ont même pas le temps de dire qu'ils vont aller adorer Dieu. Qu'est-ce que je veux que tu retiennes? Que Dieu existe. Mais tout est mis en place pour que toi, tu ne penses plus à Dieu. Que tu n'aimes plus Dieu. Que tu recherches autre que Dieu. La preuve, c'est que tu es tellement obscurci par le mal qui sévit et tellement emporté par ton quotidien dans ce que tu veux avoir et ce que tu veux faire, que tu n'as même pas le temps de dire tu vas réfléchir à Dieu. Tu vas faire quoi avec? Tu veux avoir l'argent, tu veux avoir le matériel, tu veux avoir des voitures, tu veux avoir. Et finalement, regarde le monde aujourd'hui. Les jeunes, qui sont l'avenir du monde, sont tous en train d'adorer le diable, en train de chercher de l'argent. Ils n'ont pas le temps pour Dieu. Comme si Dieu n'existe pas. Aujourd'hui, la littérature parle tellement et ça a été diffusé. Ils ont fait la promotion des réseaux sociaux. Tout le monde s'est jeté dans les réseaux sociaux parce qu'ils ont de la visibilité. Et maintenant qu'ils sont dans les réseaux sociaux, on a dispatché sur les réseaux de la littérature. Mais alors là, qui ne parle pas de Dieu. Tout est falsifié, tout est faux, tout est magie, tout est sorcellerie. On propose bon marché. On te donne les moyens même de les acheter facilement, moins cher. Alors, tout est piégé. Est-ce que Dieu existe? S'il existe, pourquoi on est dans cet état? Et pourquoi il n'est pas capable de se défendre? Est-ce que c'est lui, il existe vraiment? Mais s'il existe, eux-mêmes, ils posent des sujets à débat sur les réseaux sociaux. Et ils savent qu'avec les réseaux sociaux, plus personne ne contrôle. Il dit, ben, il te pose une question. Si Dieu existe, on dit que c'est lui qui a créé tout, qu'il a créé lui-même. Et toi qui m'écoutes, Audrey, toi qui m'écoutes, cher auditeur, tu diras quoi? Qui l'a créé? Et tu ne peux que dire, ah oui, mais c'est vrai, ça, c'est une bonne question. Qui l'a créé? Pourquoi on dit qu'il est Dieu, Dieu? Voilà. Alors que notre tête n'est même pas capable, on est incapable de répondre à tout ce qui est problématique concernant l'existence de Dieu. Ce n'est pas possible. On est trop petit pour cela. Rappel à Saint Augustin qui disait, mais on parle de la Trinité. C'est quoi la Trinité? La Sainte Trinité. Et il voulait aller,
Il voulait se suicider.

0: suicider parce que, bon, se suicider entre griffes, mais il est allé, il était en train de passer au niveau de la plage et puis il a vu un homme qui a pris un coquillage et qui est en train de creuser le sable. Il creuse le sable. Et pendant qu'il creuse le sable, quand l'eau de mer vient là, il prend, il remplit. Et en même temps, l'eau va et il prend encore, il remplit. Alors lui, il est arrivé, il est là, il observe. Et puis il lui dit, mais qu'est-ce que tu veux faire avec ce petit trou que tu as creusé? Et puis, je vois que tu puises l'eau de mer qui vient. Il dit, non, je veux remplir le petit trou là avec toute l'eau de la mer là. L'eau là, quand ça vient, je veux remplir ça. Il dit, avec l'eau de la mer là. Il dit, oui. Il dit, mais c'est pas possible. L'eau de la mer est tellement immense par rapport au petit trou que tu as fait. Il dit, et toi, et ta petite tête, toi, tu veux comprendre le mystère de la Trinité. Il a compris que c'était un ange qui lui avait parlé. Il ne s'est plus posé de questions. Ce n'est pas tout qu'on peut comprendre. Mais aujourd'hui, tout est mis en place pour pousser les hommes à s'interroger sur même ce qui n'a pas besoin d'être élucidé. Quand tu veux savoir, Dieu se lave où au ciel, tu vas faire quoi avec? Il y a ton problème sur terre. Alors, Dieu existe. Dieu, il existe. Tous ceux qui créent des systèmes pour empêcher l'homme de croire en l'existence de Dieu, ne les écoutez pas. Tout est mis en place. Dieu existe. Et j'insiste dessus pour que tu le comprennes. Et comme il existe, il t'aime également. Dieu t'aime infiniment. Quand on n'aime pas quelque chose, on ne lui donne pas la chance d'existence. Par exemple, je suis seul. Est-ce qu'à côté de moi, tu me vois avec une femme?
1: Non.
0: Bien. Toi, tu as une femme, non? Bien. Voici le technicien qui nous regarde. Je te prends, toi, Audrey. Je te mets à côté de moi et je dis, désormais, je te marie. Tu es ma femme. Le technicien qui nous regarde, désormais, il nous verra comment? Tu es à côté de moi, je suis à côté de toi. Tu es ma femme. Je t'ai donné droit d'existence à côté de moi. Oui ou non?
1: Oui.
0: C'est comme ça Dieu a donné droit d'existence à l'homme. Il a créé l'homme. Donc, quand tu crées quelque chose, quand ça sort de toi, c'est avec le fruit. Tu es donc le fruit de l'amour de la personne qui t'a créé, qui t'a permis d'être, d'exister. S'il ne t'aimait pas, il ne t'aurait pas créé. Et quand tu veux comprendre bien l'amour que Dieu a pour toi, parce qu'on en vient à s'interroger, est-ce que Dieu m'aime? Si Dieu m'aimait, je n'allais pas trop souffrir comme ça. Si Dieu m'aimait, je n'allais pas être malade à ce point. Si Dieu m'aimait, si Dieu m'aimait, je vais te dire que Dieu t'aime. Dieu t'aime infiniment, au-delà même de ce que tu peux penser. D'abord, avant que l'homme ne soit créé, Dieu a pris le temps. C'est comme un bébé qui doit arriver. Tout à l'heure, j'ai pris l'exemple du bébé. Quand il doit arriver, les parents préparent la chambre du bébé. Les parents vont faire la peinture de la chambre du bébé. Les parents vont payer le lit, là. Comment vous appelez là?
1: Berceau.
0: Le berceau du bébé. Et puis, il est attendu. Et quand il vient, on le dépose dans son berceau. Tout est climé, voilà. C'est-à-dire, tout est préparé. Et c'est comme ça, avant que l'homme n'apparaisse sur cette terre, Dieu a commencé à mettre les luminaires, les ampoules de la chambre. Dieu a créé, il y avait l'eau. L'eau était là, mais il a permis à l'eau d'être stocké quelque part, il a permis à la terre d'exister pour que l'homme, dans sa pensée, lui, il veut que l'homme vienne et que le premier qu'il va déposer, avec la première qu'il va déposer, il puisse se multiplier jusqu'à ce que toi qui m'écoutes, tu es aujourd'hui malade, certes, mais il a prévu à quelque chose pour toi. On en viendra. Mais avant que tu n'en sois arrivé à là, il a pensé à toi par amour. Il savait que toi, tu allais exister un jour. Et donc, il a créé les arbres, il a créé les animaux, il a créé les poissons. Il a tout fait jusqu'au cinquième jour, quand il a vu que tout était parfait, tout était bien. Il dit maintenant, faisons l'homme à notre image et à notre ressemblance. L'homme est la seule de sa création qui l'a créé comme lui-même. Ça veut dire capable de penser, capable d'entendre la voix de Dieu, capable d'être au sein de Dieu, capable de jouir de la présence de Dieu. L'homme est l'unique créature. Or, toi qui m'écoutes, tu as été créé non pas comme un animal. Tu n'es pas une chèvre, tu n'es pas un serpent, tu n'es pas un crabe, tu n'es pas un arbre, tu n'es pas un caillou. Tu as été créé comme Dieu. Tu as l'esprit, tu as l'âme et tu as le corps matériel. Tu as été créé comme Dieu. Ça veut dire que Dieu, dans son dessein tel qu'il est, c'est comme ça qu'il nous a fait. Cette ressemblance de laquelle il parle, ça n'avait pas dit que toi, Audrey, tu me ressembles de visage, de teint, et puis moi aussi, je ne sais pas ce que ça veut dire. Alors, avant que l'homme ne soit créé, il avait tout disposé. À peine l'homme est sorti, il a dit, vous allez manger de toute herbe, vous allez manger des animaux, d'autres seront domestiques, ils vont vous servir, voilà. Et il dit, je te donne tout. Donc, il a pourvu à tout ce qui va faire le bonheur de l'homme. Je te donne tout. Et puis, après, quand il a créé Adam, il s'est rendu compte qu'il n'est pas heureux. Et il a dit, il n'est pas bon pour l'homme d'être seul. Donc, je suis en train de te parler, toi qui n'es pas heureux dans ton cœur, tu n'es pas content en toi parce qu'il te manque des choses. Qu'est-ce qui te manque? Dieu a déjà pensé à ça. Adam le ressentait au plus profond de lui, mais il ne parlait pas, certes. Mais Dieu voit. À l'exemple de Jésus qui va venir un jour et il était assis au mariage de Cana et Marie était là. Et c'est Marie qui voit que le vin manque. Donc, il va avoir un problème. Et Marie dit à Jésus, ils n'ont pas de vin et il se lève, il crée le miracle. Dieu pense à toi avant toi-même. Donc, c'est quand tu le fais, ça veut dire que tu aimes la personne. Tu veux son bonheur, tu aimes la personne. Tu penses à la personne à sa place, tu aimes la personne. C'est ça la définition de l'amour. L'amour, ce n'est pas un sentiment que tu ressens dans ton cœur seulement et puis tu dis, yeah, mon cœur me brûle, je t'aime. Non, ça disparaît à un certain moment. Dieu a tellement aimé qu'il a donné. Ça veut dire l'amour est pratique. La preuve que Dieu t'aime, il manifeste des actions dans ta vie. Alors, c'est ça. Quelle action il va mener aujourd'hui pour que tu saches qu'il t'aime? On en vient tout à l'heure. Alors, mes frères, j'ai commencé à dire Dieu t'aime. Et Dieu existe. Deuxième, il t'aime. Mais comme j'ai dit que l'amour de Dieu doit être manifesté, éclatant. Vous voyez, Adam même, vous voyez, jusqu'où va l'amour? On dit, l'amour ne fait rien de mal. C'est la définition de l'amour en 1 Corinthiens au chapitre 13. On dit, l'amour pardonne tout. Voilà. Quand Adam et Ève ont péché, ont fait ce qui est mauvais, comme certains aujourd'hui sont conscients qu'ils ont fait ce qui est mauvais, ils ne savent même pas comment revenir encore dans la présence de Dieu. Ils ont honte. Dieu va leur tendre la main. C'est Dieu qui vient dans le jardin des derniers qui dit à Adam et à Ève, mais vous avez mangé le fruit. Adam dit, c'est la femme. Nous, les hommes, nous savons accuser l'autre. Nous savons condamner l'autre. On ne veut jamais prendre la faute pour nous-mêmes. Adam dit que c'est l'homme, c'est la femme. La femme dit que c'est le serpent. Alors, chacun a eu droit à sa punition. Mais tu vois, quand Adam a entendu la voix de Dieu et qu'il avait honte d'avoir péché, et c'est la même situation, nous tous qui avons péché là, une fois tu finis de faire ce qui est mauvais, c'est comme si des écailles tombent. Tu prends conscience que ce que tu as fait n'est pas bon et tu as honte d'aller. Prenez les gens qui sortent des hôtels là. Ils marchent et parfois ils tombent. Leurs pieds s'entremêlent. Ils savent ce qu'ils ont fait. Ils vont tout faire pour quitter la vie vite pour que leur nuque ne soit plus lourde. Alors, c'est ça. Adam et Ève, qu'est-ce qui s'est passé? Quand Dieu, à la brise du matin, a commencé à leur poser la question, « Adam, où es-tu ?» Adam, entre-temps, allait couper des feuilles de figuier pour se faire une robe avec sa femme Ève. Il avait, avec quoi? C'est des feuilles de figues, ils ont pris, non? D'accord. Mais ça, ça ne peut rien faire. L'homme ne peut pas se justifier lui-même devant la sainteté de Dieu. La preuve que Dieu t'aime, c'était le tout premier sacrifice sanglant. Quand Dieu va finir de leur parler, là, de les punir, il a tué un animal, il a pris sa peau et les a couverts. Le sang a coulé. Il était en train de leur dire, il va falloir, à cause du péché là, que le sang coule. On dit, sans effusion de sang, il n'y a pas de rémission de péché. Dans le livre de Lévitique, il fallait que le sang coule. Mais est-ce que le sang d'un pécheur peut parler en faveur d'un pécheur? Non. Il fallait un sang divin, un sang pur. Or, tous les hommes ont péché et sont privés de la gloire de Dieu. Adam va faire, son premier enfant, c'est Caïn. Il est le premier même à tuer un homme. Il est le premier à tuer un homme. Il a tué Abel, son propre frère, homicide. Et Sem, et ainsi de suite. Et on va voir après, par la suite, l'homme est tellement désireux des choses qu'ils vont s'ouvrir, à commencer par la femme. C'est la femme qui s'est offerte au serpent, qui est un esprit malin qui est venu l'habiter. Et par la suite, les mêmes femmes étaient en accouplement avec les êtres d'en haut, les anges dessus qui descendaient. Et ça, donc ça a mélangé, ça a créé des êtres hybrides, des êtres bizarres, des géants, on les appelait les géants d'autrefois. Donc, en fait, l'humanité était mélangée. Dieu a dû utiliser autre processus, mais il a gardé une ligne avec Noé, avec la descendante de Noé, ainsi de suite, pour recommencer le repeuplement de la terre. Entre-temps, il a fait pleuvoir pendant 40 jours pour tuer, détruire tout. Bien. Tu vois, quand tu n'aimes pas quelqu'un, tu ne le couvres pas, tu ne le protèges pas. Dieu a couvert Adam et Ève. Il a fait un sacrifice pour eux. C'est ça. C'était prophétique. Maintenant, on dit qu'il nous aime et la preuve qu'il nous aime, il va poser une action. C'est la personne de Jésus. Le temps est passé. Quand vous lisez le livre de Michée au chapitre 5, verset 2, il est dit que Dieu va abandonner le monde jusqu'à ce que la femme qui doit être mère, qu'elle enfante. La femme qui va être mère, qu'elle enfante. C'est un prophète qui avait parlé. Or, quand on dit Dieu va abandonner, ça veut dire que Dieu fait comme s'il n'existe pas. Ça veut dire que l'humanité a dû évoluer sans les actions ponctuelles de Dieu. Jusqu'à ce que la femme qui doit mettre au monde un fils. Ah, qu'elle enfante, ok. Et puis, vint Marie. Combien de temps après? Depuis les Noé, depuis les Adam, plus de 6000 ans, mais ils étaient là jusqu'à ce que Jésus arrive. Jusqu'à ce que, par Noé, là, il y ait le grand-père d'Abraham, jusqu'à ce que Abraham, son papa, Théra, jusqu'à ce que Abraham arrive, et d'Abraham, Isaac, Jacob, de Jacob, jusqu'à ce que les peuples, les générations, jusqu'à ce que Jésus-Christ vienne par Marie. Donc, Jésus, il vient et avant qu'il arrive, on commence à l'annoncer. On dit qu'il vient pour sauver l'humanité. On dit qu'il est le Messie. C'est-à-dire que celui sur qui repose la puissance manifeste de Dieu qui va agir dans la vie des hommes. Mais quel est l'homme là? L'homme, il a péché. L'homme, il est sans secours. L'homme, il est sans aide. L'homme est livré à lui. Il y a quelqu'un d'autre qui contrôle le monde. Qui contrôle le monde? Mais il est venu, quand Jésus-Christ va venir au désert, là, pour se préparer pour commencer la mission pour libérer les hommes, il est venu se présenter à lui encore, comme il s'est présenté à Adam et Ève. C'est lui qu'on appelle le serpent ancien. Ça ne vous dit rien qu'aujourd'hui, pratiquement tout ce que les gens font, il y a serpent, serpent, serpent. Et puis ça dirait, d'autres même jouent avec le serpent. En fait, leurs esprits sont aveuglés. Ils sont en train de faire la promotion du diable. Aujourd'hui, on cherche des êtres qui vont venir de je ne sais où. On dit que c'est des extraterrestres. On dit des êtres, comment ils les appellent là? Bon, bref. Alors que les démons sont capables de s'incarner, est-ce que Job, laissons même Job, il s'appelait comment, ceux-là, elle voulait se marier, elle a prié Tobie et sa femme Sarah, les deux. Quand ils voulaient se marier, qui les a mis en contact? C'était l'archange Raphaël qui est descendu comme un homme. Comme un homme, comme tu me vois là. Il a marché avec eux pendant des années. Il a pris soin d'eux. Quand il a fini toute sa mission, le patrimoine qu'il doit donner à Tobie et la guérison qu'il doit donner à son papa, le mariage qu'il doit faire pour eux, c'est quand il a fini toute cette mission, eux, ils étaient tellement dépassés par son action qu'ils ont voulu le remercier. Et il a dit non, que c'est un ange. Il est un ange, c'est Dieu qui l'a fait descendre. S'ils sont capables de prendre corps, forme humaine, c'est que les autres anges déchus aussi sont capables. Ce que Dieu permet, ça arrive. Et beaucoup sont venus ici, ils sont venus s'accoupler même avec des femmes. C'est qu'aujourd'hui encore, ils peuvent revenir. Donc des démons qui s'incarnent dans les hommes, qui viennent dans des hommes qui sont des artistes. Regardez les artistes aujourd'hui. Ils ont l'argent. Et c'est comme les gens cherchent l'argent. Alors, ils courent pour être artistes. Ils courent pour être célèbres. Ils courent pour... Voilà le monde aujourd'hui. Et des démons sont en eux. Des démons sont en eux. Les mêmes, ils créent les conditions pour que tu sois malade. On n'a plus trop de temps. Mais donc, je vais aller rapidement. Et puis, je ne peux pas tout dire, franchement. Donc, ils créent des conditions pour que tu sois... Il y a trop de maladies aujourd'hui. Les gens sont malades. Il n'y a pas longtemps, c'était Covid. Covid a été fabriqué. Voilà. Qui ne sait pas aujourd'hui? Tout le monde sait, ça est sur les réseaux sociaux. Et d'autres virus continuent d'être fabriqués. On crée des maladies. On tue. On influence les gens à faire des options de médicaments parce qu'on veut avoir l'argent. C'est-à-dire que personne n'est propre dans cela. Même les médecins, les pharmaciens, chacun cherche sa tête. Chacun cherche son argent. Et alors, puisqu'il en est ainsi, le pauvre, l'orphelin, qui va s'occuper de lui? Qui va s'occuper de lui? Qui va prendre soin de toi qui n'as pas les moyens? Qui va prendre soin de toi qui es faible? Qui va prendre soin de toi qui es malheureux? C'est justement pour toi que Dieu a envoyé dans le monde son Fils unique. Donc Jésus, vous me posez la question, qui est Jésus? Il est l'expression de l'amour de Dieu. Dieu t'aime et il te donne quelqu'un pour t'aider. Maintenant, quel type d'amour? Il est l'expression de l'amour de Dieu qui pardonne même tes péchés parce qu'il ne veut pas que tu restes dans ton péché, mais il veut que tu t'en sortes. Il sait que tu as péché et que tu es privé de sa gloire. Mais il ne veut pas que tu restes dans cet état. Il faut que tu t'en sortes. Donc, Jésus que vous voyez, il est l'expression de l'amour miséricordieux de Dieu. C'est pourquoi on l'appelle la miséricorde divine. Un amour qui te pardonne. Un amour qui veut t'aider dans le pardon, là, à te relever. Et c'est pour ça que lui aussi, il est venu. Il dit, si dès le départ pour Adam et Ève, Dieu a tué un animal. Il a pris le sang. Il a pris la peau. Il a couvert. Et le sang a été comme le sacrifice, la vie sacrifiée en ces temps-là. Dieu a tellement aimé le monde qu'il a donné son Fils unique, afin que celui qui croit en lui ne périsse pas, mais qu'il soit sauvé. Que de la même manière qu'on a présenté le serpent d'airain dans le désert, quand tous ceux qui ont péché regardaient au serpent de bronze que Moïse avait fait dans le désert, parce qu'ils ont péché, ils étaient mordus par les serpents. Donc, le serpent est le symbole du diable. Donc, le venin du diable entrait en eux et puis ils mouraient. Tous ceux qui étaient mordus, quand Moïse levait le sceptre, qu'il regardait le serpent mort à la croix, ils étaient guéris. De la manière, en ces temps, Dieu a envoyé son Fils unique, afin que lui-même, qu'il soit élevé à la croix. Et quand il sera élevé à la croix, tous ceux qui regarderont à lui seront sauvés. Jésus, il est l'expression de l'amour qui te pardonne et qui cherche à te relever. Amen. Maintenant que tu es malade, maintenant que tu es dans les soucis, à cause du péché, que faire? Tu n'as que à croire en Jésus. Quand Jésus est venu, il a posé tellement d'actions à la femme adultère. Quand tu as commis le péché, tout le monde te condamne. Il dit, mais qui d'entre vous n'a jamais péché? Alors, laissez-la. Il dit, toi, je ne te condamne pas, mais ne recommence plus. Et puis, il l'a libéré. La belle-mère de Pierre qui était malade, il prend sa main, il l'a guéri. Voilà, l'onction était sur lui. Il dit, l'Esprit du Seigneur est sur moi parce que l'Éternel m'a oint l'onction pour libérer les captifs, délivrer les opprimés. Alors, toi qui m'écoutes, ma prière que je vais faire, c'est juste peut-être 2 minutes. Ce n'est pas la longueur qui fait la qualité de la prière. Jésus est venu pour t'aider. Quand je serai en train de prier, pose la main là où tu as mal. Si c'est ta vie qui ne va pas, pose la main sur ta tête. Ferme les yeux et reste tranquille. Et dis à Jésus, ah, tu es venu, tu es le don de Dieu pour nous aider, nous qui ne voyons pas Dieu, qui ne savons pas comment parler à Dieu. Viens me visiter aujourd'hui. Jésus a ressuscité des morts. Il dit, celui qui croit en moi, même mort, il va vivre. Amen. Et il a ressuscité tellement de morts. Les lépreux, aujourd'hui, le cancer, ce n'est rien pour lui. Pose la main là où tu as mal et crois. Il est mort à la croix pour que dans sa mort à la croix, que tu sois pardonné de ton péché. Dans sa mort à la croix, que toutes les malédictions sur toi soient brisées, annulées. Dans sa mort à la croix, que tout ce qu'on t'a volé, que tu redeviennes propriétaire de cela. Dans sa mort à la croix, que ceux qui dominent sur toi, ceux qui règnent sur toi, les esprits, qu'ils soient des prisonniers pendant que toi tu es libre. Amen. Voici ce pourquoi Jésus est venu. Alors, je veux que tu poses la main là où tu as mal et que tu commences à parler à Jésus en disant, merci d'être venu pour moi aujourd'hui. Viens me toucher, viens me visiter. J'étais
1: Seigneur Jésus, sous l'emprise. Nous te bénissons, nous te louons et nous te rendons grâce. Toi le Dieu grand, toi le Dieu saint. Seigneur, tu es la lumière du monde. Et oui, tu es l'amour de Dieu exprimé envers ma personne. L'emprise. Oui, envers moi qui ne suis rien mais que pauvre pécheresse. Ô Jésus-Christ de Nazareth, je t'invite dans ma vie. Je t'invite dans mon cœur, Seigneur mon Dieu. Je t'invoque, Père très saint, viens sur le chemin de ma destinée. Viens, Seigneur mon Dieu, à ma rencontre, j'ai besoin de toi. J'ai besoin du Dieu qui sauve, j'ai besoin du Dieu qui libère, j'ai besoin du Dieu qui restaure. J'ai besoin du Dieu qui bénit. Oui, viens bénir ma vie, Seigneur mon Dieu. Viens à mon secours, Seigneur mon Dieu. Viens, Père très saint. Mon âme a besoin de toi. Mon cœur a besoin de toi. Mon corps a besoin de toi, Seigneur. Ma maison a besoin de toi. Ma famille a besoin de toi. Mon enfant, Seigneur mon Dieu, a besoin de toi. A besoin du Dieu vivant. A besoin du Dieu miséricordieux. A besoin du Dieu d'amour, de paix et de joie. Du Dieu qui apporte la lumière et qui sauve l'homme. Viens, Seigneur Jésus. Viens nous sauver. Viens, Seigneur Jésus. Prier, viens, Seigneur Jésus.
0: Pose la main là où
1: je t'invite. Je t'invite. Touche-moi, Père saint. Touche-moi, Seigneur mon Dieu. Touche-moi, Seigneur mon Dieu, afin que mon cœur soit changé et transformé.
0: Merci,
1: afin que ma personne soit changée et transformée au nom de Jésus.
0: Je te pose une question. Est-ce que tu crois que Dieu existe?
1: Oui, je crois.
0: Est-ce que tu crois que Dieu t'aime?
1: Oui, je crois.
0: Vous aussi répondez. Est-ce que tu crois qu'il a envoyé son fils Jésus en ce monde pour toi, quel que soit le mal que tu as?
1: Oui, je crois.
0: Alors, si tu crois, Selon la Bible, tu verras la gloire de Dieu.
1: Amen.
0: Ferme simplement les yeux. Père, Seigneur du ciel et de la terre, je crois en toi. Tu nous as tellement aimés que tu as manifesté notre existence. Et tu as pourvu à tous nos besoins. Et tu nous as pardonné tous nos péchés dans le sacrifice sanglant de Jésus. Je te le présente aujourd'hui. Je te prie de considérer son sacrifice. Je te prie de considérer ses prières. Et je te prie de regarder à ce que tes enfants endurent. Ceux qui ont dit aujourd'hui qu'ils croient en Jésus. Étends ta main, Père. Répands ta miséricorde au nom de Jésus sur eux. Ceux à qui tu as pardonné, qu'ils reçoivent ton esprit, qu'ils reçoivent ton onction qui brise toujours de maladies, de blocages, de sécheresse, de destruction. Que toutes les portes des prisons s'ouvrent pour eux au nom de Jésus. Répands la puissance de ta grâce et restaure les malades. Par le pouvoir du nom de Jésus qui est ressuscité d'entre les morts, j'ordonne. Satan, esprit du mal, sois lié et sors de ce corps au nom puissant de Jésus-Christ. Que toute maladie sorte de vos corps, depuis la tête, depuis les yeux, la bouche, le cœur, la poitrine, tous les organes du ventre, les pieds, toutes les parties, qu'ils soient libérées par la puissance de Dieu au nom de Jésus-Christ. Recevez la grâce de Dieu. Recevez la puissance de Dieu en vous. Soyez délivrés de tout mal. Soyez libérés de toute forme de captivité. Sortez de vos prisons. Vous êtes guéris. Vous êtes délivrés par la puissance du nom de Jésus, par la puissance du Saint-Esprit, au nom puissant de Jésus.
1: Amen.
0: Nous déclarons qu'en ce jour, vous êtes libres. Et si vous voulez donner témoignage, vous pouvez toujours nous appeler. Mais Dieu est en train de vous visiter et la puissance de l'Éternel est à l'œuvre pour vous. Je vous bénis au nom du Père, au nom du Fils, au nom du Saint-Esprit. Le numéro que nous vous donnons, 07 07 66 82 23. 07 07 66 82 23. Nous nous retrouvons le vendredi prochain. Que Dieu vous bénisse.
1: Amen.
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0: Au nom du Père et du Fils et du Saint-Esprit. Amen. Amen. Notre Père qui es aux cieux, que ton nom soit sanctifié, que ton règne vienne, que ta volonté soit faite sur la terre comme au ciel.
1: Donne-nous aujourd'hui notre pain de ce jour. Pardonne-nous nos offenses, comme nous pardonnons aussi à ceux qui nous ont offensés. Et ne nous laisse pas entrer en tentation, mais délivre-nous du mal.
0: Je vous salue, Marie, pleine de grâce. Le Seigneur est avec vous. Vous êtes bénie entre toutes les femmes, et Jésus, le fruit de vos entrailles, est béni.
2: Sainte Marie, Mère de Dieu, priez pour nous pauvres pécheurs, maintenant et à l'heure de notre mort. Amen.
0: Je crois en Dieu, le Père Tout-Puissant, Créateur du ciel et de la terre, et en Jésus-Christ, son Fils unique, notre Seigneur, qui a été conçu du Saint-Esprit, est né de la Vierge Marie, a souffert sous Ponce Pilate, a été crucifié, est mort, a été enseveli, est descendu aux enfers, le troisième jour est ressuscité des morts, est monté aux cieux, est assis à la droite de Dieu le Père Tout-Puissant, d'où il viendra juger les vivants et les morts.
2: Je crois en l'Esprit Saint, à la Sainte Église catholique, à la communion des saints, à la rémission des péchés, à la résurrection de la chair, à la vie éternelle. Amen.
3: Père éternel, je t'offre le corps et le sang, l'âme et la divinité de ton Fils bien-aimé, notre Seigneur Jésus-Christ.
4: En réparation de nos péchés et de ceux du monde entier.
3: Par sa douloureuse passion,
4: sois miséricordieux pour nous et pour le monde entier.
3: Par sa douloureuse passion,
4: sois miséricordieux pour nous et pour le monde entier.
3: Par sa douloureuse passion,
4: sois miséricordieux pour nous et pour le monde entier.
3: Par sa douloureuse passion,
4: sois miséricordieux pour nous et pour le monde entier.
3: Par sa douloureuse passion,
4: sois miséricordieux pour nous et pour le monde entier.
3: Par sa douloureuse passion,
4: sois miséricordieux pour nous et pour le monde entier.
3: Par sa douloureuse passion,
4: sois miséricordieux pour nous et pour le monde entier.
3: Par sa douloureuse passion,
4: sois miséricordieux pour nous et pour le monde entier.
3: Par sa douloureuse passion,
4: sois miséricordieux pour nous et pour le monde entier.
3: Par sa douloureuse passion,
4: sois miséricordieux pour nous et pour le monde entier.

0: éternel, je t'offre le corps et le sang, l'âme et la divinité de ton Fils bien-aimé, notre Seigneur Jésus-Christ.
1: En réparation de nos péchés et de ceux du monde entier.
0: Par sa douloureuse passion,
1: sois miséricordieux pour nous et pour le monde entier.
0: Par sa douloureuse passion,
1: sois miséricordieux pour nous et pour le monde entier.
0: Par sa douloureuse passion,
1: sois miséricordieux pour nous et pour le monde entier.
0: Par sa douloureuse passion,
1: sois miséricordieux pour nous et pour le monde entier.
0: Par sa douloureuse passion,
1: sois miséricordieux pour nous et pour le monde entier.
0: Par sa douloureuse passion,
1: sois miséricordieux pour nous et pour le monde entier.
0: Par sa douloureuse passion,
1: sois miséricordieux pour nous et pour le monde entier.
0: Par sa douloureuse passion,
1: sois miséricordieux pour nous et pour le monde entier.
0: Par sa douloureuse passion,
1: sois miséricordieux pour nous et pour le monde entier.
0: Par sa douloureuse passion,
1: sois miséricordieux pour nous et pour le monde entier.

0: Père éternel, je t'offre le corps et le sang, l'âme et la divinité de ton Fils bien-aimé, notre Seigneur Jésus-Christ.
1: En réparation de nos péchés et de ceux du monde entier.
0: Par sa douloureuse passion,
1: sois miséricordieux pour nous et pour le monde entier.
0: Par sa douloureuse passion,
1: sois miséricordieux pour nous et pour le monde entier.
0: Par sa douloureuse passion,
1: sois miséricordieux pour nous et pour le monde entier.
0: Par sa douloureuse passion,
1: sois miséricordieux pour nous et pour le monde entier.
0: Par sa douloureuse passion,
1: sois miséricordieux pour nous et pour le monde entier.
0: Par sa douloureuse passion,
1: sois miséricordieux pour nous et pour le monde entier.
0: Par sa douloureuse passion,
1: sois miséricordieux pour nous et pour le monde entier.
0: Par sa douloureuse passion,
1: sois miséricordieux pour nous et pour le monde entier.
0: Par sa douloureuse passion,
1: sois miséricordieux pour nous et pour le monde entier.
0: Par sa douloureuse passion,
1: sois miséricordieux pour nous et pour le monde entier.

0: Père éternel, je t'offre le corps et le sang, l'âme et la divinité de ton Fils bien-aimé, notre Seigneur Jésus-Christ.
1: En réparation de nos péchés et de ceux du monde entier.
0: Par sa douloureuse passion,
1: sois miséricordieux pour nous et pour le monde entier.
0: Par sa douloureuse passion,
1: sois miséricordieux pour nous et pour le monde entier.
0: Par sa douloureuse passion,
1: sois miséricordieux pour nous et pour le monde entier.
0: Par sa douloureuse passion,
1: sois miséricordieux pour nous et pour le monde entier.
0: Par sa douloureuse passion,
1: sois miséricordieux pour nous et pour le monde entier.
0: Par sa douloureuse passion,
1: sois miséricordieux pour nous et pour le monde entier.
0: Par sa douloureuse passion,
1: sois miséricordieux pour nous et pour le monde entier.
0: Par sa douloureuse passion,
1: sois miséricordieux pour nous et pour le monde entier.
0: Par sa douloureuse passion,
1: sois miséricordieux pour nous et pour le monde entier.
0: Par sa douloureuse passion,

0: Père éternel, je t'offre le corps et le sang, l'âme et la divinité de ton Fils bien-aimé, notre Seigneur Jésus-Christ.
1: En réparation de nos péchés et de ceux du monde entier.
0: Par sa douloureuse passion,
1: sois miséricordieux pour nous et pour le monde entier.
0: Par sa douloureuse passion,
1: sois miséricordieux pour nous et pour le monde entier.
0: Par sa douloureuse passion,
1: sois miséricordieux pour nous et pour le monde entier.
0: Par sa douloureuse passion,
1: sois miséricordieux pour nous et pour le monde entier.
0: Par sa douloureuse passion,
1: sois miséricordieux pour nous et pour le monde entier.
0: Par sa douloureuse passion,
1: sois miséricordieux pour nous et pour le monde entier.
0: Par sa douloureuse passion,
1: sois miséricordieux pour nous et pour le monde entier.
0: Par sa douloureuse passion,
1: sois miséricordieux pour nous et pour le monde entier.
0: Par sa douloureuse passion,
1: sois miséricordieux pour nous et pour le monde entier.
0: Par sa douloureuse passion,
1: sois miséricordieux pour nous et pour le monde entier.
2: Dieu saint, saint fort, saint immortel,
3: aie pitié de nous et du monde entier.
2: Dieu saint, saint fort, saint immortel,
3: aie pitié de nous et du monde entier.
2: Dieu saint, saint fort, saint immortel,
3: aie pitié de nous et du monde entier.
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2: Comment les fidèles laïcs participent-ils à la fonction sacerdotale du Christ?
3: Ils y participent en offrant comme sacrifice spirituel offert à Dieu, par Jésus-Christ, par-dessus tout dans l'Eucharistie, leur propre vie, avec leurs actions, leurs prières et leur engagement apostolique, leur vie de famille et leur travail quotidien, les difficultés de la vie supportées en patience et les moments de détente corporelle et spirituelle. De cette manière, les laïcs qui s'engagent pour le Christ et qui sont consacrés par l'Esprit Saint offrent eux aussi à Dieu le monde lui-même.
2: Comment prennent-ils part à sa fonction prophétique?
3: Ils y participent en accueillant toujours plus dans la foi la parole du Christ et en l'annonçant au monde par le témoignage de leur vie, ainsi que par la parole, l'action évangélisatrice et la catéchèse. Une telle action évangélisatrice acquiert une efficacité particulière du fait qu'elle s'accomplit dans les conditions ordinaires de la vie dans le monde.

0: participe-t-il à sa fonction royale?
1: Les laïcs participent à la fonction royale du Christ en ayant reçu de lui le pouvoir de vaincre le péché en eux-mêmes et dans le monde, par le renoncement personnel et par la sainteté de leur vie. Ils exercent divers ministères au service de la communauté et ils imprègnent de valeurs morales les activités temporelles de l'homme et les institutions de la société.
0: Qu'est-ce que la vie consacrée?
1: C'est un état de vie reconnu par l'Église. Il est une réponse libre à un appel particulier du Christ dans lequel les personnes consacrées se donnent totalement à Dieu et tendent à la perfection de la charité sous la motion de l'Esprit Saint. Cette consécration se caractérise par la pratique des conseils évangéliques.
0: Que procure la vie consacrée à la mission de l'Église?
1: La vie consacrée participe à la mission de l'Église par un don total de soi au Christ et à ses frères, témoignant de l'espérance du royaume des cieux.
2: Je crois à la communion des saints.
0: Que signifie l'expression communion des saints?
1: Cette expression signifie avant tout la participation commune de tous les membres de l'Église aux réalités saintes, la foi, les sacrements, en particulier l'Eucharistie, les charismes et les autres dons spirituels. À la source de la communion, il y a la charité qui ne cherche pas son intérêt, mais qui pousse les fidèles à mettre tout en commun, même leurs biens matériels, pour le service des plus pauvres.
0: Que signifie encore la communion des saints?
1: Elle désigne également la communion entre les personnes saintes, à savoir entre ceux qui, par la grâce, sont unis au Christ mort et ressuscité. Les uns sont en pèlerinage sur la terre, d'autres, ayant quitté cette vie, achèvent leur purification, soutenus aussi par nos prières. D'autres, enfin, jouissent déjà de la gloire de Dieu et intercèdent pour nous. Tous ensemble, ils forment dans le Christ une unique famille, l'Église à la louange et à la gloire de la Trinité.
2: Marie, Mère du Christ, Mère de l'Église.
0: En quel sens la Bienheureuse Vierge Marie est-elle Mère de l'Église?
1: La Bienheureuse Vierge Marie est Mère de l'Église dans l'ordre de la grâce parce qu'elle a donné naissance à Jésus, le Fils de Dieu, tête de son corps qui est l'Église. En mourant sur la croix, Jésus l'a donnée comme mère à son disciple par ces mots. « Voici ta mère. » Jean, chapitre 19, verset 27.
0: Comment la Vierge Marie aide-t-elle l'Église?
1: Après l'ascension de son Fils, la Vierge Marie a aidé par ses prières les débuts de l'Église et même après son ascension au ciel, elle continue d'intercéder pour ses enfants, d'être pour tous un modèle de foi et de charité et d'exercer sur eux une influence salutaire qui vient de la surabondance des mérites du Christ. Les fidèles voient en elle une icône et une anticipation de la résurrection qui les attend et ils l'invoquent sous les titres d'avocate, d'auxiliatrice, de secours, de médiatrice.
0: Quel type de culte convient-il à la Sainte Vierge?
1: C'est un culte particulier, mais qui diffère essentiellement du culte d'adoration, réservé uniquement à la Sainte Trinité. Ce culte de vénération spéciale trouve une expression particulière dans les fêtes liturgiques dédiées à la Mère de Dieu, ainsi que dans les prières mariales, comme le rosaire, résumé de tout l'Évangile.
0: Comment la Bienheureuse Vierge Marie est-elle l'icône eschatologique de l'Église?
1: En regardant Marie, toute sainte et déjà glorifiée en son corps et en son âme, l'Église contemple en elle ce qu'elle-même est appelée à être sur la terre et ce qu'elle sera dans la patrie céleste.
2: Je crois.

0: Comment les péchés sont-ils remis?
1: Le premier et le principal sacrement pour le pardon des péchés est le baptême. Pour les péchés commis après le baptême, le Christ a institué le sacrement de la réconciliation ou de la pénitence, par lequel le baptisé est réconcilié avec Dieu et avec l'Église.
0: Pourquoi l'Église a-t-elle le pouvoir de pardonner les péchés?
1: L'Église a la mission et le pouvoir de pardonner les péchés parce que c'est le Christ lui-même qui les a conférés. Recevez l'Esprit Saint. Tout homme à qui vous remettrez ses péchés, ils lui seront remis. Tout homme à qui vous maintiendrez ses péchés, ils lui seront maintenus. Jean, chapitre 20, versets 22 à 23.

0: Nous professons, je crois à la résurrection de la chair.
1: Que signifie le terme chair? Quelle est son importance?
2: Le terme chair désigne l'homme dans sa condition de faiblesse et de mortalité. La chair est le pivot du salut, disait Tertullien. En effet, nous croyons en Dieu, créateur de la chair. Nous croyons au Verbe fait chair pour racheter la chair. Nous croyons en la résurrection de la chair, achèvement de la création et de la rédemption de la chair.

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0: La sœur Chantal Agnini vous salue dans le nom de Jésus-Christ, notre Sauveur.
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0: Nous recevons la sœur Charlotte Anassé. Salut bien-aimé de Dieu.
3: Chère sœur, je vous salue dans le nom de Jésus-Christ de Nazareth. Aujourd'hui, je vais vous entretenir sur le thème « La femme et le célibat ». Nous allons prendre 1 Corinthiens 7 à partir du verset 32. Nous lisons. « Or, je voudrais que vous fussiez sans inquiétude. Celui qui n'est pas marié s'inquiète des choses du Seigneur, des moyens de plaire au Seigneur. Et celui qui est marié s'inquiète des choses du monde, des moyens de plaire à sa femme. » Il y a de même une différence entre la femme et la vierge. Celle qui n'est pas mariée s'inquiète des choses du Seigneur, en fait d'être sainte de corps et d'esprit. Et celle qui est mariée s'inquiète des choses du monde, des moyens de plaire à son mari. Alors, notre thème, c'est le célibat. Il y a plusieurs sortes de célibat. Le célibat, c'est une personne qui vit seule. Une personne qui est entièrement à Dieu. Je dis aussi le célibat, une personne qui vit seule. Ça peut être aussi une personne qui n'est pas mariée. Mais une personne mariée qui n'a plus rien en commun avec son mari. Monsieur vit de l'autre côté, madame vit de l'autre côté. J'appelle ça aussi une personne qui vit seule, donc elle vit le célibat dans le mariage. Il y a plusieurs sortes de célibat. Il y a le célibat volontaire et le célibat involontaire. Et je vais vous parler du célibat volontaire. Le célibat volontaire, ce sont ceux qui acceptent leur état à cause d'une situation qu'ils ont vécue. Ça peut être un passé. Alors, ils se cachent dans le célibat pour ne pas souffrir. Nous allons voir les causes du célibat volontaire. Il y a la peur de se marier. Peur de perdre leur liberté. Ils sont tellement libres qu'ils refusent de se soumettre à une personne. Il y a aussi les sœurs qui ont peur des hommes. Il y a celles aussi qui ont peur d'être déformées par l'accouchement. C'est-à-dire, elles sont

elle préfère garder la taille, préfère garder la beauté que de se voir déformée par une grossesse. Donc, elles vivent ce temps de célibat volontaire. Il y a après un découragement, une déception, après un mariage tragique ou bien un fiançaille tragique, préfère rester célibataire. Elle préfère se conserver pour ne pas souffrir. Alors, elle ne se marie pas. Il y a ceux qui sont dans les foyers où les parents ne s'entendent pas, les histoires en un point fini. Et pas fini, les parents se tapent dessus, ils s'insultent, ils se séparent. Et ce qui fait que ces enfants qui sortent de ces foyers ont peur du mariage. Donc, peur de se marier. Ils vivent ce temps de célibat volontaire. Il y a ceux des frères et des sœurs qui aiment l'argent. Ils sont tellement attachés à l'argent. Ils ne peuvent pas se marier. Parce qu'ils papillonnent. Aujourd'hui, ils sont avec Pierre-Paul, pour de l'argent. Si c'est une femme, elle a deux ou trois amants en même temps. Le premier va donner à la fin du mois, le deuxième à la fin du mois, le troisième, elle se retrouve avec beaucoup d'argent. Elle préfère mener cette vie. Donc, ils ne se marient pas. Il y a ceux qui sont instables. Et vous les voyez souvent des hommes de 40 à 50 ans, ils sont grisonnants. Ils ont souvent des enfants, mais ils ne peuvent pas se marier parce qu'ils ne savent pas qui choisir. Ils aiment toutes les femmes à la fois. Il y a aussi ceux qui ont un mauvais caractère. Ceux qui cherchent aussi quelqu'un de spirituel. À force de chercher quelqu'un de spirituel, ou bien parce qu'ils sont trop spirituels, ils ne peuvent pas se marier. Aussi, ils vivent ce célibat volontaire. Il y a ceux qui ont l'esprit tribal. Moi, je suis abbé, je ne peux pas épouser un homme de l'Ouest. Alors, ces personnes se retrouvent célibataires. Il y a ceux qui ont l'esprit perfectionniste, c'est-à-dire, ils se disent sans défaut. Ils ne supportent pas les défauts des autres. C'est-à-dire que je veux quelqu'un à mon image. Ces personnes aussi se retrouvent célibataires à force de chercher, d'attendre. Il y a la position sociale. Les femmes d'affaires et les hommes d'affaires, ils sont tellement occupés dans les affaires qu'ils n'ont pas une pensée pour le mariage. Toutes ces personnes peuvent avoir des enfants, des relations, mais des relations qui ne sont pas durables. Et ils se retrouvent 50 ans, 60 ans sans se marier. Et cela aussi, c'est le célibat volontaire. C'est comme ceux qui sont aussi de la catégorie des chercheurs, des savants. Ils sont tellement occupés à chercher qu'ils n'ont pas le temps de se marier. Et puis, je peux dire aussi, il y a ceux qui offrent leur vie en sacrifice. Servir Dieu dans le célibat. Et j'appelle cela aussi le célibat volontaire. Parce qu'ils ont décidé de servir Dieu dans le célibat. Donc, volontairement, ils ont choisi d'offrir leur vie. Maintenant, nous allons parler du célibat involontaire. Le célibat involontaire, c'est-à-dire, ces personnes désirent se marier, mais ce sont les circonstances de la vie qui font qu'ils ne peuvent pas se marier. Ils vivent ce célibat forcé, comme les veuves, tous ceux qui vivent dans une malédiction familiale. Les handicapés désirent se marier, mais à cause de l'handicap, ils ne peuvent pas se marier. Alors, chers frères, chers sœurs, comment vivre ce temps de célibat? On ne peut vivre ce temps de célibat que dans la présence de Dieu. Celui qui veut vivre le temps de célibat dans la chasteté est obligé de demeurer dans la présence de Dieu. Il faut être fidèle, obéissant, avoir une vie de prière. Dans le livre de Genèse, Adam était seul dans le jardin d'Éden. Dieu a créé Adam seul. Et Dieu l'a déposé dans le jardin afin de le servir. Donc Adam a servi Dieu dans le célibat. Il n'avait pas de femme à côté, il n'était pas marié. Il avait pour mission de gérer le jardin, de nommer les animaux. Et c'est après que Dieu a créé la femme pour rester aux côtés d'Adam. Parce que Dieu a vu que Adam, il était dans le jardin, il le servait. Mais quelque part, Dieu a vu le désir dans son cœur. Alors, il a créé la femme pour être l'aide de l'homme, pour
pour pouvoir le soutenir. Voilà pourquoi souvent, nous sentons, nous les femmes, le désir de nous marier. C'est un acte légal. Ma soeur, si tu sens ce désir de te marier et tu ne tiens pas dans ce temps de solitude, c'est normal. Parce que Dieu t'a créé afin que tu sois l'aide de l'homme. Dieu t'a créé pour que tu exerces le ministère auprès de l'homme. Donc c'est normal que ce désir soit en toi, le désir de te marier. Mais si Dieu nous a créés premièrement comme Adam, seul dans le jardin d'Éden, c'est pour pouvoir être à son service. Donc notre premier ministère que Dieu nous a donné, c'est le ministère de l'adoration, pour le contempler, pour le louer, pour l'adorer. C'est ce que Adam a fait dans le jardin d'Éden. Il était en communion avec Dieu, il parlait avec Dieu, il écoutait Dieu, Dieu l'écoutait. Et c'est quand Dieu a créé la femme, et Dieu a béni Adam et Ève, et Dieu les a déposés dans le jardin d'Éden. Donc tu n'es pas venu seulement pour remplir la terre, mais pour être au service de Dieu. Dans ce temps de célibat, l'homme et la femme doivent consacrer ce temps dans la présence de Dieu. Être des adorateurs et des adoratrices. Reconnaître que Dieu est l'unique, le premier époux, c'est notre Seigneur. Nous devons d'abord lever le regard vers lui. Tu dois utiliser ce temps pour t'occuper de son œuvre, comme Adam s'est occupé de l'œuvre de Dieu. C'est lorsque tu seras dans sa présence, en train de faire l'œuvre de Dieu, que quand Dieu va voir ton cœur, comme il a vu le cœur d'Adam, Adam était heureux de faire l'œuvre, mais quelque part, il avait besoin d'un soutien. Son cœur avait besoin d'une présence féminine. C'est quand tu vas continuer à faire l'œuvre, à balayer l'église, à être dans la chorale, à évangéliser, que Dieu va regarder dans son royaume, dans sa maison, un prince, quelqu'un qui est aussi à son service. Un jeune homme qui a son service, qui a consacré toute sa vie au Seigneur, dans le célibat, en train de servir Dieu, en train de le louer, en train d'évangéliser. C'est en ce moment que Dieu va toucher le cœur de ce jeune homme. Il va l'emmener vers toi. Et lorsque tous deux, vous allez vous marier, vous allez continuer à le servir dans l'église. Oh ma soeur, tu as passé tout ton temps à chercher un mari, à courir de bras en bras, à t'appuyer sur les hommes, parce que tu désires tellement te marier que tu t'es éloigné de Dieu. Tu as oublié ce pourquoi Dieu t'a déposé dans le jardin d'Éden. Et tu pleures. Il y a un vide en toi. Mais ce vide-là, tu dois inviter ton Seigneur. C'est Dieu qui peut combler le vide que tu as dans ton cœur. Cette solitude, c'est Dieu qui peut en combler. Parce que quand Dieu comble, quand Dieu est notre priorité, quand il est présent jour et nuit, quand on l'évoque jour et nuit, et le jour que le mari vient, et que le mari n'arrive pas à combler l'amour qu'on attendait de lui, on ne peut pas pleurer. Parce que Dieu doit être ta priorité. Parce que nous avons des frères et des sœurs qui désiraient tellement se marier. Ils ont cherché tellement à se marier. Et quand elles se sont mariées, une fois que le mari a commencé à regarder une autre femme, et ses sœurs pleurent, elles ne se retrouvent plus. Elles sont perdues. Parce que dans le temps des célibats, elles ne se sont pas accrochées à Dieu. Elles n'ont pas cherché la voie de Dieu. Et nous voyons aujourd'hui des sœurs qui sont troublées. Des sœurs qui se sont éloignées de Dieu. Elles sont couchées dans la débauche, dans le mensonge, parce qu'on n'a pas appris à laisser Dieu gérer leur vie. Elles ont cherché l'amour des hommes. Elles n'ont pas cherché l'amour de Dieu. Aujourd'hui, elles ne supportent pas le célibat. Elles ne supportent pas ce vide. Et ce qui fait qu'elles sont retournées dans le péché. Un homme ne peut pas te donner ce que ton cœur désire. Un homme ne peut pas te donner l'amour que tu attends. La Bible nous dit malheur à celui qui se confie à un homme. Tu t'es longtemps confié à un homme. C'est aujourd'hui, ce vide-là, tu dis, c'est cet homme-là qui peut me donner l'amour que je cherche. Et il s'est détourné de toi.
aujourd'hui tu t'es retrouvé seul. Pendant que je suis en train de parler, peut-être que tu te retrouves. C'est le temps, ma sœur, de te relever le regard vers Dieu, de te repentir et de cet amour que tu as pour ce jeune homme. Porte cet amour dans la présence de Dieu et Dieu te comblera et te donnera ce que ton cœur désire. Alors, tu seras fortifié, tu seras rempli de sa présence et tu pourras continuer à veiller dans sa présence, à le louer. Tu dois t'occuper des choses de Dieu. Parce que celle qui est mariée nous dit cette parole. Elle fait tout pour plaire à son mari. Elle va préparer, elle va se faire belle. Toute sa préoccupation, c'est pour son mari. Comment faire pour séduire son mari, pour maintenir l'homme à la maison? Mais nous, de la même manière, en tant que célibataire, nous devons nous aussi nous occuper des choses de Dieu. Comment faire pour plaire à Dieu? Comment faire pour maintenir Dieu dans notre présence? C'est ce que ce texte nous dit. Nous devons exercer ce ministère. Versets 32 et 33, que la femme, elle s'inquiète des choses. Comment faire pour plaire à son mari? En tant que célibataire, tu dois t'inquiéter. Est-ce que dans ce monde-là, quelqu'un a prié pour les prêtres?

Nous devons prier pour que l'Église grandisse. Nous devons prier pour ceux qui ont eu la grâce de se marier. C'est de prier pour que le monde change. C'est de prier pour qu'il y ait des convertis. Tous ceux qui ont quitté l'Église ont besoin de nos prières en tant que célibataires. Nous devons demeurer comme Anne devant le Seigneur, devant le tabernacle, afin d'adorer Jésus-Christ. Nous devons nous préoccuper de l'œuvre. Comment faire pour que l'œuvre grandisse? Ça, c'est notre rôle. Et le jour que Dieu nous donne la grâce du mariage, on saura comment gérer un foyer. Comme je viens de dire, ses sœurs et ses frères n'ont pas pris Dieu comme leur priorité. Dans le temps des célibats, là, c'est un temps que Dieu nous donne pour pouvoir nous préparer. C'est ça que tu dois faire, mon frère, ma sœur. Ma sœur, il faut que tu apprennes à demeurer dans sa présence. Tu dois être une femme engagée. Tu dois être une femme de prière. Parce que la Bible nous dit de prier sans cesse. Quand je m'occupe de l'œuvre de Dieu, Dieu s'occupe de moi. Dieu seul, son amour seul pourra te guérir. Parce que lorsque tu commences à prier, à l'adorer, tu reçois une grâce particulière. Tu reçois une onction particulière. La grâce de la consécration. Et tu as besoin de cette onction pour tenir dans sa présence. Le célibataire ne doit pas jalouser ceux qui sont mariés. Tu dois être une femme heureuse. Heureuse de ce temps de célibat. Dans ce temps de célibat, tu dois apprendre à organiser ta vie. Mais ta vie avec ton Seigneur. Ce temps libre que Dieu nous donne, c'est pour pouvoir l'utiliser, pour l'adorer. Ma sœur, dans ce temps, tu dois toujours lire la parole de Dieu. Tu dois toujours intercéder. C'est dans l'intercession, dans la prière, que Dieu viendra te rejoindre, que Dieu te comblera, qu'il te relèvera, qu'il t'habillera, afin que tu sois une femme heureuse, un homme heureux. Parce qu'il dit, qu'en ce jour, j'enverrai la puissance du Saint-Esprit et vos fils, vos jeunes gens, vos filles prophétiseront. C'est en ce moment que tu es dans la grâce de Dieu et que l'onction de Dieu descendra sur ta vie pour le service. Et nous voyons toutes les femmes puissantes de la Bible. Ce sont des femmes célibataires. Donc tu dois être heureuse dans ce temps de célibat. Nous avons vu Esther. Cette jeune fille, elle était demeurée avant d'aller auprès du roi. Elle était restée au service d'Agaï. Elle l'a éduquée. Quand le roi a vu Esther, son cœur a été automatiquement touché. C'est-à-dire parmi toutes ces jeunes filles, Esther était à part. Parce qu'elle a obéi. Dans ce temps de célibat, tu dois obéir à la parole de Dieu. Tu dois obéir au commandement de Dieu. Josué nous dit que ce livre ne s'éloigne point de toi. Médite-le jour et nuit pour grandir fidèlement. Pour pouvoir entrer dans ta bénédiction, la Bible doit faire partie de ta vie. Tu ne dois pas te séparer de la parole de Dieu. C'est en cela que tu seras une femme puissante, un homme puissant dans la révélation. Et Dieu t'utilisera puissamment. Si c'est le mariage, la délivrance, l'enfant, le travail que tu veux, c'est en ce moment que tu l'auras. C'est en ce moment que la grâce de Dieu descendra sur ta vie. Parce que Dieu dit, je veille sur ma parole pour les airs. Ouvre ton cœur, invoque-le. Et le Saint-Esprit viendra te régénérer. Il viendra te transformer. Il viendra te laver. Il viendra te préparer à la rencontre de l'époux. Ne te fatigue pas. Ne tourne pas ton regard. Ce n'est pas par la force que tu pourras te marier. Ce n'est pas par la force qu'un homme viendra vers toi. Mais c'est Dieu qui ouvrira les portes pour que cet homme qui ne te regarde plus lève le regard vers toi. Qu'il revienne vers toi pour pouvoir t'épouser. Dieu ira chercher un homme selon son cœur, un homme qui est debout dans sa présence, de sorte que tous deux puissent demeurer dans la présence de Dieu pour pouvoir l'honorer. Alors, engage-toi dans le service. Le célibat, lieu de sanctification.
Le sang de Jésus nous lave. Parce que, ma sœur, nous avons vu Marie Madeleine, cette femme célibataire qui est passée de bras en bras. Elle n'était pas pure. Mais le Saint-Esprit l'a lavée. Le sang de Jésus l'a lavée. L'Esprit Saint l'a purifiée, l'a remplie. Et elle est demeurée dans la présence de Dieu. Le Saint-Esprit viendra te purifier afin que tu demeures dans la présence de Dieu. Même si tu as des enfants, même si tu es passé de bras en bras, le Saint-Esprit va te transformer. Il trouvera une femme lavée, parfumée, couronnée, porteuse de vie. Alors, ma sœur, ta pensée changera. Ton langage aussi changera. Ta manière de t'habiller changera. Tu vas retourner dans le jardin d'Éden, dans ce lieu où nous avons été rejetés. Tes oreilles seront sanctifiées, tes yeux seront sanctifiés. Pour demeurer dans la présence de Dieu. Le célibat est un lieu de sanctification. C'est en ce moment, dans ce temps de célibat, que le Saint-Esprit brise toutes nos pensées négatives. Il nous communique la pensée divine. C'est en ce moment que nous vivons une vie chaste en toutes choses pour être agréable à Dieu. Alors je vais te dire, ma sœur, si tu as été malmenée dans ta jeunesse, peut-être que dans ce temps, tu as vécu avec un homme, tu as fui des enfants. Ce monsieur ne t'a pas épousé, t'a rejeté. Et tu te dis que tu es devenue vieille, tu as des rides. Mais laisse-moi te dire, comme Marie Madeleine, quand elle allait dans la présence de Dieu, Dieu l'a restaurée, l'a rétablie. Et aujourd'hui, elle est devenue une femme vierge dans la présence de Dieu. Et nous voyons que dans le livre de 2 Samuel 13, à partir du verset 1, nous avons vu l'histoire de Tamar. Cette jeune fille qui a été violée par son frère Amnon. Cette jeune fille, elle était vierge. Elle attendait le mariage. Elle a été violentée. Blessée dans son amour propre. Elle a été défigurée. Elle saignait. Elle a tout perdu. Elle a supplié. Amnon, garde-moi auprès de toi. Épouse-moi. Si tu me laisses, qui va me prendre encore? Elle a supplié, traîné. Peut-être de cette même manière, ma sœur, tu as supplié cet homme pour qu'il te garde. Parce qu'il t'a connu vierge. Il t'a promis le mariage. Après 2, 3 enfants, 4 enfants. Ou mieux, peut-être après un mariage, il t'a rejeté. Comme on rejette un balai qu'on n'utilise plus. Et tu souffres au fond de ton cœur. Reviens à Jésus. Et nous avons vu que Tamar a été jetée par Amnon. Amnon a ordonné à ce que son serviteur la jette hors de sa maison. Elle s'est retrouvée jetée devant la porte, couchée, baignée dans son sang, les habits déchirés. Elle s'est traînée. Elle était sale. Elle pleurait. Comme ma sœur, tu es sale. Où tu pleures? Où tu as-tu perdu ta jeunesse, ta beauté, ta fraîcheur? Mais il y a quelqu'un qui s'est présenté à Tamar. Absalom s'est présenté à Tamar.

0: Absalom lui a dit, tais-toi. Si Amnon t'a rejeté, moi je te prends dans ma maison, dans mon palais. Dieu te dit, si ton mari t'a rejeté, ton fiancé t'a rejeté, il t'a abandonné, il t'a dépouillé, il a pris tout ce que tu avais de plus cher, il t'a abandonné la veille de ton mariage. Il t'a promis le mariage et il t'a quitté. Vous avez acheté une maison ensemble, il t'a laissé et il a pris une autre. Jésus dit, moi je te prends dans ma demeure, comme il a pris Marie-Madeleine, pour que tu sois à mon service, pour que tu sois auprès de moi. Vois que Christ est en train de faire de toi désormais une femme vierge, une femme régénérée, une femme debout, une femme fortifiée, une femme qui retrouve sa dignité. Une femme désormais, quand tu vas traverser les rues d'Abidjan, les hommes vont se retourner pour te regarder parce que tu ne seras plus la même. Alors Tama a été rejetée, Tama a été bafouée. Absalom, que Jésus-Christ de Nazareth vient à ton secours, ma sœur. Il vient te prendre avec toi. Il vient te restaurer. Il vient t'établir dans ta dignité. Il vient te remettre dans sa présence. Vois-toi maintenant, ma sœur belle. Peut-être que tu as 50 ans dans le célibat. Vois-toi belle. Rien n'est perdu. Peut-être que tu te vois en ce moment couché. Tu te dis, il n'y a plus rien à faire. Vois-toi que le Saint-Esprit est en train de faire une œuvre merveilleuse dans ta vie. Oh Seigneur, tu interviens maintenant dans la vie de ta servante. Seigneur, celle qui ne sait pas comment faire pour vivre ce temps de solitude, ce temps de femme seule, ce temps de femme abandonnée, ce temps de femme bafouée, ce temps de femme rejetée, ce temps de femme seule dans la solitude, elle ne sait plus quoi faire. Seigneur, oh Dieu, rétablis-la. Donne-lui maintenant de pouvoir désormais vivre ce temps de solitude dans ta présence. Donne-lui de glorifier, Seigneur, comme Marie-Madeleine t'a élevé, comme Marie-Madeleine t'a glorifié, comme Tama qui a séché ses larmes, comme Tama qui s'est levée, cette jeune fille qui s'est levée, elle s'est levée de son sang, elle s'est levée de sa position assise, elle s'est levée de sa position couchée et elle a suivi Absalom dans le royaume. Oh Seigneur, que mes sœurs te suivent maintenant. Jésus, interviens maintenant. Couvre-les maintenant, que ta main soit sur la vie de tes servantes, que ton nom soit béni.
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0: Pour votre salut, il est 16h.

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0: Merci Seigneur.
1: Et nous allons prendre nos Bibles dans les Actes des Apôtres, le chapitre 2, à partir du verset 37 au verset 40.
2: Après avoir entendu ce discours, ils eurent le cœur vivement touché et ils dirent à Pierre et aux autres apôtres: Hommes frères, que ferons-nous? Pierre leur dit: Repentez-vous et que chacun de vous soit baptisé au nom de Jésus-Christ pour le pardon de vos péchés et vous recevrez le don du Saint-Esprit. Car la promesse est pour vous.
1: Pour vos enfants.
2: Et pour tous ceux qui sont au loin. En aussi grand nombre que le Seigneur notre Dieu les appellera.
1: Amen. La repentance, clé de l'accomplissement de la promesse. L'apôtre Pierre, au verset 39, nous le lisons.
2: Car la promesse est pour vous.
1: Pour vos enfants.
2: Et pour tous ceux qui sont au loin. En aussi grand nombre. Que le Seigneur notre Dieu les appellera.
1: Pierre dit que la promesse est pour chacun de nous. De quelle promesse il s'agit? Ce texte se situe dans l'épisode de la Pentecôte. Les apôtres étaient au cénacle, s'attachant à la promesse que Jésus avait faite. Dans Actes chapitre 1er, il leur a dit ceci: ne vous éloignez pas de Jérusalem, mais attendez la promesse. De quelle promesse il s'agit? Il dit: le Père a fait une promesse. Et nous voyons que la promesse dont il s'agit, c'est la promesse que Dieu a révélée par la bouche du prophète Joël. Nous le lisons dans Actes chapitre 2, à partir du verset 13.
2: Mais d'autres se moquèrent.
1: Ils dirent.
2: Ils sont pleins de vin doux.
1: Ils sont ivres de vin.
2: Alors Pierre se présenta avec les 11, éleva la voix et leur parla en ces termes: Hommes juifs. Et vous tous qui séjournez à Jérusalem. Vous tous qui êtes là
1: à l'occasion de la fête du Shavuot,
2: Sachez ceci. Et prêtez l'oreille à mes paroles.
1: Écoutez bien ce que je vais vous dire.
2: Ces gens ne sont pas ivres.
1: Les gens que vous voyez ne sont pas ivres comme vous le supposez.
2: Car c'est la troisième heure du jour.
1: Il n'est que 9 heures.
2: Mais c'est ici ce qui a été dit par le prophète Joël. Dans les derniers jours.
1: Alors il reprend ce que le prophète Joël a dit. Dans les derniers jours.
2: Dit le Seigneur. Je répandrai de mon esprit. Sur toute chair. Vos fils et vos filles.
1: Prophétiseront.
2: Vos jeunes gens.
1: Auront des visions.
2: Et vos vieillards.
1: Auront des songes. Alléluia. Voici la prophétie qui est en attente d'accomplissement. Que l'apôtre Pierre, au jour de la Pentecôte, après avoir prêché sur une onction spéciale de l'Esprit, a pu dire à ceux qui l'écoutaient: la promesse de voir l'Esprit se répandre également sur vous, cette promesse est possible pour vous. Mais comment? Actes chapitre 2, le verset 37.
2: Après avoir entendu ce discours, ils eurent le cœur vivement touché. Et il dit à Pierre et aux autres apôtres,
1: Hommes frères,
2: que devons-nous faire?
1: Pierre leur dit, tu dis que la promesse est pour nous, si tu dis nous aussi, comme les 120 qui étaient au cénacle avaient bénéficié de l'accomplissement de cette promesse, nous, les autres, Que devons-nous faire? Frère, il y a deux interrogations qui dirigent une vie spirituelle: le pourquoi et le comment. Quand vous avez la réponse du pourquoi, vous avez accès à l'existence de la chose. Mais quand vous répondez au comment, c'est que vous savez le chemin qu'il faut prendre pour accéder à la chose. Une chose est de savoir qu'une réalité spirituelle existe, mais une autre chose est de savoir comment avoir accès à cette réalité. Frère, nous nous souvenons et nous l'avons lu au cours de la Sainte Eucharistie. Jésus a prêché au jeune homme riche et il a dit au jeune homme riche, si tu veux hériter du royaume, est-ce que tu obéis au commandement? Il lui dit par la suite, vends tout, viens et suis-moi. Mais avant que Jésus lui dise comment accéder au royaume, il a posé la question à Jésus, que dois-je faire pour hériter du royaume des cieux? Comment hériter le royaume des cieux? Bien-aimé dans le Seigneur, une chose est de savoir qu'une promesse existe, mais une autre chose est de savoir comment attirer la promesse dans notre vie. Ce qui échappe à beaucoup de chrétiens, c'est qu'ils se contentent du pourquoi, sans aller au-delà pour saisir le comment. Alors, l'apôtre Pierre va leur donner la clé de l'accomplissement de cette promesse. Laquelle? Actes chapitre 2, verset 38.
2: Pierre leur dit.
1: Alors Pierre va leur donner la clé.
2: Répondez-vous.
1: Répondez-vous.
2: Et que chacun de vous soit baptisé.
1: Que chacun de vous soit baptisé.
2: Au nom de Jésus-Christ.
1: Au nom de Jésus-Christ. Amen. Voici la clé. Mon frère, ma soeur, si tu veux entrer dans l'accomplissement de la prophétie de Joël, si toi et moi, nous voulons vivre un temps pentecostal, si nous voulons vivre un temps où le Saint-Esprit sera pour chacun de nous un guide, un avocat, si nous voulons voir le Saint-Esprit être notre mentor, la source de notre vie et de notre inspiration, la clé, c'est la repentance. Pourquoi? Pourquoi la repentance est-elle nécessaire? Le Saint-Esprit est le gage de notre rédemption. Je veux dire par là que le Saint-Esprit, dans la vie d'une personne, est le signe que la personne est passée des ténèbres à la lumière. Quand l'Esprit de Dieu descend dans une vie, c'est pour dire que Jésus est passé dans cette vie au moyen de son sacrifice. Qu'est-ce que cela signifie? Tant que tu n'as pas séparé les ténèbres de la lumière, l'Esprit ne peut jamais descendre. Pour mieux comprendre, prends Matthieu chapitre 3, le verset 1 à 2.
2: En ce temps-là,
1: parut Jean le Baptiste,
2: prêchant dans le désert de Judée. Il disait,
1: Répentez-vous,
2: car le royaume des cieux est proche.
1: Amen. La Bible nous rappelle que depuis le prophète Malachie, Dieu s'est tu et Dieu ne parlait plus. Et Dieu rompt le silence par celui qu'on appelle le dernier prophète, en somme, qui est le prophète de l'alliance entre le Nouveau et l'Ancien Testament. Et il rompt le silence et il parle. Et le message qu'il apporte, c'est un message qui amène le cœur des fils vers le Père. Autrement dit, un message qui amène les hommes à revenir à Dieu. Et le contenu de son message, c'est lequel? Il dit, repentez-vous car le royaume est proche de vous. Quand on parle du royaume, nous parlons d'un système, d'un règne, d'un mode de vie. Jusqu'à là, vous et moi, nous avons opéré dans un règne humain. Mais avec Dieu, nous opérons désormais dans un règne surnaturel. Le surnaturel est marqué par la présence de l'Esprit de Dieu dans la vie d'une personne. C'est le Saint-Esprit qui fait de nous des hommes qui marchent spirituellement. Or, le royaume de Dieu, bien-aimé, n'est pas un royaume terrestre. Quoique ce royaume fonctionne sur la terre, mais avec les règles qui lui sont proches. Ce sont les règles du surnaturel. Ce qui fait que un chrétien qui opère dans le règne du surnaturel, c'est quelqu'un qui a de l'avance sur les hommes naturels. Il perçoit les choses que l'homme naturel ne peut pas percevoir. Et Jean-Baptiste dit, pour pouvoir entrer dans ce règne, la clé, c'est que vous passez par la voie de la repentance. Voie qui vous donne d'entrer dans une nouvelle alliance avec Dieu au moyen de la présence de l'Esprit dans votre vie. Sans cela, ce n'est pas possible. Alors il dit, repentez-vous. Mais il va expliquer comment ça se passe. Lis-moi le verset 5. Matthieu chapitre 3, verset 5.
2: Les habitants de Jérusalem.
1: Les habitants de Jérusalem.
2: De toute la Judée.
1: De toute la Judée.
2: Et de tout le pays des environs du Jourdain.
1: Et de tout le pays des environs du Jourdain.
2: Se rendit auprès de lui.
1: Il s'est rendu auprès de Jean-Baptiste.
2: Et confessant leurs péchés.
1: Écoutez bien, il faisait quoi? Il confessait leurs péchés.
2: Il se faisait baptiser par lui.
1: Il se faisait baptiser par lui.
2: Dans le fleuve du Jourdain.
1: Dans le fleuve du Jourdain. Continue.
2: Mais voyant venir à son baptême.
1: Voyant venir à son baptême.
2: Beaucoup de pharisiens.
1: Beaucoup de pharisiens.
2: Et des sadducéens.
1: Et des sadducéens.
2: Il leur dit.
1: Il leur dit ceci.
2: Race de vipères.
1: Race de vipères.
2: Qui vous a appris à fuir la colère à venir. Produisez donc.
1: Produisez donc.
2: Du fruit digne.
1: Du fruit digne
2: de votre repentance.
1: De votre repentance. Amen. Je voudrais que tu comprennes une vérité. Jean le Baptiste inaugure son ministère par cette déclaration. Frères et sœurs, personne ne peut entrer dans le royaume, profiter et jouir des privilèges du royaume s'il ne passe pas la voie de la repentance. Personne. C'est ce qui justifie que Jésus lui-même reprend, selon ses propres termes, ce que Jean-Baptiste a dit. Or, vous savez que l'Écriture dit, le témoignage de deux est vrai. C'est-à-dire, si une vérité est reprise deux fois dans les Écritures, c'est dit que cette vérité ne doit pas échapper à notre entendement. Souvent, Jésus dit, en vérité et en vérité, ce n'est pas figure de style pour faire bien, mais c'est pour insister sur la vérité qui doit être enseignée. Regardez ce que Jésus dit. Matthieu, chapitre 4, verset 17.
2: Dès ce moment, Jésus commença à prêcher et à dire.
1: Il commence son ministère comme Jean le Baptiste a commencé. Regardez ce que dit Jésus.
2: Repentez-vous. Car le royaume des cieux est proche.
1: Le royaume est proche. Le règne de Dieu est proche. La présence de Dieu est proche par l'action de son esprit. En somme, c'est la présence de l'esprit dans la vie d'une personne qui inaugure le règne de Dieu sur la vie de cette personne. C'est pourquoi Sainte Séraphine de Sarov dit, le but de la vie chrétienne, c'est l'acquisition de l'esprit de Dieu. Autrement dit, on commence à mener véritablement une vie chrétienne que lorsque le Saint-Esprit descend dans la vie d'une personne. Or, l'Esprit ne peut pas descendre dans la vie d'une personne si la vie de cette personne n'est pas passée par la repentance. Par la repentance. Pourquoi nous devons nous repentir? Il y a trois raisons. Parce que si tu ne sais pas pourquoi tu dois te repentir, tu ne chercheras pas à te repentir. Or, c'est la clé pour voir toutes les promesses de Dieu s'accomplir dans notre vie. C'est la clé. Tout commence par là. On ne nous dit pas, c'est le nombre de prières que tu fais. On dit, c'est la repentance. Trois choses que nous allons voir. Alléluia. L'enjeu de la repentance se voit dans l'attitude de ceux qui viennent vers Jean le Baptiste. L'enjeu de la repentance se voit dans l'attitude de ceux qui viennent vers Jean le Baptiste. Que faisaient ces hommes? Matthieu chapitre 3, le verset 5.
2: Les habitants de Jérusalem...
1: Écoutez bien, les habitants de Jérusalem...
2: De toute la Judée...
1: De toute la Judée...
2: Et de tout le pays des environs du Jourdain...
1: De tout le pays de la Côte d'Ivoire...
2: Se rendaient auprès de lui...
1: Se rendaient à la montagne de Sion...
2: Et confessant leurs péchés...
1: Ils faisaient quoi?
2: Confessant leurs péchés...
1: Ils confessaient leurs péchés... Pourquoi ils confessaient leurs péchés? Pourquoi? Bien-aimés, ils confessaient leurs péchés à cause.
2: Confessant leurs péchés.
1: Ils confessaient leurs péchés.
2: Ils se faisaient baptiser par
1: lui. Ils se faisaient baptiser par lui.
2: Dans le Jourdain.
1: Dans le Jourdain. Pourquoi? Lis-moi le verset 2 de Matthieu chapitre 3.
2: Il disait. Répondez-vous.
1: Répondez-vous.
2: Car le royaume des cieux est proche.
1: Parce que le royaume est proche. Parce que le royaume est proche. Ils avaient compris que les privilèges du royaume étaient à leur disposition. Et qu'il fallait entrer dans le royaume pour jouir des promesses du royaume. Et si, pour avoir accès à ce royaume et profiter des bienfaits du royaume, il suffit simplement de se repentir. Si c'est par là que je dois passer, pour profiter des largesses de Dieu, on n'a pas à me demander pardon. Alors les gens venaient de partout vers Jean-Baptiste pour se repentir. Autrement dit, pour avouer à Dieu leur péché. Se repentir veut dire quoi? Parce que la repentance précède la confession. Pour que ta confession soit pure devant la face de Dieu et produisent les fruits. La repentance précède la confession. Parce que frères et sœurs, nous nous repentons à cause de ce que le péché fait dans notre vie. Quand le peuple d'Israël a péché contre Dieu, depuis le prophète Malachie, Dieu a fermé le ciel. Aucune rosée ne descend, aucune faveur, aucune grâce. Et Dieu dit, pour que le ciel soit favorable, il faut la repentance. C'est pourquoi il a envoyé le prophète, que j'appelle le prophète de la repentance, pour annoncer le temps du retour à Dieu. À vrai dire, la repentance, c'est l'état du cœur d'une personne qui décide de retourner à Dieu. Je dis l'état. Parce que frères et sœurs, tout part du cœur de l'homme. Si ton cœur n'adhère pas à ta démarche, elle devient une démarche religieuse. Sans fruit authentique et palpable dans ta vie. La Bible dit, c'est du cœur de l'homme que sortent les mauvaises pensées. Donc si ton cœur adhère à la démarche que tu fais, tu vas te rendre compte que ta démarche sera une démarche sincère. La repentance, c'est l'état du cœur d'une personne qui décide de retourner à Dieu à la suite d'une prise de conscience. Nous le voyons dans Luc chapitre 15. Vous allez le lire après à partir du verset 11. L'enfant prodigue, après avoir fait bombance, après avoir vécu dans le péché, à un moment donné de sa vie, la Bible nous dit qu'il s'est arrêté et il est entré en lui-même. C'est-à-dire qu'il y a eu une prise de conscience. Et il s'est dit, je retournerai vers mon Père et je lui dirai, je retournerai vers mon Père. En ce moment précis, il est dans un état de repentance. Mais cet état d'esprit, tu ne peux l'avoir si tu ne sais pas ce que Dieu représente dans la vie d'une personne et ce que ton comportement attirer sur ta vie comme dommage. Il faut deux choses pour que la repentance soit vraie. Que représente Dieu pour toi? Et deuxièmement, tu dois voir, ce n'est pas à quelqu'un de te dire. Toi-même, tu regardes ta vie, tu vois les dommages que cette voie que tu as empruntée a occasionné dans ton existence. Là, on n'a pas besoin de te dire retourne à Dieu. On ne te dit pas pourquoi je suis en train de souffrir inutilement en utilisant une voie qui ne m'arrange pas. Il est préférable que je retourne vers mon Père. Très souvent, nous avons fait de Dieu un justicier, quelqu'un qui se tient à la porte pour punir ses enfants. Et ce qui fait que beaucoup de personnes traitent avec Dieu comme un bourreau, comme quelqu'un qui est là pour nous épier et qui attend qu'on commet une faute et puis il envoie une maladie, une sanction, il envoie l'échec pour se faire respecter. Dieu n'a pas besoin que la peur et la terreur nous amènent à l'adorer. Mais il voudrait que tu l'adores pour ce que tu sais de lui. Vous savez, on aime un père lorsqu'il manifeste assez de tendresse, d'amour et d'affection. Ce n'est pas quand papa va dire ne regarde pas la télévision qui va faire que l'obéissance va se faire. Non, l'obéissance a toujours une source amoureuse. C'est parce que j'aime que j'obéis. C'est parce que j'apprécie que j'obéis. C'est pas parce qu'on me martyrise. C'est pourquoi il faut avoir une claire vision de qui est Dieu. Et deuxièmement, savoir ce que la voie que toi-même tu as empruntée occasionne dans ta vie. Trois choses que nous allons voir. Premièrement, le péché. Quand nous commettons un péché, nous faisons ce qui est mal aux yeux de Dieu. Nous faisons ce qui est mal aux yeux de Dieu. Psaume 51, verset 6.
2: J'ai péché contre toi seul.
1: Seigneur, j'ai péché contre toi seul.
2: Et j'ai fait ce qui est mal à tes yeux.
1: J'ai fait ce qui est mal à tes yeux. Amen. La Bible dit, quand nous commettons un péché, nous faisons ce qui est mal aux yeux de Dieu. Quelle est la conséquence? Quelle est la conséquence lorsque nous faisons ce qui est mal aux yeux de Dieu? Premièrement, il faut savoir, quand tu fais ce qui est mal aux yeux de Dieu, tu perds la protection de Dieu. Dieu ne peut plus te protéger. Tu perds la sainte assistance de Dieu. Dieu ne peut plus te protéger. Un exemple dans la Bible pour te faire comprendre. Dans le livre de Josué au chapitre 7, un certain Akan avait fait ce qui est mal aux yeux de Dieu. À la suite de la victoire sur Jéricho, il a caché certain nombre de choses que Dieu avait voué à l'interdit. Dieu a dit, ne touchez pas. Il se croit le plus malin. Et il a pris des fourrures, il a pris de l'or qui était destiné à la destruction. Parce qu'il a fait ça. Lorsque le peuple d'Israël devait aller attaquer Haï, un petit peuple, le peuple d'Israël a connu une défaite. Pourquoi? Parce que Dieu n'était plus avec eux. Il n'avait plus la protection de Dieu. Pourquoi n'avait-il pas la protection de Dieu? Parce qu'il y avait le péché au milieu d'eux. Chaque fois que tu commets un péché, chaque fois que tu vis dans le péché, sache une chose, tu blesses le cœur de Dieu et tu te mets dans une position où tu n'as plus la protection et l'assistance de Dieu. Le diable sait ça. C'est pourquoi le livre de l'Apocalypse dit qu'il est séducteur et qu'il est rusé. Comme il sait ça, pour nous avoir, pour bloquer nos bénédictions, pour compromettre notre avenir, il utilisera tous les moyens pour nous amener à pécher. Parce qu'il sait que le péché fait mal au cœur de Dieu. Et que si nous péchons, nous perdons sa protection. Alors qu'est-ce qu'il va faire? C'est de nous amener à pécher. C'est ce qu'il a voulu faire avec Daniel et ses frères. Daniel et ses frères se retrouvent à Babylone. Et là-bas, le diable savait que la sortie du peuple d'Israël de Babylone viendrait par l'action de Daniel. Alors, Daniel devait être terrassé. Qu'est-ce qu'il va faire? Il va utiliser la loi de la nourriture vouée à l'interdit. C'est-à-dire, il va inspirer Nabucodonosor pour lui dire, fais manger Daniel et ses frères à ta table. Ce n'est pas mauvais. Vous allez comprendre comment le diable ruse. Oh, Nabucodonosor était un roi païen. Il adorait un dieu. Chaque nourriture qui est offerte à la table du roi, comme nous prononçons le nom de Dieu pour bénir la nourriture de Nabucodonosor aussi est bénie par ses dieux. Donc, le peuple d'Israël, selon la loi du Lévitique, n'a pas le droit de manger à la table d'un roi païen. Alors, un roi te dit, viens manger à ma table, mon vieux, tu es sûr d'avoir le bon repas. Mais il y avait un piège dedans. Le piège, c'est que le diable voulait amener Daniel et ses frères à pécher. À pécher. Mais la Bible dit, Daniel avait la révélation. Daniel a dit que nous ne pouvons pas manger aussi. Mais s'il disait au roi, nous ne mangeons pas, c'est défier l'autorité du roi. Mais il va voir l'eunuque qui était chargé de s'occuper d'eux. Il dit, regarde les autres princes et regarde-nous. Pendant 10 jours, donne-nous de l'eau et des fruits. Et à la fin de ces 10 jours, viens nous regarder. Et tu verras si on a maigri ou bien on n'est plus en forme. Mais c'était une manière pour donner la réplique au diable pour lui dire, tu ne peux pas nous avoir. Effectivement, 10 jours après, Daniel et ses frères étaient plus en forme que les autres princes qui avaient mangé. Le diable venait ainsi de jouer à son coup. Le diable sait que tu vas perdre la protection de Dieu si tu pêches. Donc il va t'amener à pécher. Mon frère, dès que tu as une telle révélation, que tu sais que tu fais l'objet d'attaques sur ta vie, peut-être le diable a décidé de nuire à ta vie, a décidé de compromettre tes projets, de lier ton existence.

0: et sortir le plus rapidement possible. Connaissant Dieu, tu sais que ce qu'il attend, c'est ton retour à lui, qu'il ne sera pas là pour te poser des questions. Pourquoi as-tu fait ça? Pourquoi as-tu volé? Pourquoi as-tu commis l'avortement? Pourquoi as-tu fait ceci? Dieu ne te posera jamais cette question. Il attend seulement ton retour. Première raison qui doit justifier la repentance. Aussi longtemps que nous allons demeurer dans le péché, nous allons perdre la protection de Dieu. Comme Daniel et ses frères savaient que la protection de Dieu était importante pour eux dans cette terre d'hostilité, il était préférable pour eux de désobéir à Nabucodonosor et de tenir la loi de l'Éternel comme un élément important dans leur vie. Ils sont obéis. Deuxièmement, lorsque nous péchons et que nous faisons ce qui est mal aux yeux de Dieu, nous perdons la vie abondante de Dieu. Nous perdons la vie abondante de Dieu. Jésus a dit quoi? Dans Jean le chapitre 10, le verset 10, il dit: je suis venu afin que mes brebis aient la vie et qu'elle est en surabondance. Ok, c'est ce que Jésus a dit. La présence de Jésus acceptée dans la vie d'une personne ouvre la porte à la surabondance d'une vie. Mais comme le diable sait ça et qu'il veut t'empêcher de connaître une vie surabondante, qu'est-ce qu'il va faire? Il va t'amener à pécher. Parce qu'il sait que pécher fait mal au cœur de Dieu. Et que ce qu'il a fait à Adam et Ève, il va l'appliquer à ta propre vie. Qu'est-ce qu'il a fait à Adam et Ève? Dans Genèse, le chapitre 3, le verset 23. Quand Adam et Ève ont péché, qu'est-ce que Dieu a fait?
1: Et le Seigneur Dieu le chassa du jardin d'Éden.
0: Écoutez, le chassa du jardin d'Éden
1: pour qu'il cultivât la terre
0: d'où il avait été pris. Amen. Quand Adam et Ève ont péché, ils ont été privés de cette vie surabondante qui était matérialisée par le jardin d'Éden. Parce que le jardin d'Éden, Éden veut dire délice. Dieu les a pris et Dieu les avait déposés dans le jardin d'Éden pour qu'ils jouissent d'une vie surabondante. Mais quand ils ont péché, ayant perdu l'amitié de Dieu, parce qu'ils ont fait ce qui est mal aux yeux de Dieu, qu'est-ce que Dieu va faire? Dieu va les chasser. Dieu va les priver de cette vie. Chaque fois que toi et moi, nous ne nous repentons pas d'un péché que nous avons commis, mon frère, ma soeur, ce qui se passe, c'est que spirituellement, tu n'es plus dans le jardin d'Éden. Tu n'es plus dans le jardin d'Éden. Tu as été chassé. Ce qui fait que, conséquence, la vie devient dure pour toi. Les choses deviennent difficiles pour toi. Parce que Adam devait travailler. Adam devait se battre pour pouvoir survivre. Et pour ceux qui ne veulent pas se battre, pour ceux qui ne veulent pas faire l'effort, ils vont commencer par multiplier le péché dans leur vie en utilisant d'autres moyens pour avoir accès à ce qu'ils ont été privés. C'est là qu'on va voir le vol, on va voir la vie de prostitution, on va voir la corruption, parce qu'on ne veut pas voir la sanction de Dieu s'appliquer dans notre vie à cause de la vie du péché. On détourne en appliquant d'autres péchés encore. Au lieu d'avoir une vie surabondante, on commence à avoir une vie surabondante dans le péché. Oui, et petit à petit, on tombe dans ce que j'appelle dans le rejet. Et quand on arrive à un certain moment, Paul parle de l'endurcissement du cœur. L'endurcissement du cœur, c'est l'état du cœur d'une personne qui se dit: je m'en fous. Parce qu'on n'est plus sensible à la voix de Dieu. Même si on nous prêche le message qui doit nous ramener à un Dieu d'amour, on est tellement allé loin dans cette vie-là qu'on ne croit plus à un Dieu qui nous aime. On projette l'image d'un Dieu martyr, un Dieu

0: dur, un Dieu qui est capable de nous brimer si on revenait à lui. Or pourtant il dit, même si ton péché est aussi noir que le carlate, moi je rendrai ta vie blanche plus que la neige. C'est-à-dire, il n'y a pas quelque chose aujourd'hui qui peut repousser Dieu. Il n'y a pas quelque chose dans ta vie. C'est toi seul qui peux fuir sa présence. Mais lui, Dieu, aussi longtemps que tu vas prendre conscience de revenir à lui, il sera le premier à t'ouvrir grandement la porte de son cœur pour te dire, viens mon enfant. Lisez bien Luc chapitre 15 à partir du verset 11. Lisez bien, quand l'enfant prodigue est revenu dans la maison du père, nulle part le père n'a fait un procès à son enfant. Si c'était toi et moi, je suis sûr que l'enfant aurait regretté d'être revenu à la maison. Il attendait un père qui lui prêtait assez d'amour. Mais si c'était nous, je t'ai dit, ça on appelle en même temps l'oncle. Je t'ai dit, celle-là, elle ne peut pas changer. Regarde comment elle a bien pour venir. Regarde. Ton enfant, tu lis sa vie avec une parole de ce genre. Ton enfant que tu as perdu parce que éloigné de la source de vie, reviens. Peut-être le Saint-Esprit a fait un travail en profondeur dans son cœur. La première des choses, elle n'attend pas d'avoir un juge devant elle ou devant lui. Elle attend ou il attend de voir un père. C'est pourquoi, mon frère, ma soeur, Dieu voudrait que tu entres dans un chemin de repentance. Parce qu'il t'aime. Reviens à lui. Souvent, quand nous disons « reviens à Dieu », cela veut dire « repens-toi ». Prends la décision de revenir à lui. Sachant que il ne nous fermera pas.
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toi qui m'as donné la force, Jésus-Christ, notre Seigneur. Toi qui m'as jugé assez fidèle, Seigneur, pour m'appeler à ton service. Mon âme te glorifie.

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1: Sous le regard de Marie, mère de l'Église, de Saint Augustin, saint patron de notre diocèse, et dans l'élan de l'Esprit Saint, entrons ensemble dans cette année 2025-2026, année pastorale et sociale, avec espérance, avec ma prière fraternelle, Joseph Aka.
0: Pour votre salut, il est 17h.

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1: Au nom du Père et du Fils et du Saint-Esprit, quelle joie, quel bonheur de savoir que Dieu lui-même s'est donné sur une croix pour moi. Seigneur, je te rendrai à jamais des actions de grâce par ma louange. Je te célébrerai de tout mon cœur, car toi le juste, tu es mort pour la coupable que je suis. Reçois ma reconnaissance. Bienvenue à vous tous, fidèles auditeurs et auditrices de la radio de la paix et de la joie. Vous suivez bel et bien l'émission qui répond à vos préoccupations d'aujourd'hui à travers les faits passés. Pour vous la présenter, vous avez Philomène Kofi Diako à ce microphone. 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

Nous avons proposé de vous présenter les réveils du protestantisme et des églises orientales. C'est pourquoi nous allons vous présenter d'abord les églises orientales. Le tsar Pierre le Grand, né en 1694 et mort en 1725, manifeste une volonté de modernisation autoritaire de la Russie dans l'esprit des Lumières. Après avoir interdit pendant 20 ans l'élection d'un patriarche de Moscou, il supprime le patriarcat en 1721 et impose à l'Église russe un règlement spirituel. Il y aura désormais à la tête de l'Église un collège, le Saint-Synode, composé d'évêques et de prêtres. Ce synode est présidé par un procureur laïc désigné par le tsar. Le procureur devient le véritable chef administratif de l'Église qui perd toute indépendance vis-à-vis du pouvoir. Catherine II poursuit cette sécularisation de l'Église. Indépendamment des tribulations politiques, la tradition spirituelle orthodoxe reste vivante tant dans le monde grec que dans le monde russe. Le mont Athos demeure le grand foyer religieux de toute l'orthodoxie. En 1782, un moine de l'Athos, Nicodème Largiorite, et l'évêque de Corinthe, Marker, publie à Venise la Philokalie, c'est-à-dire l'amour de la beauté, qui rassemble tous les textes patristiques depuis les origines sur la prière et en particulier ce que l'on appelle la prière de Jésus. Traduite en russe par un autre moine de l'Athos, Païsi, en 1793, la Philokalie eut un immense succès dans les pays slaves, renforcé encore au 19e siècle par l'usage qui en était fait dans les récits d'un pèlerin russe. Parmi les églises du Moyen-Orient, l'église maronite libanaise était rattachée encore à l'église romaine. C'est dire qu'elle avait toutes les attentions, non seulement de la papauté, mais aussi des ambassadeurs et des missionnaires français. Malheureusement, ces attentions se traduisirent par une volonté de latinisation de cette église. Le synode du Mont Liban, tenu en 1736 sous la présidence d'un envoyé de Rome, en témoigne.

Quelles ont été les conséquences de la Révolution française sur l'Église? Avec la Révolution française, c'est une partie de l'esprit des Lumières qui passe dans les faits. Triomphe de la raison en politique et lutte contre le christianisme. Portée par les armées conquérantes, les idées révolutionnaires gagnent toute l'Europe entière. Si les Français distinguent nettement la révolution de l'ère napoléonienne, les Européens considèrent les deux périodes comme un tout. Napoléon ou encore Robespierre à cheval a propagé l'idéologie révolutionnaire jusqu'aux steppes de Russie. Pour tenter de résoudre une crise financière et politique, le gouvernement royal de France convoque les États généraux, réunion des représentants des trois ordres constituant le pays, à savoir le clergé, la noblesse et le tiers-État. Les cahiers de doléances ont émis des souhaits de réforme pour l'Église comme pour les autres secteurs de la vie nationale. On y décèle cependant aucune animosité particulière contre la religion. Tous les députés, Robespierre compris, participent, un cierge à la main, à la procession qui inaugure l'ouverture de l'Assemblée le 5 mai 1789. Le clergé est représenté par une majorité de curés qui acceptent de se joindre aux députés du tiers-État pour former l'Assemblée nationale constituante. Devant les revendications et les troubles des campagnes, le clergé et la noblesse, dans la nuit du 4 août, renoncent à tous leurs privilèges. Le 26 août, l'Assemblée vote la Déclaration des droits de l'homme et du citoyen, principes fondamentaux du nouveau régime. La déclaration s'inspirait des doctrines des philosophes des Lumières et de la Déclaration américaine des droits proclamée au moment de l'indépendance des États-Unis en 1776. Liberté, égalité, propriété sont des droits imprescriptibles. Le 2 novembre 1789, sur la proposition de Talleyrand, évêque d'Autonne, les biens du clergé sont mis à la disposition de la nation, devenant ainsi biens nationaux. L'État se chargera de la subsistance du clergé et des services que ce dernier assurait. Comme l'Église possédait un sixième du sol national, la vente des biens d'Église entraîne un transfert de propriété sans précédent. Acquis par la bourgeoisie et la riche paysannerie, les biens nationaux attachent ces deux classes à la Révolution. Malheureusement, ce fut aussi l'origine d'un saccage de nombreuses richesses artistiques. Des églises et monastères furent démolis ou transformés pour de nouvelles affectations. Le 13 février 1790, la Constituante interdit les vœux religieux. Ceux qui veulent continuer la vie régulière peuvent le faire dans des maisons où ils se regrouperont. Dans les monastères masculins, c'est l'hémorragie. 38 moines de Cluny sur 40 mettent le froc au vestiaire. La fidélité est beaucoup plus grande dans les couvents de femmes. Toutefois, la mesure n'inquiète guère l'opinion catholique. La Constituante, qui a réorganisé complètement le gouvernement et l'administration de la France, veut mettre en harmonie
l'organisation ecclésiastique. Ce qui inspire la constitution civile du clergé ne sont pas antireligieux, mais largement marqués par l'esprit des Lumières, par le gallicanisme, par les principes qui animent le joséphisme ou le synode de Pistoia. La géographie ecclésiastique est complètement remaniée. De 135, les diocèses passent à 85, un par département, dont 10 métropoles, c'est-à-dire archevêchés. Il y aura une paroisse pour 6000 habitants. Évêques et curés seront élus par les mêmes électeurs non catholiques compris, qui choisissent les différents responsables de département ou d'arrondissement. Les législateurs pensaient ainsi revenir aux origines de l'Église. L'évêque demandera son institution au métropolitain ou archevêque. Il écrira au pape seulement pour lui faire part de sa désignation et lui exprimer qu'il est en communion avec lui. Cette constitution est votée le 12 juillet 1790 et promulguée à contre-cœur par le roi le 24 août. Cependant, les objections soulevées au moment de la discussion furent reprises par 30 des 32 évêques députés à la Constituante dans un écrit où ils protestent contre le fait que la modification du statut de l'Église ait été faite sans accord avec le pape en octobre 1790. Celui-ci ne répond pas dans l'immédiat. Le 27 novembre 1790, l'Assemblée exige que tous les membres du clergé en exercice prêtent serment de fidélité à la nation et au roi et jurent de maintenir la Constitution, celle-ci comprenant la nouvelle organisation ecclésiastique. 7 évêques seulement sur 160 prêtent le serment. Quant aux prêtres, la proportion varie selon les régions. Pour l'ensemble de la France, environ la moitié. Il est vrai que certains mirent des réserves, ne sachant pas la position du pape. Ceux qui n'avaient pas prêté serment ne pouvaient pas exercer leur ministère. Leur emplacement commença à la fin de l'année 1790. Élection d'évêques constitutionnels, ordination de prêtres. Yeah.

Le pape Pie VI, en mars, avril 1791, condamne la constitution civile du clergé et les principes mêmes qui animent les législateurs de Paris. Les droits de l'homme sont contraires à la révélation. Ils méconnaissent les droits de Dieu et de la vérité en prenant une liberté absolue. Le pape demandait la rétractation de tous ceux qui avaient prêté serment et interdisait toute fonction aux évêques nouvellement élus. C'était encore le schisme. D'un côté, une église constitutionnelle, seule reconnue par l'État, qui récupère les lieux de culte. De l'autre, une église réfractaire, fidèle à Rome. Il faut se garder de simplifier. Tout prêtre qui a prêté serment n'est pas forcément un mauvais prêtre ou un taré, ni celui qui a refusé forcément un héros. Les motivations furent variées. Certains prêtres jurèrent pour pouvoir rester avec leurs paroissiens. Plusieurs évêques constitutionnels furent des pasteurs très dignes, tels l'abbé Grégoire, évêque de Loire-et-Cher. Cependant, la hâte mise à élire de nouveaux évêques, puis à ordonner des prêtres, entraîna des choix douteux. Le chemin de croix de l'Église de France. Pendant une dizaine d'années, la vie religieuse fut profondément troublée en France. Sans que la violence s'exerçât de façon continue. Jusqu'au printemps 1792, l'Église réfractaire fut tolérée. Dépossédée des lieux de culte, les prêtres, insermentés, célébraient dans d'autres lieux. On se disputait parfois les enterrements, les baptêmes ou les mariages. Lorsque la législative eut déclaré la guerre à l'Autriche en avril 1792 et que les défaites françaises s'accumulèrent, on vit dans les prêtres réfractaires des ennemis de l'intérieur. Ils seraient déportés. Les évêques avaient déjà émigré. Ce fut au tour des prêtres, dont 30 à 40 000 partirent pour tous les pays d'Europe. Ceux qui restaient étaient susceptibles d'arrestation. Les difficultés intérieures et extérieures entraînèrent une radicalisation des mesures contre les réfractaires, mais bientôt contre toute forme de vie religieuse. Près de 300 ecclésiastiques, emprisonnés comme réfractaires, périssent au cours des massacres de septembre 1792, au milieu d'un millier de victimes. Le même mois, l'état civil est enlevé au clergé pour être confié aux municipalités. Le divorce est autorisé. L'Église constitutionnelle perd son peu de prestige puisqu'on n'a plus besoin de recourir officiellement à elle. L'exécution du roi Louis XVI, le 21 janvier 1793, n'a pas seulement une signification politique. Pour un chrétien, c'est une faute impardonnable de mettre la main sur loin du Seigneur. Telle est l'origine, avec le refus de la conscription des soulèvements de l'Ouest de la France, Vendée et Bretagne, guerre impitoyable qui font une centaine de milliers de victimes. La haine du christianisme et la volonté de le détruire atteint son sommet pendant la terreur de septembre 1793 à juillet 1794. Calendrier républicain, destruction d'édifices religieux, mascarade dans les églises,
culte de la raison, campagne de l'abdication et le mariage des prêtres, exécution de nombreux prêtres, religieuses et laïques, comme traîtres et fanatiques. Même si des raisons politiques sont souvent avancées par les tribunaux révolutionnaires, on peut parler pour beaucoup d'authentiques martyrs. En faisant voter le culte, l'être suprême, Robespierre aurait voulu endiguer ses excès. Cependant, au milieu de 1794, tout culte extérieur a pratiquement disparu. L'Église constitutionnelle ne fonctionne plus. La chute de Robespierre marque la fin de la terreur et le début d'un répit pour la religion. Quelques tentatives de réorganisation. En septembre 1794, la Convention supprime tout budget du culte et le 21 février 1795 reconnaît la liberté de culte à l'intérieur des églises. La France inaugurait ainsi un régime de séparation de l'Église et de l'État qui durerait jusqu'en 1801. Le carême de 1795 vit de nouveau des églises pleines. Cependant, l'opposition entre les deux églises persistait. Elle tente de se réorganiser de part et d'autre. Grégoire, évêque de Loir-et-Cher, s'efforce de redonner vie à l'Église constitutionnelle. Deux conciles nationaux se réunissent en 1797, puis en 1801. Ils voudraient à la fois un retour à l'Église primitive, en restaurant le presbytérium et une adaptation au changement de la société, comme l'usage du français dans la liturgie. L'Église a sa publication, les Annales de la religion. L'Église réfractaire se réorganisa de façon plus discrète. Très souvent, elle mit au point ce qui avait été ébauché sous la terreur, les missions, dont les plus connues sont celles de l'Insolas à Lyon. Celui-ci, en liaison avec son archevêque émigré en Allemagne et s'inspirant de ses lectures, des lettres édifiantes, divise le diocèse en missions, territoires dans lesquels circulent des missionnaires sans domicile fixe. Des laïcs assurent un encadrement stable comme chef de village et catéchiste. Assez tolérant jusqu'en septembre 1797, le directoire, craignant allant la pousser royaliste, se durcit de nouveau contre l'Église. Des prêtres sont arrêtés, déportés en Guyane ou fusillés. On tente de relancer une religion de remplacement, la théophilanthropie. Les victoires des armées de la Révolution entraînèrent un certain nombre d'annexions à la République ou la création d'États satellites comme la République batave, la République cisalpine, la République ligure, la République romaine.

0: Auditeurs et auditrices, nous voilà au terme de notre temps d'antenne. Comme vous le savez, les plus belles choses viennent d'un cœur sincère et mon cœur à moi vous souhaite une excellente et fructueuse semaine sous le regard vigilant de notre Seigneur Jésus-Christ. Vous étiez à Histoire de l'Église en compagnie de Philomène Kofi Diako.
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2: Ta parole est une lampe à mes pieds et une lumière sur mon sentier. Psaume 119, verset 105.
3: Le révérend père Donatien Lolo nous propose un enseignement sur la Vierge, mère de Jésus, mère de l'humanité.

0: m'en vouloir.
1: Donc, mes frères, si Marie est bienheureuse, c'est parce qu'elle est devenue totalement corps et âme et pour toujours la demeure du Seigneur. Si cela est vrai, Marie nous invite, ou sa personne provoque en nous la vénération. Sa personne provoque l'admiration. Sa personne nous invite non seulement à la contempler, mais à la laisser nous guider. Elle a laissé nous guider pour qu'elle puisse nous montrer le chemin de la vie. C'est elle qui a enfanté la vie. Jésus nous a dit qu'il est le chemin, la vérité et la... Et donc si Marie a enfanté la vie, elle est mieux placée pour nous conduire à cette... Et donc pour devenir également bienheureux. Elle a dit dans sa prophétie, désormais, toutes les générations me diront bienheureuse. Alors, elle veut que nous puissions la suivre pour qu'elle puisse nous montrer le chemin à suivre pour être bienheureux. Le chemin du vrai bonheur, elle nous invite donc à la suivre. C'est pourquoi elle est pour nous l'étoile de l'espérance. En suivant cette étoile, nous sommes sûrs de ne pas nous tromper. Elle est présente effectivement à tout le mystère de l'Église, dont rien ne lui est étranger parce qu'elle est intimement liée à l'Église. C'est pourquoi le pape Paul VI d'abord, ensuite Jean-Paul II, de vénérée mémoire, et le bienheureux Jean-Paul II, ont insisté sur la dévotion mariale de l'Église. Parce que quelque chose nous manque si nous laissons cette dévotion, mais la vraie dévotion, vous allez comprendre tout à l'heure ce qu'est la vraie dévotion mariale. Ce que Marie nous demande et qui est beau, c'est que quand Marie est l'objet de prédication et de vénération, elle appelle les croyants à se tourner vers son Fils et vers son sacrifice. Et tout notre regard vers l'amour du Père. Cela nous fait comprendre que Marie ne distribue pas sa propre grâce, mais intégrée dans l'intimité totale de son Fils par son assomption, elle obtient de lui tous les dons nécessaires dont nous avons besoin. Tout ce qui nous est nécessaire pour notre marche jusque dans la vie éternelle. Alors, si vous allez quelque part, qu'on vous dit, la Vierge Marie dit d'envoyer, c'est quoi votre parfum que vous aimez prendre pour partir dans les coins? Voilà, vous connaissez. Mont Saint-Michel. Si quelqu'un vous dit, la Vierge Marie dit d'envoyer Mont Saint-Michel, elle va bénir, c'est faux. Dites que Maman Marie dit d'aller voir son Fils au Saint-Sacrement. Elle ne peut pas bénir quelqu'un. Sinon, elle allait prendre la place après son Fils. Si on vous dit que Maman Marie dit d'envoyer poudre, elle va bénir, ça ressemble à fétiche. Si on vous dit Maman Marie dit prenez bonbons pour guérir, vous savez de quoi je parle, ça veut dire que c'est suspect. Mais comme vous les chrétiens catholiques, vous aimez tout ce qui est suspect, continuez. Vers la fin là, on va faire le bilan ici, vous allez revenir. Alors c'est le lieu de préciser que la grâce n'est pas un objet que Dieu donne. La grâce n'est pas un objet que le Seigneur nous donne. Quand on parle de grâce, c'est quoi? La grâce, c'est une relation d'intimité avec Dieu. La grâce, c'est l'Esprit Saint qui vient réaliser notre communion avec Dieu. Et la prière eucharistique numéro 4 dans le missel romain nous dit, quand nous récitons pendant les messes, le premier don fait aux croyants, c'est quoi? C'est l'Esprit Saint. Et donc, c'est la grâce que Dieu a répandue sur la Vierge Marie. Et on l'appelle comblée de grâce. Nous cherchons d'autres grâces ailleurs. Alors que le Seigneur lui-même nous dit, cherchez d'abord les réalités d'en haut et le reste vous sera donné. Mais nous, on cherche les réalités d'en bas et puis le reste nous sera enlevé. Celui qui ne veut pas que le reste lui soit enlevé, qu'il cherche les réalités. En bon entendeur.

0: Vous savez pourquoi elle peut intervenir chaque jour pour nous donner des grâces, pour que son fils puisse nous donner des grâces? C'est parce qu'elle est animée par une charité de mère. Vous voyez comment nos mamans nous aiment. Et elle qui est la mère du fils de Dieu, elle sait ce qui s'est passé depuis la conception de cet enfant. Elle sait ce qui s'est passé lorsqu'on cherchait à faire mourir cet enfant. Elle a fui en Égypte. Elle sait comment elle est revenue. Elle sait comment elle a souffert. Et maintenant qu'elle vit dans la gloire de ce fils, elle ne sait plus ce qu'on appelle méchanceté. Parce que celui qui vit dans l'intimité de Dieu ne peut pas faire du mal à quelqu'un. Donc même si tu aimes Marie, tu ne l'aimes pas, elle prie pour ton bien, elle cherche ton bien et elle continue de faire ton bien. Et c'est ce que nous devons enseigner. Et si nous devons enseigner cela, il n'y a plus de guerre à faire avec quelqu'un. Nous devons prier les uns avec les autres. C'est ce qu'elle nous demande. Elle ne fait pas de palabres. Quelqu'un qui est entré dans la vie divine, dans la communion trinitaire, nous disons dans la vie amoureuse avec Dieu, elle ne peut pas faire du mal à quelqu'un. Mais elle est présente à tout ce que Dieu fait. Elle est présente quand le Seigneur Jésus-Christ... J'essaie d'imaginer ce qui se passe là-bas. Je ne suis pas encore parti. Je ne suis pas pressé, rassurez-vous. Je vais partir un jour, mais bon. Comme je vous aime et qu'il n'y a pas trop de prêtres, je vais rester un peu encore avec vous. Voilà. Sinon, bon, j'étais un peu prêt, mais bon. Il y a un défait bagage là, j'ai laissé ça. Et donc... elle est présente dans la vie communautaire, dans la vie trinitaire. Tout ce que son fils Jésus donne, Marie est présente. Elle intercède toujours et de façon continue. Il n'y a pas un moment où elle va laisser. Parce que si Dieu nous abandonne un jour, ceux qui disent Dieu m'a abandonné, ils viennent jeter leur carnet de baptême dans nos paroisses. Là. C'est pour vous. Si Dieu nous laisse un jour, là, on ne va pas rester debout. Donc même si vous êtes fâché, n'allez pas frapper vos curés avec vos carnets de baptême. Parce qu'il sait qu'après un échec, les curés ils souffrent. Il y a certains même qui fuient leur paroisse pour ne pas avoir, pour ne pas qu'on les frappe avec les carnets de baptême et tout ça là. Alors que ça n'a rien fait. Vous êtes venus ici, après vous êtes partis bénir vos bics, on a déposé vos stylos dans le cimetière. Vous avez écrit à des hommes de fantômes, vous allez déposer vos stylos dans le cimetière pour dire... Même si celui qui est mort là, il a eu maîtrise, ça ne veut pas dire qu'il peut faire. Vous les chrétiens catholiques là, arrêtez ça. Vous êtes ici juste un matin, vous allez danser, le cœur va chanter, vous allez danser, après ça va aller déposer seau d'eau au cimetière pour vous laver. C'est pour chercher quoi? Grâce, bénédiction, okpo. Marie obtient pour nous en permanence les dons du salut. Mais pourquoi ne pas nous ouvrir à ces dons-là? Parce que son fils est là, quand elle parle là, il ne peut plus dire non. Là où ils sont arrivés là, quand elle dit quelque chose, il dit d'accord. Quand elle dit quelque chose, il dit d'accord. Donc c'est ce qu'elle fait chaque jour. Et donc, il faut insister. Il faut insister en lui demandant, parce que faire le chapelet, ce n'est pas rabâcher. C'est prier, prier sans cesse, c'est prier avec insistance. Et donc, vous savez, puisque elle est déjà entrée dans la gloire de son fils. C'est normal. Elle connaît le chemin qui conduit là-bas. Donc, en la suivant, on est sûr d'entrer où elle est rentrée. C'est pourquoi elle nous demande de prier et d'écouter sa voix. Mais quand elle nous dit d'écouter sa voix, en réalité, ce n'est pas sa voix qu'elle nous demande d'écouter. Elle nous dit de faire ce que son fils nous demande. Et donc, puisqu'elle est rentrée dans la gloire de son fils, et qu'elle connaît le chemin pour entrer dans cette gloire, elle nous aide. Elle nous aide à marcher jour après jour par sa prière, par son modèle. Elle nous aide à marcher pour qu'un jour nous puissions entrer nous aussi. Elle vit en Dieu dans la gloire du Père. Nous comprenons dès lors, mes frères, mes sœurs, que toute vraie dévotion mariale conduit l'Église à l'union avec le Christ. C'est pourquoi dans la démarche de l'Église, rien, absolument rien ne s'arrête à la Vierge Marie. En s'efforçant d'imiter Marie, en s'efforçant de l'imiter, l'Église entend se conformer et se rendre plus conforme au Christ. C'est tout ce que l'Église veut. Quand nous disons que nous aimons la Vierge Marie, nous voulons, en suivant son modèle, ressembler à son fils, nous approcher de son fils, être dans la communion avec son fils. Aucune démarche dans l'Église ne s'arrête à la Vierge Marie. Tout est orienté vers le Christ. C'est lui l'origine de tout. C'est lui l'origine de la vérité. C'est lui-même qui est la vérité. C'est lui l'origine de la sainteté et de la piété. Et donc, Marie nous guide vers son fils qui nous appelle à la sainteté parce que dans l'évangile de Jean, il nous dit « Vous donc, soyez parfaits comme votre Père céleste est parfait. » Et c'est cette perfection qui nous fait saints. C'est cette perfection qui nous fait entrer dans la vie divine. C'est vrai que nous ne sommes pas saints sur cette terre, rassurez-vous. Mais comme la tête de notre corps que nous formons, qui est l'Église, la tête est sainte, alors nous aussi, nous sommes des saints en puissance. Et le pape Jean-Paul II, de vénérée mémoire, disait, Marie représente pour la communauté des croyants. Le bienheureux pape Jean-Paul II nous dit que Marie représente pour la communauté des croyants le paradigme, le modèle de sainteté authentique qui se réalise lorsque nous sommes en pleine communion avec le Christ. Et c'est lui, Marie Grignon de Montfort, que les légionnaires connaissent très bien, disait, et je cite, « Celui qui trouvera Marie trouvera la vie, c'est-à-dire Jésus-Christ, qui est la voie, la vérité et la vie. Et vous, vous êtes venus célébrer la vie. Vous êtes venus à la rencontre de la vie. Vous êtes venus entrer vous aussi dans cette communion avec Marie. Vous venez entrer dans cette vie que le Christ donne. » En fait, pour Saint-Louis-Marie Grignon de Montfort, la vraie connaissance de Marie, la dévotion mariale, ne peut que conduire au Christ. Et cela suppose que l'Église ne peut vivre sa foi au Christ de façon authentique, sans la dévotion mariale, puisqu'elle découvre en Marie l'expression première et parfaite de sa foi. Cela veut dire tout simplement une Église qui ne vénère pas Marie, ou dans laquelle il n'y a pas la dévotion mariale, il y a quelque chose qui manque. L'Église, telle que Jésus la veut, il la veut avec la dévotion mariale. Jésus nous veut avec sa mère et non pas sans sa mère. Alors, dans les combats que nous menons chaque jour, dans les assauts, contre les assauts du mal et du péché, qui constituent pour nous des embûches sur notre chemin, nous sommes invités à lever les yeux vers Marie, puisque dans sa charité de mère, elle veille avec soin sur nous, les frères de Jésus, son fils, qui sommes encore en chemin et qui croisons des dangers de toutes sortes. Nous sommes souvent angoissés sur ce chemin, le chemin de la vie, le chemin de la vie, le chemin de la vie éternelle. Mais Marie nous assure de sa présence par sa prière, jusqu'à ce que nous puissions parvenir un jour à la rencontre de son fils. Ainsi donc, notre mère a vite compris. Elle a compris que le futur, l'avenir appartient à Dieu, qu'il est entre les mains de Dieu et que Dieu l'emporte. Ce n'est pas les forces du mal, ce n'est pas la souffrance qui l'emporte, ce ne sont pas les pouvoirs de la violence, ce ne sont pas tout ce qui combat le monde, ce ne sont pas les puissances de la mort qui vont dominer. Ils sont bien sûr invincibles, mais Marie nous dit par son Assomption que toutes ces puissances de mort ne sont pas invincibles. Marie est la plus forte dans le combat qu'elle a mené, qu'elle mène et que le livre de l'Apocalypse va nous rappeler tout à l'heure dans les textes de la liturgie. Marie est plus forte dans le combat parce que Dieu est plus fort. Certes, comparé au dragon qui est armé, cette femme qui est Marie, mais qui est aussi l'Église, apparaît sans défense. Elle est vulnérable. Et véritablement, comme vous le constatez, Dieu est vulnérable dans notre monde parce que l'amour est vulnérable. et parce que Dieu est amour, il est vulnérable. Toutefois, c'est lui qui a l'avenir entre ses mains. C'est l'amour qui l'emporte, non la haine. À la fin, c'est la paix qui l'emporte. Telle est la grande consolation contenue dans le dogme de l'Assomption de Marie qui est entrée corps et âme dans la gloire de son Fils, dans la gloire du Père pour l'éternité. Rendons grâce au Seigneur, mes frères, mes sœurs, pour cette consolation. Mais accueillons également cette consolation comme un engagement en vue de nous ranger du côté du bien, en vue de nous ranger du côté de la vérité, en vue de nous ranger du côté de la justice et de la paix. Et prions avec Marie, notre mère, la reine de la paix, pour qu'elle nous aide à la victoire de la paix aujourd'hui. La victoire de la paix aujourd'hui dans nos propres vies, la victoire de la paix dans nos familles, la victoire de la paix dans notre pays, la victoire de la paix dans le monde entier. Qu'elle nous aide à enfanter l'amour dont notre monde a besoin aujourd'hui. Car tout effort de paix ne peut aboutir sans ce préalable qui consiste à faire naître l'amour dans le cœur de chacun. Cela suppose qu'il faut aussi créer les conditions de l'engendrement de l'amour dans les cœurs pour qu'il naisse dans de bonnes conditions. Et cela demande à chacun, à chaque habitant de notre pays, à chaque chrétien, à chaque homme de bonne volonté, de quitter les sentiers battus de l'arrogance, du mensonge, des faux complots, des provocations inutiles, des actes de défiance pour en faire emprunter l'unique voie de la paix qui passe par la vérité. Et pour nous, chrétiens catholiques, la vérité, elle est objective. La vérité, elle est un homme, Jésus-Christ, notre Sauveur. C'est lui qui nous dit dans l'évangile de Jean, « En dehors de moi, vous ne pouvez rien faire. » Alors, en suivant la Vierge Marie, allons au Christ, de sorte qu'avec lui, nous puissions nous embarquer dans sa victoire sur le monde. Parce que dans l'évangile de Jean, en son chapitre 16, verset 35, il nous dit, « N'ayez pas peur, j'ai vaincu le monde. » Et nous, si nous sommes greffés à lui, nous aussi, nous serons victorieux parce que lui, il est la victoire sur les forces du mal. Il est la victoire sur tout ce qui peut nous empêcher d'accéder au bonheur. Il est la vie. C'est lui, l'enfant de la Vierge Marie, qui est avec nous. Accueillons-le donc dans la foi. Amen.
1: Le révérend père Donatien Lolo vient de nous proposer un enseignement sur la Vierge, Mère de Jésus, Mère de l'humanité. Merci de nous avoir suivis. Que le Seigneur nous bénisse.

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1: Pour votre salut, il est 18h.
3: L'ange du Seigneur porte l'annonce à Marie.
4: Et conçue du Saint-Esprit.
3: Je vous salue Marie, pleine de grâce. Le Seigneur est avec vous. Vous êtes bénie entre toutes les femmes. Et Jésus, le fruit de vos entrailles, est béni.
5: Sainte Marie, Mère de Dieu, priez pour nous pauvres pécheurs, maintenant et à l'heure de notre mort. Amen.
3: Voici la servante du Seigneur.
5: Qu'il me soit fait selon ta parole.
3: Je vous salue Marie, pleine de grâce. Le Seigneur est avec vous. Vous êtes bénie entre toutes les femmes. Et Jésus, le fruit de vos entrailles, est béni.
5: Sainte Marie, Mère de Dieu, priez pour nous, pauvres pécheurs, maintenant et à l'heure de notre mort. Amen.
3: Et le Verbe s'est fait chair.
5: Et il a habité parmi nous.
3: Je vous salue, Marie, pleine de grâce. Le Seigneur est avec vous. Vous êtes bénie entre toutes les femmes. Et Jésus, le fruit de vos entrailles, est béni.
5: Sainte Marie, Mère de Dieu, priez pour nous, pauvres pécheurs, maintenant et à l'heure de notre mort. Amen.
3: Priez pour nous, Sainte Mère de Dieu,
5: afin que nous soyons rendus dignes des promesses du Christ.
3: Que ta grâce, Seigneur, se répande dans nos cœurs. Par le message de l'ange, tu nous as fait connaître l'incarnation de ton Fils bien-aimé. Conduis-nous par sa passion et par sa croix jusqu'à la gloire de la résurrection. Par le Christ notre Seigneur.
5: Amen.

0: Alors ce fut le jugement de la grande prostituée, la cité qui toujours a préféré satisfaire tous ses désirs et assouvir ses appétits à n'importe quel prix. Son or devient poussière, son luxe n'est que misère et sa gloire qu'un mirage. Son pouvoir n'a de réalité que dans les apparences.
1: Lecture de la seconde lettre de saint Paul aux Corinthiens. Moi, Paul, apôtre du Christ Jésus par la volonté de Dieu, avec Timothée notre frère, je m'adresse à vous qui êtes à Corinthe, l'Église de Dieu, ainsi qu'aux fidèles qui sont par toute la Grèce. Que la grâce et la paix soient avec vous, de la part de Dieu notre Père et de Jésus-Christ le Seigneur. Béni soit Dieu, le Père de notre Seigneur Jésus-Christ, le Père plein de tendresse, le Dieu de qui vient tout réconfort. Dans toutes nos détresses, il nous réconforte. Ainsi, nous pouvons réconforter tous ceux qui sont dans la détresse, grâce au réconfort que nous recevons nous-mêmes de Dieu. De même que nous avons largement part aux souffrances du Christ, de même, par le Christ, nous sommes largement réconfortés. Quand nous sommes dans la détresse, c'est pour que vous obteniez le réconfort et le salut. Quand nous sommes réconfortés, c'est encore pour que vous obteniez le réconfort, et cela vous permet de supporter avec persévérance les mêmes souffrances que nous. En ce qui vous concerne, nous avons de solides raisons d'espérer, car nous le savons, puisque vous connaissez comme nous la souffrance, vous obtiendrez comme nous le réconfort.

0: Prions. En cette fin de journée, Seigneur Dieu, même si le poids de notre misère nous accable, fais que nous t'aimions assez pour ne jamais désespérer de ta miséricorde, puisqu'elle demeure à jamais. Nous te le demandons par Jésus le Christ, notre Seigneur.
1: Amen.

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2: La vie éternelle est déjà commencée. Que deviendront les âmes pas assez pures pour entrer au ciel? Chers auditeurs et auditrices de Radio Maria Côte d'Ivoire, la 104.8 FM, la radio diocésaine catholique, salut et glorification.
3: Amen.
2: Par Marie, Notre-Dame de Mont-Légion, prions pour nos parents, amis et bienfaiteurs défunts, afin que le Seigneur, dans sa grande miséricorde, leur pardonne leurs péchés et les accueille dans sa félicité céleste.
3: Je

0: Accorde-leur, Seigneur, le repos éternel.
1: Et que brille à leurs yeux la lumière sans déclin. Amen.
0: Le signe de la croix. Le signe de la croix que nous traçons sur nous-mêmes nous rappelle notre baptême par lequel nous sommes incorporés et configurés au Christ mort sur la croix et ressuscité pour nous sauver. Au nom du Père, et du Fils et du Saint-Esprit.
1: Amen.
0: Chers frères et sœurs, salut et glorification.
1: Amen.
0: C'est pour nous une grande joie de pouvoir nous réunir pour les fidèles de fin connus et inconnus, dont Dieu seul connaît la droiture du cœur et la foi. Nous invoquerons Notre-Dame Libératrice, en particulier pour les âmes les plus délaissées du purgatoire. Le test de la réflexion doctrinale de ce jour édifiera notre foi. D'un cœur contrit, demandons pardon au Seigneur pour tous les péchés commis par ingratitude, infidélité et omission. À la suite du psalmiste, disons ensemble.

pour moi, mon Dieu, dans ton amour, selon ta grande miséricorde, efface mon péché. Lave-moi tout entier de ma faute, purifie-moi de mon offense. Oui, je connais mon péché. Ma faute est toujours devant moi. Contre toi et toi seul, j'ai péché. Ce qui est mal à tes yeux, je l'ai fait. Crée en moi un cœur pur, ô mon Dieu. Renouvelle et raffermis au fond de moi mon esprit. Ne me chasse pas loin de ta face. Ne me reprends pas ton Esprit Saint. Rends-moi la joie d'être sauvé. Que l'Esprit généreux me soutienne. Ô pécheur, j'enseignerai tes chemins. Vers toi reviendront les égarés.

0: Prière préparatoire. En nous révélant sa présence et le thème vers lequel nous marchons, le Seigneur nous fortifie par l'œuvre merveilleuse de son amour et l'abondance de ses grâces. Demandons-lui de disposer nos cœurs pour que notre prière pour le défunt soit généreuse et le gage de notre propre sanctification.
1: Nous voici, ô mon Dieu, au pied de votre autel, pour offrir à votre majesté sainte nos vœux et nos prières pour le soulagement et la délivrance des pauvres âmes qui souffrent dans le purgatoire, mais spécialement pour les plus abandonnées, pour celles de nos parents, amis et bienfaiteurs, pour celles qui ont appartenu sur cette terre à la pieuse fraternité de Notre-Dame libératrice des âmes du purgatoire, et pour toutes les âmes, enfin, pour lesquelles nous sommes obligés de prier. Daignez, ô mon Dieu, par les mérites de notre Seigneur Jésus-Christ, votre divin Fils, par les souffrances de sa passion et de sa mort, et par les mérites de la bienheureuse Vierge Marie et de tous les saints, daignez jeter sur elle un regard de compassion et d'amour. Accordez-leur le pardon qu'elles ont toujours désiré. Mettez fin à leur peine, montrez-leur votre face et faites-les entrer au plus tôt dans le lieu de rafraîchissement, de lumière et de paix, par le même Jésus-Christ, notre Seigneur. Amen.
0: Prosternés en la présence de Dieu, adorons-le. Prions-le avec la plus grande ferveur de nous assister dans l'exercice de cette sainte dévotion.
1: Disposez, Seigneur, et fortifiez nos cœurs par l'abondance de votre grâce, afin que notre désir de soulager les âmes des défunts en voie de purification soient de plus en plus généreux et éclairés par votre miséricorde infinie et qui servent à votre gloire et à notre propre sanctification par Jésus le Christ notre Seigneur. Amen.
0: Prière à l'Esprit Saint. C'est le Seigneur qui nous rassemble. Prions-le en lui demandant de nous donner l'Esprit Saint. L'esprit d'amour sans limite, l'esprit qui nous fortifie et nous renouvelle sans cesse dans notre liberté, l'esprit qui nous apprend à aimer.
1: Ô Esprit Saint, amour sans limite, toi qui nous apprends à aimer, toi qui nous enseignes, toi qui nous parles du Père dans notre cœur, toi qui nous consoles, toi qui nous renouvelles dans notre liberté, toi qui es lumière. Toi qui nous imprègne de l'amour du Fils, toi qui nous rend semblables à notre Père des cieux, toi qui, comme un phare, éclaire notre demeure intérieure, viens remplir les cœurs qui sont destinés à louer le Père et le Fils en ta sainte présence. Parle-nous, que ta voix retentisse dans le monde, aux quatre coins de l'univers. Réveille, crie, esprit d'amour. Que ton chant d'amour résonne aux oreilles de ceux que tu aimes. Tu désires notre bonheur et nous te remercions. Tu es comme une colombe qui étend ses ailes pour nous protéger de tout mal. Amen.
0: Réflexion doctrinale. À présent, soyons attentifs et écoutons la lecture du texte choisi pour la réflexion doctrinale. La reconnaissance des défunts. Une personne pieuse et digne de foi a écrit les lignes suivantes qui sont une preuve de l'efficacité des prières des âmes du purgatoire. Je désirais le rétablissement de ma pauvre santé bien compromise et je m'étais adressée à Notre-Dame de Lourdes, à l'enfant Jésus, à Saint-Joseph sans rien obtenir. Ce n'est qu'après avoir supplié les saintes âmes du purgatoire, de prier pour moi, que j'ai été exaucé. Je leur avais donné jusqu'à Noël, leur promettant des prières et des messes, si à cette époque, je pouvais remplir mes devoirs religieux et reprendre mes occupations. bénie et remerciée soit ses chères protectrices. Je suis radicalement guérie. Aussi me suis-je empressée d'accomplir tout ce que je leur avais promis. Vous voyez combien le bon Dieu désire la délivrance des âmes captives du purgatoire, puisqu'il force, pour ainsi dire, le recours à elles, à prier pour elles, pour obtenir une foule de grâces qu'il veut faire passer par leurs mains. Quant à moi, je suis convaincue de cette vérité, car j'affirme que toutes les faveurs que Dieu m'accorde, je les dois à la prière de mes bonnes amies du purgatoire. Avec elles, je ne désespère de rien. J'espère même contre toute espérance. Instruisez-vous par cet exemple, âme chrétienne, et soyons convaincus que vous pourriez tout obtenir par l'entremise de vos frères les morts. Prions. Saintes âmes du purgatoire, je prie le Seigneur Jésus, qui est mort pour vous, d'avoir pitié de vos douleurs. Puisse-t-il, par l'aspersion de son sang, vous rafraîchir au milieu de vos tourments. À votre tour, âme charitable, daignez intercéder pour moi. Vos prières seront entendues car vous êtes dans la grâce. Demandez donc pour moi les faveurs spirituelles et temporelles qui me sont les plus nécessaires. Demandez que je fasse une sainte mort et que je sois un jour au ciel avec vous. Salut et glorification.
2: Amen.
0: Prière d'intercession pour les défunts. Faisons monter vers le Seigneur nos supplications pour ceux qui se trouvent en condition d'ouverture à Dieu et dont le chemin vers la pleine béatitude exige une purification.

Prions pour les fidèles défunts, connus et inconnus, afin qu'ils découvrent dans la lumière de l'Esprit de Dieu qu'ils sont appelés à vivre avec Dieu dans l'éternité.

Prions pour ceux qui, dans leur vie terrestre, ont beaucoup péché et souvent résisté à la grâce de Dieu, qu'ils puissent bientôt être appelés auprès de Dieu dans l'éternel bonheur.

Prions pour les sans famille, les sans amis, les oubliés des vivants qui ont le plus besoin de nos prières, afin que nos prières et nos bonnes œuvres leur soient secourables.

Prions pour tous les fidèles défunts dont les noms sont inscrits au mémento de la fraternité, notre Dame libératrice des âmes du purgatoire, et qui ont été recommandés à sa maternelle protection.

0: Prière pour implorer la miséricorde du Seigneur. Par sa passion, sa mort et sa résurrection, le Christ Jésus nous a sauvés. Recommandons à sa miséricorde notre dernière maladie et notre dernière heure. Seigneur Jésus, Dieu de bonté, nous nous prosternons devant vous avec un cœur humilié, brisé, confondu. Nous vous recommandons notre dernière maladie et notre dernière heure. Quand nos pieds, devenus immobiles, nous avertirons que notre course en ce monde est près de finir.
1: Miséricordieux Jésus, ayez pitié de nous.
0: Quand nos yeux, obscurcis par le mal, lèveront leur triste regard vers vous.
1: Miséricordieux Jésus, ayez pitié de nous.
0: Quand nos lèvres froides et tremblantes auront de la peine à parler et à prier.
1: Miséricordieux Jésus, ayez pitié de nous.
0: Quand notre esprit troublé et notre cœur affaibli ne seront plus capables de se retourner vers vous avec toute l'ardeur qu'il faudrait pour consommer généreusement notre sacrifice à cette heure décisive. Nous vous en supplions, venez à notre aide. Envoyez-nous votre ministre sacré. Faites-nous recevoir pieusement vos sacrements.
1: Miséricordieux Jésus, ayez pitié de nous. Amen.
0: Prière au Sacré-Cœur de Jésus. Sous le signe du Sacré-Cœur, c'est la personne du Christ, son amour infini que nous honorons avec gratitude. Avec foi, implorons pour nous-mêmes, pour tous les hommes, pour nos fidèles de feu, les mérites du divin cœur de Jésus.
1: Ô divin cœur de Jésus, accordez, nous vous prions, aux âmes du purgatoire, le repos éternel, à ceux qui doivent mourir aujourd'hui, la grâce finale, aux pécheurs, la vraie pénitence, aux païens, la lumière de la foi, à nous et à tous nos frères, votre bénédiction. Nous vous recommandons donc, ô cœur très miséricordieux de Jésus, toutes les âmes, et nous vous offrons pour elles tous vos mérites, avec ceux de votre bienheureuse mère, de tous les saints et les anges, et toutes les messes, les saintes communions, les prières et les bonnes œuvres qui sont faites aujourd'hui dans tout le monde chrétien. Amen.

0: chapelet des défunts. En donnant vie à l'auteur de la grâce Jésus-Christ, Marie est devenue coopératrice de Jésus Sauveur. Tournons nos regards vers elle à travers la prière du chapelet des défunts médité. Je mets mon espoir dans le Seigneur, je suis sûr de sa parole. Le Seigneur a donné, le Seigneur a repris, que le nom du Seigneur soit béni.
1: Parmi ceux qui se sont endormis dans l'espérance de la résurrection, se comptent les membres de nos familles respectives, les auditeurs, les bienfaiteurs et donateurs de Radio Maria. Seigneur notre Dieu, à cause de ton autre nom qui est miséricorde, par la puissante intercession de la Vierge Marie, accueille-les. Prions pour la vie avec Dieu de Doche Janvier, Kessé Léonard Emmanuel, Aka Boni Jean, Kiaya Suzanne, Kwasi Amouin, demandé par Aka Sidoni. Une paroissienne prie pour la vie avec Dieu de sa tante Doué Monique. La famille Kra prie pour la vie avec Dieu de Maman Afoua Mouroufié, Papa Yao Konan, Rodrigue, Nathalie, Kobenan, Eudoxie, Kwame, Abraham, Mathias. Konan Armand prie pour la vie avec Dieu de Sanogo Fatoumanta, Yves Kouadjo Kouakou. Que Dieu pardonne toutes leurs fautes et les accueille dans son royaume. Monsieur et Madame Bouhoussou prient pour la vie avec Dieu de leur fils Kouakou Kwame Yannick, que le Seigneur l'accueille dans sa maison céleste. Madame Albert Léa prie pour la vie avec Dieu de Kouakou Aya Jacqueline, Gisèle Bacor, Albert Amouin Henriette, Coli Julien, Coli Alexandrine, Achi Jacques, Otniel, Kwasi Aya Nadège, Dibi Léogam, Papa Kofi Jean Théodore. Maman Sia Cécile prie pour la vie avec Dieu de Sia Robert, Sia Sabine, Sia Patrice, l'abbé Tiekora, Sia Modeste Benjamin, Sia Bernadette, par Notre-Dame de Montligion. La famille Kouadjo Fulgence prie pour la vie avec Dieu de Papa Zakofi Christophe, Papa Oufoué Kouadjo, Papa Jomo Kwame, Maman Saraka Aya. Kofi Christine prie pour la vie avec Dieu de Aou Monique, Nguessan Aou Josiane, Nguessan Kouakou Antoine, Kofi Edith Adjoa, Tiemoko Augustin, Tiemoko Konan Alexandre, Yoboué Maxime Zigué et tous les défunts de sa famille. Accorde leur Seigneur le repos éternel.
0: En union avec la famille Ngoran, prions pour la vie avec Dieu de Gérard Ngoran, Maxime Yoboué, Joseph Ngoran, Ernest Konan, Kongwe Joséphine, Oka Kwaku, tous les parents défunts et les âmes du purgatoire. Une fidèle prie pour la vie avec Dieu de Kwadjo Kosia Marcel, de Nguessan Aya Yvette, Nguessan Konan Jeannot, Nguessan Kouadjo, Michel et tous les défunts de la famille Alanikan. Ndri Anselme prie pour la vie avec Dieu de Kra Yawa Yego Rosalie, de Kundenu Odewo Jérôme, de Ndri Kwangi Nguessan Adjo Sylvain. Que le Seigneur le reçoive dans sa félicité céleste. Prions pour la vie avec Dieu de Kwasi Bertin Touré, Nguessan Aminan Viviane, Touré Agua Jonas, Touré Ngoran Ferdinand, Koé Aminan Madeleine, demandés par leurs enfants. Les enfants de Arthur Ouloté prient pour la vie avec Dieu de Yorobla Agnès, Oulobo Marie et de Ouloté Mathurin. La famille Ba prie pour la vie avec Dieu de Vibi Ba et de Ouattara Fatoumanta, par l'intercession de la Vierge Marie. Prions pour la vie avec Dieu de Sœur Joséphine Agua Apo, de la congrégation des Sœurs Notre-Dame de la Paix. Que le Seigneur l'accueille dans sa demeure en compagnie de tous les anges et des saints.
2: Notre Père,
1: qui es aux cieux, que ton nom soit sanctifié, que ton règne vienne, que ta volonté soit faite sur la terre comme au ciel. Donne-nous aujourd'hui notre pain de ce jour. Pardonne-nous nos offenses, comme nous pardonnons aussi à ceux qui nous ont offensés. Et ne nous laisse pas entrer en tentation, mais délivre-nous du mal. Amen.

sa parole. Mon âme attend plus sûrement le Seigneur qu'un veilleur n'attend l'aurore.

0: Accorde leur Seigneur le repos éternel.
1: Et que brille à leurs yeux la lumière sans déclin. Amen.
0: Première dizaine. Marie au pied de la croix de Jésus. Le veilleur Siméon dit à Marie, « Et toi-même, une épée te transpercera l'âme, afin que se révèlent les pensées intimes de bien des cœurs. » Par l'intercession de la Vierge Marie, qui au pied de la croix a partagé la souffrance de son Fils, demandons au Seigneur la douce charité qui nous fait tourner nos regards vers les cœurs blessés, ouvert à toute détresse, et qu'il accorde aux fidèles défunts le sommeil de la paix en attente de la bienheureuse résurrection. Bénie sois-tu, Marie, Mère de tendresse et de miséricorde.
1: Prie pour nous et pour les défunts qui attendent la claire vision de Dieu.
0: Bénie sois-tu, Marie, Mère de tendresse et de miséricorde.
1: Prie pour nous et pour les défunts qui attendent la claire vision de Dieu.
0: Bénie sois-tu, Marie, Mère de tendresse et de miséricorde.
1: Prie pour nous et pour les défunts qui attendent la claire vision de Dieu.
0: Bénie sois-tu, Marie, Mère de tendresse et de miséricorde.
1: Prie pour nous et pour les défunts qui attendent la claire vision de Dieu.
0: Bénie sois-tu, Marie, Mère de tendresse et de miséricorde.
1: Prie pour nous et pour les défunts qui attendent la claire vision de Dieu.
0: Bénie sois-tu, Marie, Mère de tendresse et de miséricorde.
1: Prie pour nous et pour les défunts qui attendent la claire vision de Dieu.
0: Bénie sois-tu, Marie, Mère de tendresse et de miséricorde.
1: Prie pour nous et pour les défunts qui attendent la claire vision de Dieu.
0: Bénie sois-tu, Marie, Mère de tendresse et de miséricorde.
1: Prie pour nous et pour les défunts qui attendent la claire vision de Dieu.
0: Bénie sois-tu, Marie, Mère de tendresse et de miséricorde.
1: Prie pour nous et pour les défunts qui attendent la claire vision de Dieu.
0: Bénie sois-tu, Marie, Mère de tendresse et de miséricorde.

0: avec la sœur de sa mère, Marie, femme de Cléophas, et Marie-Madeleine. Jésus, voyant sa mère et près d'elle le disciple qu'il aimait, dit à sa mère, « Femme, voici ton fils. » Puis il dit au disciple, « Voici ta mère. » Et à partir de cette heure-là, le disciple a pris chez lui. Par l'intercession de la Vierge Marie, notre si bonne et si tendre mère, demandons au Seigneur la grâce de l'honorer et de l'aimer de tout notre cœur comme de vrais enfants et qui purifie définitivement nos fidèles défunts du reste de la fragilité humaine qui demeure en eux afin de mériter la béatitude éternelle. Bénie sois-tu, Marie, Mère de tendresse et de miséricorde.
1: Prie pour nous et pour les défunts qui attendent la claire vision de Dieu.
0: Bénie sois-tu, Marie, Mère de tendresse et de miséricorde.
1: Prie pour nous et pour les défunts qui attendent la claire vision de Dieu.
0: Bénie sois-tu, Marie, Mère de tendresse et de miséricorde.
1: Prie pour nous et pour les défunts qui attendent la claire vision de Dieu.
0: Bénie sois-tu, Marie, Mère de tendresse et de miséricorde.
1: Prie pour nous et pour les défunts qui attendent la claire vision de Dieu.
0: Bénie sois-tu, Marie, Mère de tendresse et de miséricorde.
1: Prie pour nous et pour les défunts qui attendent la claire vision de Dieu.
0: Bénie sois-tu, Marie, Mère de tendresse et de miséricorde.
1: Prie pour nous et pour les défunts qui attendent la claire vision de Dieu.
0: Bénie sois-tu, Marie, Mère de tendresse et de miséricorde.
1: Prie pour nous et pour les défunts qui attendent la claire vision de Dieu.
0: Bénie sois-tu, Marie, Mère de tendresse et de miséricorde.
1: Prie pour nous et pour les défunts qui attendent la claire vision de Dieu.
0: Bénie sois-tu, Marie, Mère de tendresse et de miséricorde.
1: Prie pour nous et pour les défunts qui attendent la claire vision de Dieu.
0: Bénie sois-tu, Marie, Mère de tendresse et de miséricorde.
1: Prie pour nous et pour les défunts qui attendent la claire vision de Dieu.
0: Accorde-leur, Seigneur, le repos éternel.
1: Et que brille à leurs yeux la lumière sans déclin. Amen. Troisième dizaine, Marie reçoit le corps de son fils. Joseph d'Arimathie descendit le corps, le roula dans un linceul et le mit dans une tombe taillée dans le roc, où personne encore n'avait été placé. Par l'intercession de la Vierge Marie, mère des douleurs et de pitié, qui reçut dans ses bras le corps de son fils né de sa chair, demandons au Seigneur de nous accorder la grâce de savoir recevoir en tout homme qui souffre le Christ crucifié et qu'il ouvre à nos fidèles défunts les portes du paradis. Bénie sois-tu, Marie, Mère de tendresse et de miséricorde.
0: Prie pour nous et pour les défunts qui attendent la claire vision de Dieu.
1: Bénie sois-tu, Marie, Mère de tendresse et de miséricorde.
0: Prie pour nous et pour les défunts qui attendent la claire vision de Dieu.
1: Bénie sois-tu, Marie, Mère de tendresse et de miséricorde.
0: Prie pour nous et pour les défunts qui attendent la claire vision de Dieu.
1: Bénie sois-tu, Marie, Mère de tendresse et de miséricorde.
0: Prie pour nous et pour les défunts qui attendent la claire vision de Dieu.
1: Bénie sois-tu, Marie, Mère de tendresse et de miséricorde.
0: Prie pour nous et pour les défunts qui attendent la claire vision de Dieu.
1: Bénie sois-tu, Marie, Mère de tendresse et de miséricorde.
0: Prie pour nous et pour les défunts qui attendent la claire vision de Dieu.
1: Bénie sois-tu, Marie, Mère de tendresse et de miséricorde.
0: Prie pour nous et pour les défunts qui attendent la claire vision de Dieu.
1: Bénie sois-tu, Marie, Mère de tendresse et de miséricorde.
0: Prie pour nous et pour les défunts qui attendent la claire vision de Dieu.
1: Bénie sois-tu, Marie, Mère de tendresse et de miséricorde.
0: Prie pour nous et pour les défunts qui attendent la claire vision de Dieu.
1: Bénie sois-tu, Marie, Mère de tendresse et de miséricorde.
0: Prie pour nous et pour les défunts qui attendent la claire vision de Dieu.
1: Accorde-leur, Seigneur, le repos éternel.
0: Et que brille à leurs yeux la lumière sans déclin. Amen. Quatrième dizaine. Marie est glorifiée dans le ciel. Un signe grandiose apparut au ciel. Une femme, le soleil l'enveloppe. La lune est sous ses pieds et 12 étoiles couronnent sa tête. Par l'intercession de la Vierge Marie, qui a été élevée corps et âme à la gloire du ciel, demandons au Seigneur la grâce de collaborer à son projet de salut pour plus de justice et d'équité entre les hommes et qu'il accueille nos fidèles défunts dans la communion glorieuse du ciel. Glorieuse Vierge Marie, prémisse de la joie du ciel de tous ceux qui sont dignes d'être tout à Dieu, obtenez à nos fidèles défunts

0: se purifiant dans le silence. L'amour est la conformité à la volonté de Dieu, la grâce de la délivrance entière de leur peine. Béni sois-tu, Marie, Mère de tendresse et de miséricorde.
1: Prie pour nous et pour les défunts qui attendent la claire vision de Dieu.
0: Que par les mérites du sang précieux de Jésus-Christ, les portes du ciel s'ouvrent à nos fidèles défunts. Béni sois-tu, Marie, Mère de tendresse et de miséricorde.
1: Prie pour nous et pour les défunts qui attendent la claire vision de Dieu.
0: Et que, savourant la joie de l'éternité, ils contemplent la Trinité bienheureuse et les splendeurs des saints. Béni sois-tu, Marie, Mère de tendresse et de miséricorde.
1: Prie pour nous et pour les défunts qui attendent la claire vision de Dieu.
0: En effet, le Christ vainqueur de la mort ne meurt plus. Il nous appelle tous à la vie éternelle. Béni sois-tu, Marie, Mère de tendresse et de miséricorde.
1: Prie pour nous et pour les défunts qui attendent la claire vision de Dieu.
0: Ainsi, si nos parents et amis qui ont cru fortement sont passés par la mort, comme Jésus, et comme lui ont été ensevelis, ils ressusciteront en lui et par lui dans la gloire. Béni sois-tu, Marie, Mère de tendresse et de miséricorde.
1: Prie pour nous et pour les défunts qui attendent la claire vision de Dieu.
0: Ô Marie, Reine miséricordieuse, l'état pénible des âmes en purgatoire nous ébranle. C'est pourquoi nous accourons à vos pieds, ô Mère céleste. Béni sois-tu, Marie, Mère de tendresse et de miséricorde.
1: Prie pour nous et pour les défunts qui attendent la claire vision de Dieu.
0: Dans le ciel, employez-vous sans cesse à prier le cœur miséricordieux de votre Fils, afin que leur peine soit le gage de l'éternelle félicité. Béni sois-tu, Marie, Mère de tendresse et de miséricorde.
1: Prie pour nous et pour les défunts qui attendent la claire vision de Dieu.
0: Que par vous, ô Vierge glorieuse, si puissante aux yeux de Dieu et médiatrice de toute grâce, nous parvenions à mieux collaborer au projet de salut de Jésus-Christ pour plus de justice et d'équité dans le monde maintenant et à l'heure unique qui façonnera notre passage en Dieu. Béni sois-tu, Marie, Mère de tendresse et de miséricorde.
1: Prie pour nous et pour les défunts qui attendent la claire vision de Dieu.
0: Que votre intercession, ô Vierge glorieuse, acquiert à tous ceux qui sont sortis de ce monde, qui vivent dans notre mémoire, dans notre amour, dans nos cœurs, la grâce d'obtenir la rémission des peines dues à leurs péchés et qu'ils entendent l'appel du Seigneur à entrer dans la plénitude de sa gloire. Béni sois-tu, Marie, Mère de tendresse et de miséricorde.
1: Prie pour nous et pour les défunts qui attendent la claire vision de Dieu.
0: Vierge glorieuse, fais que tous ensemble, élus du ciel, défunts en purgatoire, chrétiens de la terre, nous formions un seul peuple en marche vers le grand jour de l'histoire humaine, la parousie. Béni sois-tu, Marie, Mère de tendresse et de miséricorde.
1: Prie pour nous et pour les défunts qui attendent la claire vision de Dieu.
0: Accorde leur Seigneur le repos éternel.
1: Et que brille à leurs yeux la lumière sans déclin. Amen.
2: Des profondeurs, je crie vers toi, Seigneur. Écoute mon appel. Que ton oreille se fasse attentive au cri de ma prière. Si tu retiens les fautes, Seigneur, qui donc subsistera? Mais près de toi se trouve le pardon. Je te crains et j'espère. Mon âme attend le Seigneur. Je suis sûr de sa parole. Mon âme attend plus sûrement le Seigneur qu'un veilleur n'attend l'aurore. Puisqu'auprès du Seigneur est la grâce, l'abondance du rachat, c'est lui qui rachètera Israël de toutes ses fautes.
1: Accorde-leur, Seigneur, le repos éternel.
2: Et que brille à leurs yeux la lumière sans déclin. Amen.
1: Prière à Notre-Dame de Montlégion. Refuge des pécheurs, reine des saints. Marie se fait l'écho des vivants et des défunts auprès de Dieu. Dans l'espérance de la vie éternelle qui est déjà commencée, récitons ensemble notre prière fondamentale.
2: Notre-Dame libératrice, prends en pitié tous nos frères défunts, spécialement ceux qui ont le plus besoin de la miséricorde du Seigneur. Intercède pour tous ceux qui nous ont quittés, afin que s'achève en eux l'œuvre de l'amour qui purifie. Que notre prière, unie à celle de toute l'Église, leur obtienne la joie qui surpasse tout désir et apporte ici-bas consolation et réconfort à nos frères éprouvés ou désemparés. Mère de l'Église, aide-nous, pèlerins de la terre, à mieux vivre chaque jour notre passage vers la résurrection. Guéris-nous de toute blessure du cœur et de l'âme. Fais de nous des témoins de l'invisible, déjà tendus vers les biens que l'œil ne peut voir, des apôtres de l'espérance, semblables aux veilleurs de l'aube. Refuge des pécheurs et reine de tous les saints. Rassemble-nous tous un jour pour la Pâque éternelle, dans la communion du Père, avec Jésus, le Fils, dans l'Esprit Saint, pour les siècles des siècles. Amen.
1: Notre-Dame de Montlignon,
0: priez pour nos défunts.
1: Notre-Dame de Montlignon,
0: priez pour nos défunts.
1: Notre-Dame de Montlignon,
0: priez pour nos défunts.
2: De

0: que salut et glorification.
1: Amen.
0: Prière âme bénie. Dans sa foi constante, l'Église nous enseigne que notre prière pour les défunts peut non seulement les aider, mais aussi rendre efficace leur intercession en notre faveur. Demandons à travers la prière aux âmes bénies l'intercession de ceux qui déjà contemplent le Seigneur.
2: Âme bénie, nous venons de prier pour vous, mais vous qui êtes si chers au cœur de Dieu et qui possédez l'infaillible assurance de ne pouvoir plus le perdre, priez-le pour nous, misérables pécheurs, qui sommes exposés à nous damner et à perdre Dieu pour toujours, et demandez-lui de nous accorder toutes les grâces dont nous avons besoin, soit pour l'âme, soit pour le corps, et que nous avons l'intention d'obtenir par les mérites de cette prière. Amen.
0: Chers auditeurs et auditrices de Radio Marie à Côte d'Ivoire, nous sommes au terme de notre prière pour tous nos fidèles défunts. Merci de nous avoir suivis. Que la paix de Dieu qui surpasse toute intelligence demeure avec nous et nos fidèles défunts. Nous confions nos chers disparus à la miséricorde divine en espérant les retrouver un jour dans la joie de la résurrection. Que le Seigneur bénisse nos familles et nous donne la force de vivre dans l'espérance. Ce chapelet a été animé par Clémence Conan,
1: Honorine Kwame.

0: Vierge Marie, femme et mère, toute disponible à la volonté de Dieu, communiquez-moi la force de votre foi et de votre amour. Je viens à vous aujourd'hui, le cœur chargé de douleur, pleurer dans les bras de la mère qui toujours nous écoute, supporte tout, croit tout. Je vous demande seulement de m'écouter. Marie, ma mère, présentez mes supplications à votre Fils bien-aimé. Intercédez pour moi. Pour que je puisse dire à mon tour, Seigneur, que votre volonté soit faite. Rendez-moi capable d'accueillir le projet de Dieu pour ma vie. Chaque jour, je trébuche dans les filets de mon orgueil, de mon manque d'amour. Libérez-moi des faits sénueux qui m'empêchent d'être heureux, de me rapprocher de vous et de votre Fils. Changez mon cœur de pierre et faites de moi l'artisan d'un monde meilleur et plus généreux. Marie, écoutez ma prière.
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0: Pour votre salut, il est 20h.
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1: Auditeurs de la Radio Maria, bonjour. Nous sommes à l'émission Le Consommateur, l'émission que la Radio Maria nous permet d'avoir grâce au partenariat qui la lie à l'Office d'aide à la commercialisation des produits viviers en Côte d'Ivoire. Émission qui vous permet d'avoir des informations du marché agricole, des produits viviers de la ville de Yamoussoukro, ainsi que des informations d'ordre général et d'ordre diététique chaque semaine. Votre émission est animée par votre fidèle présentatrice, Miss Laetitia Adjassé, agent à l'antenne régionale OCPV de Yamoussoukro. Et les prix qui vous seront communiqués sont ceux du marché Mofete de Yamoussoukro. Et comme nous aurons tous à le constater, nous sommes dans une période très sensible concernant les prix des produits viviers. Alors les prix auront tendance à s'améliorer au fur et à mesure. Notre émission se déroulera dans ses rubriques habituelles, la lecture des prix et la question de la diététique. Et cette semaine, nous avons choisi de vous parler des bienfaits du concombre sur la santé. Alors sans plus tarder, nous passons à notre première rubrique du jour qui est la lecture des prix. Commençons par la famille des céréales. Nous avons une disponibilité moyenne dans l'ensemble. Commençons par le fonio. 1250 francs le kilo au prix de gros et 1500 francs le kilo au prix de détail. L'haricot rouge, 600 francs le kilo au prix de gros et 700 francs le kilo au prix de détail. Le mil non pilé, 350 francs le kilo au prix de gros et 400 francs le kilo au prix de détail. Le riz importé de grande consommation papillon, 420 francs le kilo au prix de gros et 500 francs le kilo au prix de détail. Le riz local blanchi d'Anané, 570 francs le kilo au prix de gros et 600 francs le kilo au prix de détail. Nous passons à la famille des féculents. Alors, concernant les féculents dans la famille des bananes plantées, nous avons une faible disponibilité sur le marché. Alors, nous commençons par la banane plantée à photomur, 190 francs le kilo au prix de gros et 689 francs le kilo au prix de détail. La banane plantée à photo verte, 198 francs le kilo au prix de gros et 641 francs le kilo au prix de détail. La banane plantée annuelle mur, 204 francs le kilo au prix de gros et 635 francs le kilo au prix de détail. La banane plantain annuelle verte, 172 francs le kilo au prix de gros et 642 francs le kilo au prix de détail. L'igname bête bête, 350 francs le kilo au prix de gros et 400 francs le kilo au prix de détail. L'igname clinglais, soit 600 francs le kilo au prix de gros et 700 francs le kilo au prix de détail. Le manioc doux, 80 francs le kilo au prix de gros et 308 francs le kilo au prix de détail. La pomme de terre, 440 francs le kilo au prix de gros et 600 francs le kilo au prix de détail. Nous passons à la famille

0: coco et 424 francs le kilo au prix de détail. La banane pollo verte, 74 francs le kilo au prix de coco et 236 francs le kilo au prix de détail. Le citron vert, 321 francs le kilo au prix de coco et 687 francs le kilo au prix de détail. Passons à la famille des légumes. Alors, nous avons une disponibilité moyenne dans l'ensemble, sauf pour le piment frais qui a une disponibilité faible sur le marché. Nous commençons par l'ail, 1500 francs le kilo au prix de coco et 1800 francs le kilo au prix de détail. L'aubergine Ndroa, 420 francs le kilo au prix de coco et 675 francs le kilo au prix de détail. L'aubergine violette, 373 francs le kilo au prix de coco et 700 francs le kilo au prix de détail. La carotte, 894 francs le kilo au prix de coco et 1000 francs le kilo au prix de détail. Le chou vert, 611 francs le kilo au prix de coco et 823 francs le kilo au prix de détail. Le concombre, 171 francs le kilo au prix de coco et 267 francs le kilo au prix de détail, qui a une très bonne disponibilité sur le marché actuellement. La courgette, 260 francs le kilo au prix de coco et 565 francs le kilo au prix de détail. Le gombo du lafraie, 505 francs le kilo au prix de coco et 1001 francs le kilo au prix de détail. L'haricot vert, 1000 francs le kilo au prix de coco et 1910 francs le kilo au prix de détail. L'oignon violet du Burkina, 542 francs le kilo au prix de coco et 700 francs le kilo au prix de détail. L'oignon Hollande, 462 francs le kilo au prix de coco et 600 francs le kilo au prix de détail. Le piment frais sans bon, 3529 francs le kilo au prix de coco et 4293 francs le kilo au prix de détail. Le piment frais ordinaire, 3182 francs le kilo au prix de coco et 4312 francs le kilo au prix de détail. Le poivron, 1000 francs le kilo au prix de coco et 1698 francs le kilo au prix de détail. La tomate saut d'Eiffel, 1189 francs le kilo au prix de coco et 1300 francs le kilo au prix de détail. Nous terminons par la famille des produits halieutiques. Nous avons une disponibilité également moyenne sur le marché, 1300 francs le kilo au prix de coco et 1469 francs le kilo au prix de détail. Le poisson congelé Capoucou, 1750 francs le kilo au prix de coco et 2115 francs le kilo au prix de détail. Le poisson congelé chincha, 1475 francs le kilo au prix de coco et 1733 francs le kilo au prix de détail. Le poisson congelé maquereau, 1150 francs le kilo au prix de coco et 1471 francs le kilo au prix de détail. Alors voilà ce qui met fin à notre première rubrique du jour. Et comme je l'ai dit à l'entame, aujourd'hui, je vais vous parler un peu des vertus du concombre sur la santé. Le concombre est un allié santé exceptionnel composé à plus de 95% d'eau. Il est idéal pour l'hydratation, la perte de poids, extrêmement faible en calories et le bien-être digestif. Il est particulièrement recommandé de le consommer cru et avec sa peau pour profiter de l'intégralité de ses nutriments. Action détox et hydratante. Grâce à sa forte teneur en eau, il favorise le bon fonctionnement des reins et aide à éliminer les toxines du corps. Régulation du transit. Ses fibres douces concentrées dans sa peau favorisent la digestion et préviennent la constipation. C'est un allié minceur, très peu calorique, il procure rapidement une sensation de satiété tout en apportant des vitamines. Il a un soutien cardiovasculaire car il renferme du potassium, un minéral essentiel qui aide à réguler la pression artérielle et le rythme cardiaque. Il procure des bienfaits pour la peau car sa richesse en vitamine C et en antioxydants stimule la production de collagène. En usage externe, il est reconnu pour apaiser les coups de soleil et décongestionner le contour des yeux. Voilà ce que j'avais à vous donner comme information aujourd'hui concernant la question de la diététique. Nous vous conseillons de consommer très régulièrement le concombre durant vos repas journaliers pour profiter de ses bienfaits. J'ai pris du plaisir à partager ce moment avec vous et que Dieu vous protège tous. Merci.
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0: Sainte Marie, femme de notre époque, en te donnant à nous comme mère, Jésus a fait de toi non seulement la compatriote de chacun, mais aussi sa contemporaine, prisonnière du même fragment d'espace et de temps. C'est pourquoi nul ne peut te considérer comme éloigné de nous du fait de la différence des générations, et il n'est pas permis de soupçonner que tu ne sois pas capable de comprendre les drames de notre temps. Fais que nous puissions te sentir proche de nos problèmes, comme quelqu'un qui les partage et en connaît l'aspect dramatique inédit. Viens auprès de nous et écoute-nous te confier les angoisses quotidiennes qui assaillent notre vie moderne. L'incertitude de l'avenir, la peur de ne pas y arriver, l'usure des relations, l'instabilité des affections, les difficultés de communication avec ceux qui nous sont le plus chers, le vertige des tentations, la tristesse des chutes, le regret du péché. Sainte Marie, fais-nous sentir ta présence rassurante, qu'il n'y ait jamais un appel où résonne notre nom, dans lequel, sous la même lettre alphabétique, ne résonne aussi le tien, et où l'on entend de répondre « présente » comme une ancienne amie d'enfance.
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0: Pour votre salut, il est 21h.
2: La parole est une lampe à mes pieds et une lumière sur mon sentier. Psaume 119, verset 105.
3: 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Bonne écoute radiophonique et que le Seigneur nous bénisse.
4: Salut.

0: Notre-Dame de la délivrance. Notre-Dame de la paix. Amen. Vous savez ce chant qu'on appelle Salvé dans l'église? Ça veut dire en latin, pour ceux qui ne comprennent pas le latin, je traduis. Ça veut dire salut. Et c'est traditionnel dans l'église, on chante surtout pendant la prière du soir, au complet, le soir avant d'aller se coucher. Se remet à l'Immaculée Vierge Marie. Et puis j'aime particulièrement la dernière phrase. La tradition dit qu'elle a été inspirée à Saint Bernard. Saint Bernard de Clairvaux est un grand moine, est un fils de la Vierge Marie, quelqu'un qui a été enfanté par la Vierge Marie. Saint Bernard de Clairvaux, une fois revenait, dit la tradition, de ses tournées, parce qu'il faisait beaucoup de tournées, c'était un moine, mais il était sollicité dans toute l'Europe, dans l'Asie, pour réconcilier les gens, pour prêcher des croisades. Et un soir, il rentrait, ses frères avaient fini de chanter les complies, et il chantait le salvé, le grand salvé. Et jusqu'à la fin, Saint Bernard entre et les frères ont fini. Et l'onction tombe sur l'homme de Dieu. La gloire de Dieu tombe sur lui. Il est inspiré et il se met à chanter. Ô Clément, et puis il continue. Et c'est resté célèbre jusqu'à aujourd'hui. Il s'agit de parler du baptême. Le baptême, qu'est-ce que c'est? On a fait la catéchèse pour tous ceux qui sont ici, à part les pentecôtistes, les branamistes et puis tous les autres, et Kanka et le reste. Nous qui sommes catholiques, si on est baptisé, on a fait la catéchèse. Et on appelle ça sacrement d'initiation. Ce sacrement d'initiation, ça veut dire initiation, ça veut dire on est initié. Vous savez, c'est à peu près la même chose. Hein? Je vais un peu, j'allais dire caricaturer, mais c'est à peu près la même chose. Vous savez, pour devenir un homme, à Korogo, il y a ce qu'on appelle l'initiation au poro. Et pour les femmes, c'est sandogo. Sandogo, c'est pour les femmes. Donc, c'est le féminin de poro. Et donc, les gens, on les prend à certains âges précis. 7 ans, 14 ans, 21 ans, et puis ainsi de suite. Donc, chaque fois, si tu as raté à 7 ans, 14 ans, ça t'attrape. Et donc, on les prend, on les envoie en brousse, ils restent là-bas, la circoncision se passe là-bas, si ce n'est pas encore fait. Et puis, on leur apprend à être des hommes, à devenir des hommes, à avoir droit de cité dans la société. Ça ressemble un peu à ce que les Juifs appellent bar mitzvah, c'est-à-dire la majorité religieuse. C'est-à-dire à partir de 12-13 ans, le petit garçon, on l'envoie au temple, on fait un petit rituel, il va lire pour la première fois un morceau de la Torah, c'est, il est devenu un homme, quoi. Il est dans, au milieu. Voilà. Il est accepté dans le milieu des hommes. Ça, c'est l'initiation. Vous comprenez? C'est-à-dire, si ça t'a raté à 7 ans, ça va t'attraper à 14 ans. On se laisse nous faux. Sinon, à 21 ans, on va te récupérer. Pour que tu deviennes un homme, tu veux pas s'efforcer. Il faut que tu sois homme. Parce qu'à partir de ce moment, tu peux siéger au milieu des hommes. À partir de ce moment, tu peux tenir des discours et tu seras pris en considération. À partir de ce moment, dans la société, on dit voici un homme. Et puis après, tu peux prendre femme et on peut célébrer le mariage. Et puis, tu peux faire des enfants. Tu as une plantation, tu diriges une maison, on peut te confier des responsabilités dans la société. Donc, à cause de ton initiation au poro ou à Sandogo ou à je ne sais pas quel autre dieu, tu es agrégé. Ça ne veut pas dire, professeur, te prends et puis on te met ensemble avec les autres. Voilà, on t'attache avec les autres. Voilà, donc tu es pris. On te fait entrer dans la société, dans le monde des grands ou des grandes pour les femmes. C'est-à-dire, dans l'église, pour devenir un homme, pour avoir ta parole, pour être écouté dans le corps du Christ, pour intégrer le corps du Christ, passe par l'initiation. Ce n'est pas pour rien, on fait 3 ans de catéchèse. C'est le bois sacré. C'est ça, les gens ne comprennent pas. Ils pensent que, oui, c'est un temps, oui, qui nous sépare du jour de la fête qu'on va faire à la maison, le jour que je vais recevoir l'eau sur la tête. Ces 3 années te préparent à devenir responsable de toi-même d'abord devant Dieu et des autres. Parce que Paul dit, nous sommes membres les uns et les autres du corps du Christ. Ça dit, Christ est la tête. Saint Bernard dit, la Vierge Marie est le cou. Donc toi, il faut choisir toi pour toi. Ta partie, ça te regarde. Saint Bernard dit, la Vierge Marie est le cou. Parce que après le Christ, elle est le membre le plus éminent du corps du Christ. Donc elle est le cou. Bon, moi, je ne suis pas trop... voilà. Et donc, tu es membre du corps du Christ. Le Christ, c'est un homme.
1: Lui est la tête. Si ma Vierge Marie, d'après Saint Bernard, est le cou, toi, tu es quoi? Ah, tu es le cœur, hein? Ah, c'est toi qui as dit.
0: Et donc, ça te fait devenir personne adulte responsable de ses actes, responsable aussi des autres. Parce que tu ne vis pas pour toi seul. Paul dit, si nous vivons, on ne vit pas pour soi-même. On ne meurt pas pour soi-même. Donc tu ne peux pas dire, je m'en fous.
1: C'est vrai, des fois nous on dit ça. Mais ça là, c'est péché.
0: Alors il s'agit de parler du baptême. On a commencé. Hein? J'ai lu quelque part, on dit, baptême, ça vient d'un mot grec qu'on appelle baptizio. Que ce mot-là veut dire plonger, immerger, mettre sous l'eau. Mais ça n'avait pas une connotation culturelle ou religieuse avant. Autant jadis.
1: Il y a un vieux qui dit autant où Zadi était encore là.
0: Donc, tu prends un caillou, tu jettes dans l'eau,
1: on dit le caillou est baptisio.
0: Et plus tard, ça a pris une connotation religieuse et il y a un homme qui particulièrement a utilisé ce thème et en a fait, lui, la marque de son ministère. Il s'appelle comment? Et donc, Jean-Baptiste, il vient, il exerce un ministère. Jean-Baptiste est un prêtre, il faut le savoir. Il est descendant d'une fille de la race de Lévi. Son papa même, de la race de Lévi, sa maman aussi. Les deux.
1: Donc, là, sacerdotal.
0: Son papa est en train de célébrer son ministère de prêtre le jour où l'ange lui est apparu pour lui dire, aujourd'hui là, rendez-vous là-bas, à la maternité. Sa maman a accouché. Donc, Jean-Baptiste est de sang sacerdotal. C'est ce qui coule dans ses veines. Mais Jean-Baptiste a exercé un ministère assez particulier, un peu bizarre. Jean-Baptiste avait sa garde-robe qui ne consistait qu'à un seul habit. Je ne sais pas s'il avait aussi. Poil de chameau. Régime alimentaire très strict et très serré. Sauterelle. Plus miel sauvage. Point final à la ligne. Mais je vais vous dire une chose. Si vous arrivez en Centrafrique et que vous dites vraiment Jean-Baptiste mangeait pauvrement parce que chez nous en Centrafrique, on appelle ça Kindagozo. C'est un repas qui est brisé. Quand les sauterelles commencent à survoler comme ça, le territoire, les bœufs, et les moutons, on ne les regarde plus. Parce que c'est bon, hein? Moi j'ai mangé. Mais c'est doux comme crevette, c'est ce que vous ne savez pas. Donc Jean-Baptiste mangeait quelque chose de bien. C'est vous qui ne savez pas. Et donc Jean-Baptiste vient, il dit, moi je suis venu, je vous administre un baptême pour la repentance, pour la conversion. Comme il a dit, c'est de lui qu'il s'agit. Quand son père prophétisait, il dit, oh, tu vas ramener le cœur des enfants vers leur père et le cœur des pères vers les enfants. Donc Jean-Baptiste, il avait un ministère de réconciliation. Il est venu initier un ministère de réconciliation parce que comme la Bible dit, Hébreux chapitre 1, à partir du verset 1, verset 3 dit, Dieu, il nous a parlé à maintes reprises par les prophètes. Mais quand fut venu l'accomplissement des temps, il nous a parlé par le Fils. Qui est l'effigie de sa personne, lui-même sa substance. Il est venu accomplir le pardon des péchés, il a été élevé, il a assis à la droite de la majesté. Ça, c'est le travail de Jésus. Jésus, sa fonction, c'est la réconciliation. Et Jean-Baptiste est venu pour ouvrir, balayer. Jean-Baptiste est venu balayer pour que Jésus vienne s'asseoir. Alors donc, le baptême, voilà un peu à l'origine, si on veut parler étymologique, quoique c'est très très pauvre encore. Ce que j'ai dit. Comme je sais que vous êtes très intelligent, vous irez chercher plus. Donc, si vous écrivez, ça c'était le 1, maintenant on a 2. La Pâque est la préfiguration du baptême. Pâque, les Juifs disent Pessah. Pessah, ça veut dire passer. Donc, cette nuit, une nuit, alors que Dieu a dit à son peuple, quittez Égypte pour aller dans la terre promise, l'ange de Dieu passait avec son épée. L'ange exterminateur a tué tous les premiers-nés d'Égypte. A commencé par les bêtes, l'a terminé par le fils de Pharaon lui-même. Le temps de se rendre compte, le peuple d'Israël était déjà parti. Et cette nuit-là fut la nuit de la délivrance. La nuit du passage. Ils ont traversé la mer à pied. Voilà. Donc, ils ont traversé la mer, ils ont traversé l'eau. Quoique c'était déjà sec, donc ils marchaient sur la terre ferme. Mais ce n'est pas seulement de façon matérielle qu'ils traversent. Ils passent d'un état à un autre. On vous avait dit que le sacrement d'initiation, c'est de passer au stade d'enfant petit, qui n'a pas droit de citer, au stade de grand, quelqu'un d'adulte, établi dans la statue d'un homme qui peut administrer une famille, une maison, voire un village. Dieu prend son peuple en Égypte et puis le fait passer à Canaan. Cette traversée aussi, cette traversée-là, on appelle ça Pâque. Partir d'un état à un autre.
1: Mais on ne peut pas dire pour le liquide qui devient gaz que c'est le baptême du liquide ou bien le passage du liquide, la Pâque du liquide. Parce qu'on traverse aussi réaction chimique.
0: Donc le peuple de Dieu part d'Égypte à Canaan.
1: C'est le passage.
0: D'accord? Et ce symbolisme de l'eau est présent dans le baptême. Je vous baptise dans l'eau. Mais lui, celui qui m'a précédé, qui vient après moi,
1: contradiction seulement dans ce qu'il dit, c'est un prophète.
0: Il m'a dévancé, il est plus grand que moi, je ne suis pas digne, même me baissant de délier la courroie de sa sandale. Lui, il vous baptisera dans l'Esprit Saint et dans le feu. Ce symbolisme de l'eau est très important parce que l'eau est à l'origine. C'est-à-dire au commencement, Dieu créa le ciel et la terre et tout ce qui contient et tout ça. La terre était informe et vide. Et l'Esprit de Dieu se mouvait au-dessus de masses d'eau. Donc au début, il y a l'eau. Donc la matière première pour le baptême, c'est l'eau. D'abord, ce que nous on voit, c'est l'eau. Et après, il y a le Saint-Esprit. Donc pourquoi on utilise l'eau? Parce qu'à l'origine de toute naissance, de toute vie, il y a
1: l'eau.
0: Très bien. Comment tu as su? Donc, ceux qui connaissent papier, ils disent c'est un symbolisme ambivalent. Ça veut dire deux. Gros français pour dire deux. C'est un symbolisme qui veut dire deux choses en même temps, qui parle de deux choses. C'est-à-dire l'eau,
1: source de vie.
0: Mais l'eau en même temps,
1: la mort.
0: C'est-à-dire
1: l'eau.
0: De là vient la vie et dans l'eau aussi, il y a la mort. On voit au début, tout était
1: de l'eau.
0: L'Esprit de Dieu se mouvait sur les eaux et Dieu dit,
1: il commence à crier.
0: Dieu commence à crier.
1: Dieu commence à crier.
0: Au début aussi, donc vous allez voir ça, hein, pour ceux qui ne connaissent pas la Bible, je lis chapitre 1, verset 1 à 2. Et puis l'eau au début de la création de l'Église. Donc au début de la création physique, matérielle, du monde, du cosmos, donc qui était un chaos, et qui passe du chaos au cosmos, c'est-à-dire tohu bohu, c'est-à-dire du rien, du tout, du mélanger, ce qui est confus. Il y a un gourou qui dit vohu, vohu. Donc pour passer de cet état de confusion, de rien, de non-être, au stade de ce qui est créé, de ce qui est bien, de ce qui est ordonné, Dieu crée par sa parole et par son esprit. Mais il y avait l'eau. Et puis après donc cette naissance, cette création, donc j'allais être physique, il y a maintenant la nouvelle création, le nouveau monde, la nouvelle vie qui se crée encore, qui se donne. C'est la naissance de l'Église. Jean chapitre 19, verset 33 à 34, il a dit, Jésus était déjà mort. Et puis, les gardes viennent, ils constatent qu'il est mort, mais ils le tuent encore quand même. Comment on peut tuer un cadavre? Et donc, quand le soldat lance, ça s'ouvre le côté, cœur de Jésus s'ouvre, et il en sort le sang et de l'eau. La naissance spirituelle, donc, se passe
1: d'abord dans le sang et dans de l'eau.
0: Trois choses rendent témoignage, comme dit Jean,
1: l'eau, le sang et l'esprit.
0: Et donc, au début de toute chose, de toute naissance, il y a
1: l'eau.
0: Ce symbolisme est important et il faut le retenir. Si tu n'as rien compris, si tu sors, on te demande de quoi on a parlé, tu dis l'eau. Et de cette naissance de l'Église, naissance de l'Église, donc qui est spirituelle, on peut descendre même au microcosme,
1: c'est-à-dire une personne, un petit groupe,
0: une personne. La naissance d'un homme, la naissance spirituelle de l'homme se fait dans l'eau et dans l'esprit. Jésus dit, Nicodème vient le voir, il lui dit, et il lui parle un gros
1: français, non, c'était quoi, hébreu, il fallait en ce moment, non? Voilà, un gros hébreu, compliqué, docteur, il dit,
0: nul,
1: à moins de naître d'eau et d'esprit, ne peut entrer dans le royaume.
0: C'est-à-dire, on entre dans le royaume quand on est né
1: de l'eau et de l'esprit.
0: Donc, au début de toute naissance, donc on a parlé naissance, macrocosme, microcosme, matériel et spirituel.
1: Maintenant, on va parler d'autre chose.
0: Naissance physique de l'homme. L'homme est un être aquatique à l'origine. Est-ce que vous savez ça? Parce que quand tu nais, tu es dans l'utérus. Dans l'utérus, il y a le placenta. C'est ça? Et dans le placenta, il y a un liquide.
1: C'est de l'eau.
0: Qu'on appelle liquide amniotique.
1: Toute la matière, voilà.
0: Tout ce que tu dois manger.
1: L'enfant grandit,
0: l'eau.
1: Il nage.
0: C'est pourquoi il y a beaucoup de gens qui savent nager. Parce que depuis leurs origines, ils nagent. C'est pas aujourd'hui qu'il a commencé à nager. Ah, des young man nage, vraiment. Hein? Et donc, à l'origine, tu es d'abord dans de l'eau. Et quand l'eau commence à sortir, la sage-femme, l'infirmier accoucheur, le médecin et tout le monde commence à s'apprêter. On dit envoyez les gants, envoyez les bistouris et apprêtez la table et faites ceci. Le mari même, il est dans tous ses états.
1: On a eu une naissance comme ça chez nous à Bangui. La naissance du dernier fils d'un de nos frères. Il s'appelle Zeb, que Dieu le bénisse, il est à Bangui. Il est au Mali, à Bamako.
0: L'enfant devait venir. Bon, il n'était pas apprêté à ça. Et puis, l'enfant commence à venir. Et Ezeb court d'un côté du monastère. Il va dans l'autre sens. Il vient. Il dit, mais venez. Pardon. Oui. Et attention, ça va commencer. Donc, quand on commence à voir l'eau, on commence à perdre les pédales parce que on sait que la naissance arrive. La naissance d'un homme se fait dans l'eau.
1: C'est pas un cadeau.
0: Dieu, il a de la suite dans les idées. C'est pourquoi je vous raconte tout ça afin de l'eau. Je ne suis pas un agent de la SEDECI. Et donc, c'est l'eau liée à la vie. Que Dieu nous bénisse. Alléluia. Et donc, on a dit, c'est un symbolisme ambivalent, non? Ça veut dire deux. Le deuxième, c'est la mort. L'eau, dans l'eau aussi, la mort grouille au fond. Est-ce que vous savez ça? C'est pourquoi on dit le monstre marin, le Léviathan, le grand dragon, et tout ça qui sont dans l'eau, dans l'histoire, dans la superstition même aussi, dans toutes les fables qu'on peut raconter, quand on parle aussi de l'eau, qu'on parle des mers, qu'on parle de la mer, de ces grandes choses, les grandes eaux, c'est fort. Les gens ont toujours peur. Les marins ont toujours un petit talisman, ou bien ils ont toujours quelque chose, une petite superstition. Les matelots, il faut avoir quelque chose, accroché à quelque chose, parce que l'eau est dangereuse pour l'homme. Il y a quelqu'un qui a écrit « Le vieil homme et la mer ». Il y a un vieux qui a arrêté avec un pullover à col roulé et il regarde la mer. Et la mer le regarde. Et lui, il regarde la mer et la mer le regarde. Sur la page, ça m'a toujours intrigué depuis que j'étais petit. Et le titre même, « Le vieil homme et la mer ». Parce que quand il a commencé à vieillir, il regarde la mer et dit « Non, la mer, vraiment, tu as des mystères. » C'est pas possible. Donc vous comprenez, Dieu, vous rappelez, je rappelle à votre sainte mémoire, si vous ne vous rappelez pas, que Dieu a détruit le monde que lui-même il a créé. Et il s'est assis la réalité de hey, tiens, c'est boudin. Dieu vit que cela était très bon. Dieu a regardé ça encore et Dieu vit que cela était très mauvais. Il a gâté. Genèse chapitre 6. Allez lire, ceux qui aiment la Bible. Dieu a regardé le peuple, le monde était corrompu. Il n'avait qu'un homme. 8 personnes seulement ont été sauvées. Noé, ses enfants, leur femme, plus sa femme. C'est le 8. Dieu a été sauvé. Dieu a détruit le monde avec de l'eau. Et après, Dieu s'est assis, il a regardé. Dieu s'est repenti. Il a dit, je ne détruirai plus la terre avec l'eau. C'est pourquoi il a détruit Sodome et Gomorre avec le feu. Je n'ai pas dit l'eau, j'ai dit le feu. Donc, il détruit encore le feu. Bon, donc, il faut dire à Dieu, tu ne détruis plus la terre avec rien du tout. L'eau, encore, le diable utilise l'eau parce qu'il sait la puissance de l'eau. L'eau, c'est l'un des 4 éléments de la nature les plus puissants, les plus difficiles à maîtriser. Parce que quand le vent est passé, l'eau dit, j'arrive. Vous avez vu, Katharina, c'est comme ça on dit, Katharina, chez nos amis, l'oncle Sam, ils ont du mal encore à gérer les choses. Parce qu'une fois le vent est passé, l'eau est passée, si le feu est passé, il n'y a plus rien qui reste. Et puis, il y a la terre. Les 4 éléments de la nature les plus puissants et les plus mystérieux. L'eau est dedans. Le diable lui-même, comme il est au courant de la chose, il prend l'eau pour pouvoir détruire. Apocalypse chapitre 12. Une femme, un signe apparaît dans le ciel, une femme, la lune sous ses pieds, enveloppée du soleil, 12 étoiles couronnent sa tête. Elle se tordait dans la douleur de l'enfantement. Et puis, elle enfante un enfant mâle qui va diriger le monde avec son sceptre de fer. Le diable regarde et dit, comment? Vous m'avez consulté avant de faire ça? Il crache de sa bouche, il vomit. La Bible dit vomit, j'emploie le mot de la Bible. Il vomit de sa bouche de l'eau, des grandes eaux. La Bible dit comme des eaux. Donc moi aussi, il dit comme. Et il envoie derrière la femme pour engloutir la femme et son enfant. L'eau est un élément qu'on peut détourner pour la destruction. Quand le vent utilise l'eau, faites attention, il faut quitter. Parce qu'on aime les vagues, Hawaï, et puis ça monte, et puis on plonge dedans, et puis il y en a fameux. Après on dit, on l'a sacrifié au village. L'homme lui-même, il est dangereux. L'eau est plus puissante que les sorciers. Apocalypse chapitre 12, verset 15, vous allez voir ça là-bas. Amen. L'abîme, selon la croyance populaire, regorge d'être dangereux. Donc le Léviathan, Les Juifs, ils mangent du poisson le vendredi, c'est-à-dire ils domptent l'être le plus puissant dans l'eau. On l'appelle le Léviathan, le monstre marin. Un jour, les pêcheurs, ils ont beaucoup de superstitions. C'est pourquoi Pierre voit Jésus venir marchant sur l'eau. Il voit quelqu'un qui vient marchant sur l'eau. Les bêtes disent bien, bien, bien, bien. Pierre dit, comment? Ça, c'est le fantôme de l'eau dont on parlait, Mami Wata. Tout le monde a commencé à crier. Jésus dit, calmos, c'est moi. Pierre n'a pas dit, oh, merci Seigneur de nous avoir dit ça. Non, Pierre vérifie d'abord si c'est effectivement lui, si ce n'est pas le monstre marin qui est sorti. Il dit, Seigneur, si c'est vraiment toi, ordonne que je vienne à toi. Pierre est fort. Il y a longtemps que Pierre est dans la pêche, pas aujourd'hui. Toujours, on lui a dit qu'il y a les fantômes dedans. Donc tu vas lui dire, c'est moi. Et puis, il dit, si c'est vraiment toi, ordonne que je vienne. Et le Seigneur dit, oui, viens, c'est moi. À partir de ce moment, il commence à marcher sur l'eau. D'accord. Donc, nous-mêmes là, les gens, c'est pas aujourd'hui qu'ils ont eu peur de l'eau. Comprenez? C'est pas pour rien que des gens vont au bord de la mer pour appeler Mami Wata. Il y a des choses dedans. C'est pas fou. Il y a des choses dedans. Avec mon frère, on était à Yopougon, à la place des ordinations. Et puis, on devait commencer à parler et on dit, la Vierge Marie, c'est pas Mami Wata. Il y a des gens qui pensent que Marie, c'est Mami Wata. On a parlé de Paulo Coelho, un grand écrivain qui est célèbre, qui mélange les gens, qui dit Marie, c'est Cybèle des Grecs, c'est Vénus des Égyptiens, Vénus des Romains, Isis des Égyptiens, et puis c'est Mami Wata des Négro-Africains. Bon, il n'a pas dit Mami Wata, comme il n'est pas arrivé vers ici. Mais ça, c'est moi qui ai ajouté. Et puis, j'ai dit, il y a quelqu'un ici à qui on dit la même chose. On l'a envoyé au bord de l'eau et on lui a dit, la Vierge Marie va venir, marchant sur les eaux. Que Mami Wata qu'on dit depuis là, en fait, c'est la Vierge Marie et la personne est partie. Les gens pensaient que je m'en demandais. Quelques temps après, j'ai dit, bon, la personne même, il faut venir, on prier pour toi. Il y a une femme, une fille qui vient. Moi-même, je m'attendais à une vieille femme, une jeune fille qui est venue, qu'on a blagué comme ça. Donc, dans l'eau là, ah, faites attention, il y a des choses. Donc, si on commence à vous dire de porter un habit blanc, et puis on va vous envoyer au bord de l'eau à minuit, on va vous flageller avec les palmes, et puis on va mettre de l'eau avec Mont-Saint-Michel. Voilà, parfum Mont-Saint-Michel, il faut refuser. Parce que dans l'eau, il y a des choses. Il y a aussi, la mort peut sortir dedans. Mourir avec le Christ, comme dit Romains chapitre 6, il est dit que par le baptême, nous sommes ensevelis avec le Christ, et nous ressuscitons avec lui. Pourquoi s'évélir et puis ressusciter? Parce qu'il y a un symbolisme ambivalent. Et donc, à cause de ce symbolisme, on te prend, on te met dans l'eau. Où grouille la mort. Et comme dit Romains chapitre 6, il est dit, à partir du verset 5, il est dit que quand on te plonge dans l'eau, ta vieille nature, ta nature corrompue, ta nature de péché, ta nature que réclame la mort, reste dans l'eau parce que cette nature mauvaise-là appartient au monde marin, au monde où grouille la mort. Ça va rester dedans. C'est son élément. La vieille nature, son élément, c'est en dessous des eaux. Quand tu ressors, c'est une nouvelle créature. Tu es une nouvelle création. Alors, tu es né des eaux. Tu meurs dans l'eau et tu nais aussi de l'eau. Nouvelle naissance. Donc, il ne faut pas encore toi aussi mettre tout l'armada des sous-marins et puis aller plonger pour aller retirer la vieille nature pour dire, moi, je prends bien. Non, parce que c'est notre travail. Tous les jours, on se transforme en marin, on va prendre, on revient aux portes. Après, on nous prend encore, on nous remet dedans. Et puis, on va rechercher encore. Notre travail, ça va rester comme ça. Plongeons, ressortis. Avec le baptême, comme disait le frère Stéphane, on est converti, c'est-à-dire on change de direction. Comme disait quelqu'un, il dit, une voiture se convertit, la voiture va dans un sens et change de chemin. C'est la conversion de la voiture. Donc vous comprenez que notre vieille nature reste en dessous des eaux. Et ça reste, et puis on est des eaux. Comme dit Jésus, nul à moins de naître de l'eau et de l'esprit ne peut homme des cieux. On est initié, donc sacrement d'initiation. Nous sommes donc agrégés au corps du Christ. On est maintenant membre du corps du Christ, comme dit Jean chapitre 1, verset 12. Et tout le peuple dit ce verset. Jean chapitre 12, il est dit, quiconque croit à son nom, il a donné quoi? Le pouvoir de devenir enfant de Dieu. Ça ne veut pas dire qu'on lui a donné le fétiche pour que lui-même se transforme en enfant de Dieu. C'est-à-dire, à partir de ce moment, à quiconque croit en lui, il lui-même, par sa puissance, il le transforme, il devient enfant de Dieu. Il était ennemi de Dieu. Il marchait sans Dieu. Il était en rébellion avec Dieu. C'était un assaillant du royaume céleste. On ne voulait pas de lui. Mais après, on se réconcilie désarmement et puis tu rentres dans le royaume des cieux. Nul, à moins de naître d'eau et d'esprit, ne peut entrer dans le royaume des cieux. Et donc, tu deviens enfant de Dieu. Enfant de Dieu. À partir de ce moment, tu as part à l'héritage du Seigneur. Comme dit Saint Paul, nous avons part à l'héritage de Dieu. Nous sommes héritiers, co-héritiers avec le Christ, avec les saints. Nous sommes membres du royaume des cieux. Alors, nous devenons solidaires de leurs problèmes. Tout ce qui les touche, comme dit Paul, qui vient à tomber que je ne brûle. Lequel de vous souffre que moi-même je ne ressens ça dans ma chair à cause de l'Église? Et puis il commence à citer. J'ai connu la flagellation. Les 39 coups des Juifs, je les ai reçus 3 fois. Naufragé. J'ai connu la faim, le danger des routes. Tout ça parce qu'il est solidaire du corps du Christ. Parce que sa vie, il dit, nul ne vit pour soi-même, nul ne meurt pour soi-même. Si tu veux, tu ne veux pas, on est ensemble. C'est-à-dire, on est attaché, il n'y a rien à faire. C'est comme vous voyez dans les bateaux, les grandes caravelles avant, là, pour aller au Nouveau Monde. Nos ancêtres étaient attachés, les pieds dans les chaînes. Si tu veux fuir, tu fuis avec les autres. Donc, on est ensemble. Tes pieds sont attachés, tu dois ramer. Si tu ne rames pas, on va te frapper devant. Donc, tout le monde rame ensemble. On appelle ça la galère. C'est de là que vient le nom, galère. On les prend en France et puis on les envoie dans les îles comme Kourou, comme Guyane, comme Cayenne, tout ça. Eux, leur travail, c'est de ramer. Voilà, pour prendre tous les prisonniers qu'on chassait en France et puis pour les envoyer là-bas. Et donc, ils sont tous attachés. Ils sont obligés de faire le même mouvement parce que si obligé, tu ne peux pas faire autrement. C'est comme ça on est. Toi et puis celui qui est assis à côté de toi, vous êtes attachés. Tu veux pas, c'est comme ça. C'est pas un mariage, hein. Mais spirituellement, on est liés. Nous sommes liés non seulement avec ceux qui sont sur la terre, mais ceux qui sont au ciel. On l'appelle l'Église triomphante. Et nous, on nous appelle l'Église militante. Donc, on est ensemble. Ce n'est pas un militant de parti politique. Mais nous marchons, nous travaillons pour le royaume. Voilà pourquoi c'est toujours dans l'Église que les grandes œuvres ont commencé. Depuis là, depuis que l'Église est venue à l'existence, c'est nous là, on fait les grandes œuvres. Ce sont les chrétiens qui font les grandes. Hôpital, on dit hôpital maintenant. Avant, on appelait ça hôtel Dieu. Ça a commencé. Hôtel Dieu. C'est-à-dire hôtel de Dieu. Ce sont les chrétiens qui ont commencé à recevoir les malades, les pauvres, les pestiférés. En les prenant, les mettant dedans. Les Saint-Roch, ils sont morts. On leur a dit non, il faut, préserve-toi. Ils sont morts. À force, ils se sont usés pour l'autre parce que ils savent, on veut. On ne veut pas, on est ensemble. Donc, si tu ne veux pas que ça pèse trop, il faut l'aider. On dit, tu aides ton frère. Quand il réussit, lui aussi, il va aider les autres. Et puis, il devient moins une charge pour toi. Si tu le laisses ramer, si tu le laisses souffrir, toujours il va venir te demander ton argent ou bien il va voler. Il va te voler, il va te braquer. Donc, c'est comme ça. Alors, il faut aider ton frère à marcher avec toi. Alors, nous sommes ensemble. Jean-Baptiste a dit une chose. Moi, je vous baptise dans de l'eau en vue de la repentance. Mais après moi, vient quelqu'un qui vous baptisera dans l'Esprit Saint et dans le feu. Il dit, et donc, Jean-Baptiste a dit 2 choses principalement. Quand il a expliqué le ministère de Jésus, quand il a parlé de Jésus, il a fait la description, on dit le portrait. Jean-Baptiste fait le portrait de Jésus, il dit 2 choses. Il ne dit pas beaucoup de choses, il dit 2. Jean chapitre 1, verset 29, voici l'agneau de Dieu qui enlève le péché du monde. Pourquoi? Ça vient d'où affaire d'agneau de Dieu? Je rappelle à votre sainte mémoire, Lévitique chapitre 16. Le jour du Yom Kippour, le jour du grand pardon. Le prêtre se sanctifie. Le peuple lui envoie le premier bouc, il le prend. Et puis, lui-même, ses propres péchés. Il finit de se sanctifier. Il immole, il prend son sang, il asperge. Le propitiatoire et tout le reste, il fait le rite de l'expiation pour lui-même d'abord. Quand lui-même, il est rentré dans la réconciliation avec Dieu, il prend maintenant quoi? Le deuxième bouc qu'on lui a amené. Ce bouc, on l'appelle destiné à Azazel. Azazel, c'est pas le nom d'un footballeur. Azazel, c'est le nom du prince du mal, celui à qui doit revenir le péché. On prend ce bouc et il pose ses 2 mains sur le bouc et puis il demande pardon pour tout le péché du peuple d'Israël. À partir de ce moment, il y a un transfert d'énergie spirituelle. Le péché part de là. C'est un aspirateur de péché.
2: Donc il aspire.
1: Et puis, voilà.
2: Le péché du peuple de Dieu, et il met les deux mains sur le bouc.
1: Jusqu'à ce qu'il ait fini de confesser tout le péché.
2: Après, on choisit quelqu'un. Et il prend ce bouc, qu'on appelle bouc émissaire.
1: C'est l'origine de cette expression. Si vous n'êtes pas au courant, je vous dis.
2: Et il prend ce bouc, qu'on appelle bouc émissaire, et il envoie à son propriétaire qui s'appelle Azazel. Puisque le bouc, à partir de ce moment, est chargé du péché du peuple de Dieu,
1: il prend le bouc, il le ramène là-bas, il dit, tu restes là-bas.
2: Et il le laisse là-bas et il revient, le bouc meurt là-bas avec Azazel et
1: avec le péché.
2: Le peuple est pur jusqu'à l'année prochaine.
1: Dieu a regardé ça jusqu'à... Il dit, bon, ça suffit. Affaire de faire une fois, on reprend encore. On fait encore, on reprend.
2: C'est bon. Bouc même, il a des cornes, il peut se défendre. Voilà pourquoi Dieu a dit agneau. Sinon, on devait dire, voici le bouc de Dieu. Et, mais vous comprenez que quand même, le bouc aussi, il sent mauvais. Bolu Pakouen. Les Baoulés l'appellent Bolu Pakouen. Il sent mauvais. Donc Dieu dit, oh, si tu voici l'agneau de Dieu, si tu voici le bouc de Dieu, tu vas s'approcher de l'autel pour aller prendre l'Eucharistie. Les gens ont dit, sent mauvais. Donc Dieu a dit, bon, on va arranger ça, agneau. Amen. Et donc, Dieu lui-même s'est pourvu
1: en agneau du sacrifice.
2: Dieu a dit, aujourd'hui, on va prononcer tous les péchés du peuple de Dieu sur mon agneau. Et puis, il va prendre ça et puis ça va finir.
1: Attendez la fin du film. C'est là que le chef bandit va rencontrer le brave. Et ça va commencer à chauffer.
2: Et donc, Jésus-Christ de Nazareth, après son baptême, quand il sort de l'eau, les cieux s'ouvrent. L'esprit descend sous la forme corporelle d'une colombe, se pose sur lui. Jean-Baptiste le reconnaît immédiatement parce que celui qui l'a envoyé lui a dit, celui-ci qui, tu verras l'esprit descendre sous la forme d'une colombe. C'est lui qui baptise dans l'Esprit Saint et dans le feu. C'est lui. Une voix se fait entendre dans le ciel.

0: de bête. Mais avec un sacerdoce, c'est un peu bizarre. Il n'avait pas les ornements sacerdotaux qui étaient requis avant par Moïse. Lui, il a préféré prendre la tangente. Il n'était pas dans le temple. Est-ce que vous savez, son ministère ne s'est pas passé dans le temple comme pour son papa. Lui, c'est un ministère original. Il est venu, c'est un rénovateur. Voilà. Et donc, son ministère se passe au bord du Jourdain. Là où il y a la matière première pour son ministère. Ça coule. C'est là qu'il baptise. Et Jean-Baptiste voit Jésus venir. Il le prend, lui, l'agneau de Dieu, comme faisait le grand prêtre toutes les années, le jour du Yom Kippour. Il met ses deux mains sur sa tête, il plonge dans l'eau. Et à partir de ce moment, le péché du peuple de Dieu, ce qui est passé, ce qui est présent, ce qui est à venir, pour nous autres là, pour nos enfants qui vont venir, tout ça reçut Jésus. Et Jésus s'en va. Comme dit le chanteur, « I've got to carry your heavy load ». Et donc, il porte la charge de Dieu à partir de ce moment. Et Jean le reconnaît, il dit, voici l'agneau de Dieu, tu enlèves le péché du monde. Jésus prend le péché et les envoie à la croix et on le cloue. Et Jésus laisse le péché là-bas. C'est pourquoi on dit, le document qui nous accusait, le document qui faisait qu'on n'avait pas part au royaume de Dieu, il l'a cloué à la croix. Parce que le jour de son baptême, il avait reçu tous les péchés, il les a engloutis, il partit avec à la croix. Et vous vous souvenez que le bouc, on le prend pour l'envoyer à Azazel. Que fit l'Esprit? Luc chapitre 4, verset 1. Jésus, sortant de l'eau, était rempli de l'Esprit et il fut poussé dans le désert pour être mis à l'épreuve par qui? Par le diable. Exactement comme on prenait l'agneau de Dieu et on l'envoyait dans le désert, que là-bas, il se débrouille avec Azazel. Jésus ne s'est pas débrouillé. Jésus même a embrouillé Azazel lui-même. Hey! Et donc à partir de ce moment, nous avons part à l'héritage de Dieu. Nous sommes des fils de Dieu. Le baptême dans le Saint-Esprit, c'est pour nous, parce que c'est Jésus qui baptise dans l'Esprit Saint et dans le feu. Nous sommes baptisés dans l'Esprit Saint et dans le feu. Nous sommes des témoins. Amen.
1: Frère Brice Charles vient de nous proposer un enseignement sur le baptême. Merci de nous avoir suivis. Que le Seigneur nous bénisse.

0: Vierge Immaculée, notre Reine et Mère très aimante, je t'offre tout mon être et toute ma vie. Fais-moi comprendre la volonté de Dieu à mon égard. Accorde-moi de redécouvrir le don de ma vocation chrétienne, de voir son immense beauté. Accorde-moi d'être un instrument docile entre tes mains, pour conduire à Dieu tous mes frères et sœurs par l'intermédiaire de ton cœur immaculé.
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1: Jésus nous rappelle que le chemin ensemble est plus fécond, car c'est dans la rencontre de l'autre, du frère et de la sœur, que le Christ se rend présent au monde.
0: Pour votre salut, il est 22h.
2: Le père Hippolyte Anigori nous propose un enseignement sur le thème « Comprendre et vivre la charité dans une église synodale ».

Chers amis, auditeurs, frères et sœurs en Christ, quelle grâce de prendre du temps pour nous arrêter, pour nous ressourcer spirituellement autour du thème « Comprendre et vivre la charité dans une église synodale ». Nous voulons accomplir cette démarche spirituelle comme le désire le synode, sous le regard de l'Esprit Saint, soutenu par la prière de Saint Joseph, protecteur de l'Église, et par l'intercession maternelle de la bienheureuse Vierge Marie. Une phrase de l'Évangile, dans l'élan de notre rencontre synodale, vient retentir en nous. Cette génération est une génération mauvaise. Elle cherche un signe, mais en fait de signe, il ne lui sera donné que le signe de Jonas. À travers cette affirmation de notre Seigneur Jésus-Christ, il nous a défini clairement que nous sommes invités à purifier nos pensées et nos désirs pour embrasser le mystère de la rédemption qui affirme la résurrection du Christ le troisième jour. Cet appel rejoint à n'en point douter le thème qui nous est proposé aujourd'hui. Ce thème, comme je le disais, est le suivant: comprendre et vivre la charité dans une église synodale. Sans s'éloigner de l'Évangile, ce thème nous rappelle que l'urgence de la synodalité doit revêtir le manteau de la charité, vertu théologale venant de Dieu, offerte aux hommes et aux femmes de foi et retournant à Dieu. Alors pour mieux cerner la profondeur du thème proposé à cette Eucharistie, nous l'aborderons en trois axes majeurs. D'abord, le premier axe, qu'appelle-t-on Église synodale ? Deuxième axe, se rapprocher de la vertu théologale de la charité. Et enfin, l'ultime axe, pourquoi vivre la charité dans une église synodale. Nous entamons notre parcours, notre entretien, avec évidemment la première partie, qu'appelle-t-on église synodale. Mes frères, mes sœurs, chers amis auditeurs, avant d'aller un peu plus loin, arrêtons-nous brièvement pour rappeler le sens spirituel des thèmes synodes et synodalité. Alors l'étymologie grecque du thème synode met en lumière les points saillants de ce qu'il nous faut retenir de manière essentielle. Dans le thème synode, il y a tout d'abord un premier thème grec syn, qui veut dire ensemble. Vient ensuite le deuxième terme odos, qui signifie chemin. Derrière la synodalité, mes frères, mes sœurs, il n'y a donc pas d'abord une idée, un concept, mais il y a surtout une proposition spirituelle vivifiante et pleine d'espérance. Cheminer ensemble vers la sainteté. Laïcs, religieux, religieuses, familles, prêtres et évêques, nul n'est exclu de ce saint cheminement communautaire. Dans la diversité des différents états de vie, le peuple de Dieu et les pasteurs sont appelés à se soutenir et à marcher ensemble dans la noble vocation de la suite du Christ, appelée Sequela Christi. L'Église appelée synodale, mes frères, mes sœurs, c'est l'assemblée des baptisés qui vivent dans l'Église en impliquant dans cette marche commune leurs compétences, leurs talents et leurs charismes au service de l'Église, épouse du Christ. Ils indiquent une manière d'être Église qui articule communion, mission et participation, et donc une manière de vivre l'Église, de valoriser la différence et de développer l'implication active de tous. C'est donc une Église qui n'exclut personne et met tous les chrétiens sur le même pied d'égalité, puisque tous ont reçu la même dignité au sacrement de baptême, l'unique dignité, celle d'être des enfants de Dieu, ayant été incorporés à l'Église, configurés au Christ et ayant reçu le Saint-Esprit qu'ils doivent écouter en permanence. Mes frères, mes sœurs, la triste réalité de notre monde aujourd'hui, c'est qu'il essaie chaque jour d'évacuer Dieu et son monde de valeurs, de son horizon. Ce constat fait naître dans le cœur de son éminence Jean-Pierre Cardinal Coutouan, notre archevêque, comme boussole pastorale pour cette nouvelle année de moisson dans le champ du Seigneur, le thème suivant, que vous connaissez déjà. Pour une église synodale, soyons tous responsables. Ce thème contribue à générer, à favoriser
et a induit profondément un style d'être Église ensemble qui engage tout et tous sur le chemin de la conversion. L'Église synodale dont il est question dans notre premier axe est donc une Église pour tous et une Église au service de tous. Cette Église, mes frères et mes sœurs, elle implique de ce fait une co-responsabilité entre les baptisés, tous les baptisés, et les dynamise à ne plus vivre en autarcie, mais en communauté, vivant à l'écoute du Saint-Esprit qui révèle en permanence les désirs du Christ dans le cœur des fidèles. Mes frères, mes sœurs, une Église synodale est toujours à l'écoute du Saint-Esprit pour appliquer de manière quotidienne l'Évangile dans l'ordinaire de leur vie. C'est pourquoi, comme l'affirme le cardinal Jean-Pierre Coutouan dans sa lettre pastorale, et je cite, « Nous ne devions pas réduire la synodalité à un simple concept ou à une question qui regarderait le fonctionnement interne de l'Église ou tout simplement à la considérer comme un effet de mode. » Fin de citation. Une Église synodale, mes frères et mes sœurs, traduit plutôt un style, une pratique, une manière d'être Église dans l'histoire, une manière d'être présent au monde en ayant pour lui une offre irréfutable, le don de Jésus-Christ et son monde de valeur. C'est la raison pour laquelle nous sommes présents à cette Eucharistie, parce que nous venons écouter le Christ nous parler. Mes frères et mes sœurs, les ministres ordonnés, autant que les laïcs, sont appelés à participer activement, chacun, selon son charisme propre, à la mission salvifique du ressuscité. Nous sommes ensemble, nous marchons ensemble, que nous soyons prêtres, que nous soyons évêques, que nous soyons laïcs, nous sommes ensemble, mais chacun a son charisme. C'est ce qui fait la beauté de l'Église. Nous ne sommes pas tous prêtres, non. Nous ne sommes pas tous laïcs, non. Et il faut la diversité pour qu'il y ait la beauté. Le point de départ, mes frères et mes sœurs, qui est en même temps la base commune de l'Église synodale, c'est la reconnaissance de la dignité commune de tous les membres qui découle du baptême. Elle impulse cette dignité au cœur de chaque baptisé, une ou des actions, une présence plus intense et une participation plus active à la vie de l'Église. Alors souvent je ris quand je regarde les chrétiens, quand je vois par exemple les choristes, mais je suis content, mais chacun a son charisme. Mais moi je ne sais pas chanter. Est-ce que je vais aller me mettre, m'inscrire dans une chorale? Non! Moi, je ne sais pas faire la lecture. Est-ce que je vais aller me mettre dans le groupe de la liturgie? Non! Bon, je sais être peut-être servant de messe, mais je suis servant de messe et je réalise ma sainteté, ma sanctification dans ce charisme. Alors, il ne faut pas demander à un scout d'aller être absolument enfant du cœur. Il va dire non, je suis heureux en étant scout. Mais il se sanctifie à cet endroit. Et c'est ce qui est beau. Il faut la diversité pour faire la beauté. Alors, c'est la raison pour laquelle la chose la plus éminente dans notre Église que nous devons savoir, c'est la réjouissance devant le charisme des uns et des autres. Alors moi, je n'aime pas ceux qui sont jaloux. Parce que telle personne lit bien. La personne lit bien, il faut féliciter la personne. Les prêtres aussi sont là. Quand un confrère a fait une belle homélie, il faut le féliciter, mais il n'y a pas de jalousie. Mais qui gagne? Mais c'est le Christ qui gagne. Et c'est nous qui sommes heureux, mes frères, mes sœurs. Les baptisés de l'archidiocèse d'Abidjan sont invités à s'écouter les uns les autres afin d'être ouverts et sensibles aux surprises de l'Esprit Saint. Cet élan doit toucher toutes les paroisses, les CEB, et c'est ce que vous faites, et vous faites bien d'ailleurs. Les mouvements et les associations, les communautés religieuses, les communautés nouvelles, les femmes, les hommes, les jeunes et les personnes âgées. Il y a donc la disposition d'écoute à améliorer au sein des institutions pour que chacun puisse se sentir vraiment fier de l'autre. Cette disposition d'écoute implique nécessairement la présence de la vertu théologale de la charité. Deuxième axe de notre méditation, de notre entretien, se rapprocher de la vertu théologale de la charité. Mes frères, mes sœurs, nous devons le savoir. Dans une Église synodale, si les chrétiens ne sont pas mus, c'est-à-dire portés par la charité, ils ne vivront pas pleinement la synodalité. Si les chrétiens sont mus par l'individualisme,
par l'égoïsme. Mais comment vivront-ils leur synodalité qui englobe nécessairement tous les autres membres de la famille ecclésiale? Alors moi souvent je ris. Mais lorsqu'il y a le Notre Père, mais pourquoi on ne dit pas mon Père qui est au ciel? On dit Notre Père. Vous voyez que à travers cette prière, nous nous rendons compte que nous sommes dans une même famille. Et c'est ce que le baptême nous donne comme grâce. Parce que le baptême nous configure à l'image du Christ. Et en même temps, le baptême nous incorpore dans la grande famille de Dieu qui est appelée l'Église. Mais c'est formidable. Vive la synodalité, mes frères, mes sœurs, c'est déjà s'appliquer à être à l'écoute du Saint-Esprit pour enfin avoir un cœur disposé à recevoir le don de la charité, qui est une vertu théologale. Alors d'abord, il faut savoir, vertu théologale. D'abord, dans l'expression vertu théologale, il y a d'abord la vertu. La vertu, il faut le savoir, chers amis auditeurs, chers frères, chers sœurs. La vertu, c'est une disposition à faire le bien qui vient de Dieu. C'est une disposition et elle est belle. Elle est théologale parce qu'elle vient de Dieu, à Deo, et elle repart à Dieu, à Deum. Il faut s'ouvrir à la grâce de la charité pour qu'elle soutienne notre vie chrétienne. Mes frères, mes sœurs, la charité est la vertu de l'amour par excellence. Amour pour Dieu au-dessus de tout et amour pour le prochain en tant que manifestation de l'amour pour Dieu. Elle est considérée comme la plus importante des trois vertus théologales puisqu'elle inspire et donne de la force tant à la foi qu'à l'espérance. Mes frères, nous le savons, des fois, nous disons être croyants, mais la pratique de notre charité laisse à désirer. Parce que là où les chrétiens, là où le monde nous attend, mais c'est dans la pratique de la charité. Et nous nous souvenons que le Seigneur a fait un beau résumé du décalogue des 10 commandements. Tu aimeras le Seigneur ton Dieu de toute ton âme, de toute ta force, voilà. Et puis après, un autre qui lui est semblable, tu aimeras ton prochain comme toi-même. Mais le monde entier nous attend à la réalisation de ce commandement-là. C'est bien beau de venir à l'Église, c'est beau. Mais est-ce que nous mettons en pratique le commandement du Seigneur? C'est bien beau de parler du Seigneur, mais est-ce que nous, prêtres, nous mettons en pratique le commandement du Seigneur? Mais l'Évangile s'adresse à tout le monde, parce que l'Évangile n'a pas d'amis. L'Évangile s'attaque à tout le monde, parce que l'Évangile, c'est la vérité. Le monde entier nous attend sur notre manière de vivre la charité. Ne sommes-nous pas souvent calculateurs devant toutes les grâces que nous avons reçues de Dieu? Souvent nous sommes calculateurs, n'ayons pas honte, hein. Il faut le dire, hein. Souvent nous calculons. Lorsqu'il s'agit des questions de Dieu, nous calculons. Mais lorsqu'il s'agit de nous-mêmes, ben, nous faisons ce que nous voulons. Je désire une belle voiture, je mets tous les moyens pour avoir la belle voiture. Ah, et ça, chacun se souvient. Je désire une belle robe, bon, j'ai un exemple que je donne, hein. Les dames, bon, souriez seulement. Je désire une belle robe, je mets tous les moyens. Pourtant, le prix est faramineux, c'est cher. Bon, les hommes, j'ai vu une belle chaussure, mais je mets tous les moyens. Mais on va dire cotisation à l'église, et on va cotiser encore. Bon, je continue, vous comprenez. Des fois, nous sommes calculateurs. Jésus, notre Seigneur, est le porteur véritable de la vertu de la charité. Lui qui a aimé ses amis jusqu'à la fin, en donnant sa vie pour eux, et qui a donné à ses disciples un nouveau commandement. Comme le Père m'a aimé, je vous ai aussi aimé. Demeurez dans mon amour. Jean chapitre 15, verset 9. Et surtout, c'est ici mon commandement. Aimez-vous les uns les autres comme je vous ai aimé. Jean 15, 12. Mes frères, mes sœurs, l'amour pour le prochain auquel Jésus-Christ nous invite est un amour qui est total, universel, puisqu'il inclut également ce que nous ne connaissons pas, et même nos ennemis. Pour ceci, comme déjà pour l'espérance, nous sommes aidés par le Saint-Esprit. C'est grâce à lui, en plus de l'observation constante des commandements, que nous pouvons manifester notre amour, notre charité. Nous devons toujours tenir en compte que l'amour pour le prochain n'est autre qu'un moyen, une preuve de notre amour pour Dieu. Et cette charité, mes frères et mes sœurs, commence dans notre Église synodale, même si par la suite, il implique nécessairement tous les hommes. On se souvient de ce beau livre, Fratelli Tutti, du pape François. Regardons par exemple, mes frères et mes sœurs, lorsque nous venons à l'église, moi je me souviens encore dans certaines prédications que je faisais, nous sommes à l'église, nous sommes assis là, hein,
Je dis généralement, regardez vos voisins. Des fois, vous ne les connaissez pas. Des fois, vous ne connaissez pas vos voisins, immédiat à l'église. Et je dis, si on devait savoir ce qu'il y a dans le cœur de celui qui est assis à côté de nous, oh, Seigneur, ça allait chauffer, hein? Ça allait chauffer. Mais regardons la beauté de l'amour du Seigneur. Le Seigneur appelle tout le monde. Regardons par exemple nos voisins immédiats à l'église. Nous ne les connaissons pas souvent. Ils s'imposent à nous comme membres à part entière de la famille église. Avec eux, nous récitons le Paternoster et nous écoutons l'évangile qui s'accomplit dans le don suprême de Jésus à l'Eucharistie. Et ce qui est beau, c'est que des fois, celui qui est assis à côté de moi, il a un parfum que je n'aime pas, mais on est assis ensemble. On est à l'église. Chacun a son parfum. Mais c'est ça la diversité. Mais c'est ce qui fait la beauté. On ne doit pas tous avoir le même parfum. Sinon, c'est pas beau, hein, c'est pas chic. Hein. Mais c'est ça la diversité. Parce que chacun ressent quelque chose. Chacun a son goût. Il faut être heureux devant cette diversité. C'est beau. Soyez heureux. Parce que le Seigneur nous aime heureux. La charité pour le chrétien n'est pas une vertu négociable. Non, elle n'est pas négociable. Elle est et demeure le pilier de la vie chrétienne, donc nécessaire à la synodalité. Elle oblige à regarder dans la direction de Dieu en fixant le prochain immédiat. Tu ne peux pas prétendre aimer Dieu que tu ne vois pas si malheureusement ton voisin qui est à côté de toi, tu ne l'aimes pas. Ah non, pour comprendre et aimer Dieu, il faut passer absolument par le prochain. Le prochain est un passage important, nécessaire, pas négociable. Nous devons le savoir. La synodalité, comme je le disais, oblige à regarder dans la direction de Dieu en fixant le prochain immédiat. Comment prétendre aimer Dieu si ceux avec qui nous orchestrons la marche commune, c'est-à-dire la synodalité, sont ignorés, sont inexistants pour nous et relégués à un rang inférieur? Comment? Dans la synodalité, mes frères et mes sœurs, la charité s'impose comme essentielle, puisqu'elle rassemble les enfants d'un même Dieu qui ont pour commandement et pour socle la loi de l'amour. Nous l'avions signifié, la charité chrétienne s'adresse, mes frères et mes sœurs, à deux sujets. D'abord, le premier sujet que nous connaissons tous, c'est Dieu, qui doit être aimé en soi, au-dessus de toute autre chose, et qui s'est révélé grâce à la foi. Le deuxième sujet que nous connaissons, c'est nous-mêmes et notre prochain, que nous devons aimer pour amour de Dieu. Tout est ramené à Dieu. C'est ce qui fait la beauté de l'amour. En ce qui concerne l'amour avec Dieu, il doit être total et sans limite. C'est encore Jésus-Christ, notre Seigneur, qui nous explique comment et combien nous devons aimer Dieu. Tu aimeras le Seigneur ton Dieu de tout ton cœur, de toute ton âme et de toute ta pensée. C'est le premier et le plus grand commandement. Matthieu chapitre 22, versets 37 à 38. Par Jésus-Christ, l'amour de Dieu et l'amour du prochain sont réunis en un seul mouvement et tu aimeras ton prochain comme toi-même. En lui, la vertu de la charité couronne le don de la foi et le don de l'espérance. Mes frères, mes sœurs, la charité nous fait prendre conscience qu'avant notre existence, Dieu existait. La charité nous fait prendre conscience que durant notre vie, Dieu existe. Et même après notre passage sur terre, Dieu continuera d'exister. Nous nous sommes limités dans le temps, mais Dieu est éternel. Quelle beauté! Quelle beauté! Alors pour rejoindre cette éternité de Dieu, il nous faut passer par le truchement, par l'entremise de la charité qui ne s'impose pas à nous, mais qui nous est proposée par Dieu. Ne pas donc se conformer à la vertu de la charité, mes frères et mes sœurs, c'est ignorer et oublier que tout ce que nous avons et possédons n'est que le fruit de la volonté de Dieu. Alors une fois, j'étais en train de sourire, je disais à quelqu'un qui parlait de ce que dans nos églises, on fait des cotisations à non point fini. Et je disais à cette personne qui avait des moyens, je lui disais, mais ah, papa, avant que tu naisses, l'argent existait. Hein? Durant toute ta vie, l'argent va exister. Quand tu vas mourir, l'argent sera là. Donc en fait, ce n'est pas pour toi. Il faut partager. Il faut partager. Des fois, nous gaspillons pour des choses futiles. Et nous le savons, hein. On le sait pertinemment, nous gaspillons pour des choses inutiles. Mais quand on parle de Dieu, on serre la mine. Faisons attention. Faisons attention. Dieu nous a tout donné. Faisons attention. Pensons à Dieu souvent dans la gestion
des biens matériels. Faisons attention. Mes frères et mes sœurs, souvenons-nous de la parabole de l'homme insensé en Luc chapitre 12, versets 17 à 34. Il dit, et je cite, « Il se demandait, que vais-je faire ? Car je n'ai pas de place pour mettre ma récolte. » Voilà quelqu'un qui a plein de récoltes. « Je n'ai pas de place pour mettre ma récolte. » Puis il se dit, « Voici ce que je vais faire. Je vais démolir mes greniers. J'en construirai de plus grands. Et j'y mettrai tout mon blé et tous mes biens. Alors je me dirai à moi-même, te voilà donc avec de nombreux biens à ta disposition pour de nombreuses années. Alors repose-toi, mange, bois, jouis de l'existence. Mais Dieu lui dit, tu es fou. Cette nuit même, on va te redemander ta vie. Et ce que tu auras accumulé, qui l'aura ? Mais cette parabole s'adresse à nous, hein ? Voilà ce qui arrive à celui qui amasse pour lui-même, au lieu d'être riche en vue de Dieu. Puis il dit à ses disciples, « C'est pourquoi je vous dis, à propos de votre vie, ne vous souciez pas de ce que vous mangerez, ni à propos de votre corps, de quoi vous allez le vêtir. Cherchez plutôt son royaume, et cela vous sera donné par surcroît. Sois sans crainte, petit troupeau. Votre Père a trouvé bon de vous donner le royaume. Vendez ce que vous possédez, et donnez-le en aumône. Faites-vous des bourses qui ne s'usent pas, un trésor inépuisable dans les cieux, là où le voleur n'approche pas et où la mite ne détruit pas. Car là où est votre trésor, là aussi sera votre cœur. » Fin de citation. Ce qui est bien, c'est que nous savons tout ça. Hein? Nous connaissons ces paraboles-là par cœur. Hein? Mais des fois, nous vivons comme cet homme de cette parabole. Ce qui est signifié dans cette parabole, mes frères et mes sœurs, c'est l'individualisme du propriétaire radin. Il ne pense ni aux pauvres, ni à Dieu. Il pense à son ventre, à lui seul, oubliant que c'est Dieu qui lui donne la vie, le mouvement et l'être. Aucun partage, aucune aumône. La charité s'impose comme moyen de réalisation effective de la synodalité, mes frères et mes sœurs. Dans la marche synodale, il y a absolument la place de la charité. Dans la marche synodale, mes frères et mes sœurs, la charité plante son drapeau d'influence sur le chemin du charitable par excellence. Aucun égoïsme n'y est autorisé, ni accepté. Et saint Antoine de Padoue, dans ses sermons, répète plusieurs fois la nécessité d'aimer Dieu avec tout ce que tu es et avec tout ce que tu as, avec tout ton cœur et tout ton esprit, puisque Dieu s'est donné tout entier. Et l'homme ne peut que le rendre de la même manière, sans réserve, sans en retenir une partie. Fin de citation. Mes frères et mes sœurs, nous devons en outre considérer que tandis que foi et espérance se terminent avec la mort, en ce qui concerne les vertus théologales, il y en a trois, la charité, la foi, l'espérance. Et tandis que la foi et l'espérance se terminent avec la mort, la charité, elle, n'aura jamais de fin. N'aura jamais de fin. On se souvient de la parabole du jugement dernier où le Christ a dit « J'avais faim. » Vous m'avez donné à manger, j'avais soif, vous m'avez donné à boire. Mais nous sommes jugés sur la charité, mes frères et mes sœurs. L'homme qui meurt en bon chrétien en allant au paradis verra Dieu, objet de sa foi et l'accomplissement de son espérance, mais ne cessera pas d'aimer Dieu. La charité, mes frères et mes sœurs, commence en cette vie, sur cette terre, mais dure pour l'éternité. Saint Paul nous le rappelle encore avec des mots extrêmement poétiques. Il dit, et je cite, « Aujourd'hui nous voyons au moyen d'un miroir, d'une manière obscure. Mais alors, nous verrons face à face. » Fin de citation, la première lettre aux Corinthiens, au chapitre 13, verset 12. Mes frères, mes sœurs, nous entamons avec cette pensée paulinienne la dernière partie de notre enseignement, le dernier axe, pourquoi vivre la charité dans une église synodale. Mes frères, mes sœurs, chers amis, auditeurs, la raison fondamentale pour laquelle nous devons vivre la charité dans notre église synodale, s'origine en Christ, et c'est un impératif baptismal. Configurés à lui par le baptême, les chrétiens deviennent les hôtes de Christ, qui ne peuvent vivre leur foi sans la charité. Elle suppose fédération de compétences pour une marche commune des plus aisés. Tous, faibles et forts, liés pour être aux yeux du monde, un bloc uni par la charité, pour la charité et en charité. Les trois vertus théologales laissées par saint Paul nous révèlent la primauté de la charité. La charité supplante
Les deux autres, que sont évidemment la foi et l'espérance, et la charité est proposée comme élément salutaire, obligatoire, dans la parabole du jugement dernier. J'avais faim, vous m'avez donné à manger, j'étais en prison, vous m'avez visité. Mes frères et mes sœurs, nous devons le savoir. Une église synodale écoute tout le monde, et surtout ceux qui sont dans la périphérie. La charité est le propre d'une église synodale qui s'appuie sur une pierre angulaire qui n'est personne d'autre que le Christ lui-même. La charité par excellence, puisqu'il nous donne sa vie comme unique moyen de salut pour qu'entre nous, la charité soit permanente et vécue. Et nous nous rappelons cette parole, il n'y a pas de plus grand amour que de donner sa vie pour ceux qu'on aime. Mes frères, mes sœurs, chers amis, auditeurs, dans une église synodale, tous les enfants de Dieu s'aiment et sont prêts à s'engager physiquement, spirituellement et même matériellement pour que leur église synodale se sente unificatrice des forces paroissiales. Comment parler de synodalité sans conjonction de petites et grandes compétences paroissiales? Comment parler de synodalité sans apport réel de chacun pour l'édification de tous? La synodalité, mes frères et mes sœurs, marche commune, porte le regard sur le Christ en prenant le soin de venir en aide à tous ceux qui le suivent aussi avec certaines difficultés, avec certaines hésitations, avec la timidité. Dans l'église synodale, mes frères et mes sœurs, tout respire charité. Tout implique la charité, puisque l'époux de cette église est l'être charitable par excellence et son nom est Jésus, qui signifie simplement « Dieu sauve ». Par le baptême, mes frères et mes sœurs, le chrétien ou la chrétienne devient acteur ou actrice authentique de cette synodalité. Nous ne prendrons pas ici le thème acteur dans sa première signification, qui est celle d'un artiste dont la profession est de jouer un rôle à la scène ou à l'écran. Non, le chrétien n'est pas un acteur dans ce sens. Il est acteur dans le sens de celui qui prend une part active et qui joue un rôle essentiel dans la Sainte Église. Appelé à développer un esprit de synodalité et à se mettre à son service, le chrétien, mes frères et mes sœurs, a vocation d'être acteur de la synodalité. Naturellement, ce cheminement avec nos frères et sœurs formant le peuple de Dieu implique de nécessaires collaborations fraternelles et charitables. Ces collaborations avec les différents acteurs ecclésiaux, à savoir les conseils paroissiaux, conseils économiques, la curie diocésaine, les groupes de spiritualité, mouvements ecclésiaux, ne nous rabaissent pas, non, pas plus qu'une nous dépouille de notre vie baptismale. Au fond, mes frères et mes sœurs, cette collaboration fraternelle qui doit être enracinée dans un climat d'écoute profonde et de miséricorde n'est rien d'autre qu'une prise de conscience d'être membre de l'Église, qui est un corps composé de plusieurs membres dont le Christ est la tête. Dans la marche synodale, mes frères et mes sœurs, puisque guidés par la charité, il y a des tentations et des erreurs à éviter dans nos groupes, dans nos mouvements, dans nos associations. Première erreur et tentation, la tentation d'être détenteur exclusif de la vérité. Faisons attention. Dans la marche synodale, on ne peut toujours imposer ses vues et avoir une mainmise sur les autres sans écoute préalable. Nous avons notre intelligence, c'est vrai. Mais dans la marche synodale, nous sommes appelés à écouter aussi les autres. Il y a les gens qui parlent, qui parlent, qui parlent, qui n'écoutent pas les gens. Il faut écouter les autres personnes aussi. Ce n'est pas parce que tu parles avec conviction que tu as le monopole de la vérité, c'est faux. Il faut apprendre à écouter les autres. Et c'est ce qui fait bien souvent notre éloignement de la charité. Nous n'aimons pas écouter. Nous aimons qu'on nous écoute. Nous aimons qu'on nous écoute, des fois dans nos groupes, nos mouvements et nos associations. C'est la même personne qui parle. Tous les jours, c'est la même personne. Quand on arrive, c'est la seule personne qui parle. Mais il faut aussi écouter les autres. L'Esprit Saint aussi passe par les autres. Il faut être ouvert à cela, à la charité. Des fois, on pense être les plus intelligents dans nos groupes, dans nos mouvements, dans nos associations, en négligeant les autres chrétiens dans leurs talents. Mais les autres aussi ont des talents. Il faut savoir apprendre avec les autres. Nous n'avons pas le monopole de la connaissance et le monopole de la parole. Apprenons à être humbles, l'humilité. Voici ce qui doit claironner dans nos différents groupes, dans nos mouvements, dans nos associations.
Mais je ne suis pas obligé d'avoir le charisme de l'autre, mais je respecte son charisme. Mais je ne dis pas, il faut absolument que j'ai son charisme. Attends. Ça frise quoi, ça? Ça frise l'orgueil. Et même si j'ai un charisme, il faut que je dise, attention, je me dois d'écouter aussi les autres. Voilà ce qui est important. C'est la même chose aussi pour les prêtres. Même si nous avons la grâce de la prédication, l'autre aussi prêche, il faut pouvoir l'écouter. Nous ne sommes pas Jésus-Christ. Le Seigneur nous donne des charismes particuliers. Chacun a un charisme. Il faut pouvoir déceler ses charismes et vivre avec ses charismes. Tout à l'heure, je le disais, c'est la diversité qui fait la beauté. C'est la diversité qui fait la beauté. Je vous pose par exemple une question. Vous venez à la messe tous les jours et c'est le même curé qui parle à toutes les messes, qui fait l'homélie. Arrivé un moment, vous allez dire, mon père, c'est bon comme cela. Quand il va commencer l'homélie, vous savez comment est-ce qu'il va terminer. Parce que vous seriez habitué à ces manières de parler. Mes frères et mes sœurs, il faut apprendre à écouter les autres. C'est un exemple que j'ai donné. Hein. Le curé, là, c'est un exemple. Ça peut être aussi une autre personne dans un mouvement qui parle tout le temps. Il faut pouvoir écouter les autres. Mes frères et mes sœurs, apprenons à être humbles. Dans la synodalité, il faut apprendre à écouter ceux qui n'ont pas pour habitude de parler. Et puis des fois même, ceux qui n'ont pas pour habitude de parler là, des fois ils ont des idées qui sont géniales. Quand ils parlent, on dit, hé, toi tu es profond, hein? On ne savait pas que tu parlais comme ça. Mais parce qu'on ne lui donne pas l'habitude de parler, on ne lui fait pas cette ouverture. Il faut pouvoir lui permettre de parler. Alors on va faire tous des efforts dans ce sens, mes frères, mes sœurs. Parce que cette tentation, elle guette tout le monde. Tout le monde, qu'on soit clair, qu'on soit laïque. Elle nous guette, nous tous. Deuxième tentation, la tentation d'être les seuls inspirés. En étant acteurs des synodalités, dans nos CEB, les chrétiens doivent pouvoir comprendre que parmi eux se trouvent des hommes et des femmes qui sont aussi, parce que fidèles du Christ, visités d'une manière spéciale par le Saint-Esprit. En tant qu'acteurs des synodalités, le rôle des chrétiens à ce niveau serait de discerner ce que vit un des leurs. Et des fois, c'est ce qu'on dit aussi à certains confrères, à certains prêtres, quand des fois des chrétiens vivent un charisme particulier, il faut que le prêtre, ou même les prêtres, aident ce chrétien-là à discerner ce qu'il est en train de vivre. Et ça, c'est important. Parce que des fois, des gens ressentent des choses extraordinaires. Parce que l'Esprit Saint est libre. L'Esprit Saint est libre de toucher qui il veut. Et c'est ça, la grandeur de l'Esprit Saint, la beauté de l'Esprit Saint. Il est difficilement maîtrisable. Il faut pouvoir discerner ce charisme que mon frère ou ma sœur ressent. Ils veulent parfois, ces chrétiens, comprendre ce qu'ils ressentent. C'est important. Il faut pouvoir les écouter. L'écoute est fondamentale dans la synodalité. Troisième tentation, la tentation d'avoir tous les talents. À ce niveau-là, il y a des gens qui pensent qu'ils ont tous les talents. Ça, c'est faux. C'est archi faux. On ne peut pas avoir tous les talents. On dit prédication.

Elle est légionnaire. Elle est membre de Montligion. C'est-à-dire, un jour, elle arrive devant moi et puis elle commence à citer tous ces groupes-là. Et puis, arrivé, moi, je me suis rendu compte qu'elle commençait à être essoufflée. Et elle dit, maman, attends, mais tu ne vois pas que tu es essoufflée. On ne peut pas être partout. Mais il faut laisser les autres aussi. Mais si tu es partout comme ça, quel temps tu auras pour ton mari qui est à la maison? Pour tes enfants qui sont à la maison? Mais il faut être réaliste. Il faut être réaliste. Hein? Puis à la fin, elle dit, ah non, mon père, c'est pas ça. Bon, l'Esprit Saint-là, il me touche trop. Il dit, En fait, elle veut terminer pour dire qu'elle est dans le renouveau charismatique aussi, quoi. On ne peut pas tout faire. On ne peut pas tout faire. Vous êtes d'accord avec moi? On ne peut pas tout faire dans l'Église. Il faut peut-être être dans une... dans une semaine, dans un groupe, dans un mouvement. Et il faut se sanctifier là, aisément, en écoutant les autres, en observant aussi les autres vivre leur charisme. Mais on ne peut pas dire qu'on a tous les charismes en même temps. Et on va à gauche, tu es là-bas. On va à droite, tu es là-bas. On est au milieu, tu es là. On va à le devant, tu es encore là. Mais il faut célébrer la messe en même temps. Ah. Bon, elle termine pour dire, bon, elle a fait les études de théologie à l'UQAO, quoi. Pour les laïcs, tu t'as dit, elle est en train de tendre vers la prêtrise. Allons doucement. On ne peut pas avoir tous les charismes. Hein? C'est ce que j'ai dit là, c'est important. Hein? Chers amis auditeurs, c'est très, très important. Mes frères et mes sœurs, nous devons faire attention à cette troisième tentation, celle d'avoir tous les talents. Le fait synodal nous impose une marche ensemble où chaque enfant de Dieu est pétri d'un talent ou d'un charisme qui peut aider la communauté ecclésiale. Dans nos communautés se trouvent des chrétiens qui ont des compétences que bien souvent nous ignorons. Mais il y a des chrétiens qui ont la compétence de visiter les malades. Mais ça, c'est tellement beau. C'est un charisme, en fait. Il y en a qui parlent beaucoup. Bon, on va dire que c'est le charisme. Ils parlent beaucoup. Parle seulement. Son charisme, c'est parler. Hein. Mais il y a des gens qui sont silencieux, qui visitent les malades. Il y a tellement de charisme dans l'Église. Quand vous visitez les malades, vous voyez, c'est tellement simple. Le Seigneur vous voit dans le silence de ce que vous faites. Et c'est lui qui va vous accorder des grâces. Il ne faut pas toujours vouloir qu'on nous voit. Non. Ce n'est pas toi seul qu'on va voir quand même. Ah, doucement, ce n'est pas toi. Hein. Il faut permettre aussi aux autres d'être vus. Et ça, c'est important, hein, ce que je dis. La quatrième tentation, c'est la tentation de vouloir garder nos avoirs pour nous sans aider l'Église. Ah, c'est la parabole de cet homme radin que nous avons écouté tout à l'heure. Mes frères et mes sœurs, sachant participer à la construction de l'Église. Bon, moi, je ne savais pas que vous êtes en train de construire une Église ici. Hein. Le Seigneur m'a inspiré et ça tombe à pic. Vous êtes en train de construire une Église, Seigneur, merci. Sachons participer, mes frères et mes sœurs, à la construction de l'Église. Aimons notre Église en faisant des dons pour le fonctionnement de l'Église. Mais regardez votre Église, elle est belle. Elle est belle. Et quand un jour, on va dire, l'Église de Saint-Joseph de Bonhomin est une très belle Église, vous serez fiers de dire, moi aussi j'ai contribué. Et ça, c'est beau. Et ça, c'est beau. Moi, je me souviens encore à Saint-Jean de Cocody, on avait entamé une année pastorale où on avait un thème paroissial qui était très important, mettre son talent au service de l'Église. Et il y a un enfant, un servant de messe, qui dit, mon père, moi mon talent là, c'est de partager avec l'Église. Je dis, mais oui, mais tu vas faire quoi dans le sens du partage? Il dit, non, chaque dimanche, je vais donner 100 francs à l'Église. Ça m'a touché, hein, un servant de messe. Il dit, non, moi chaque dimanche, je vais donner 100 francs à l'Église. Parce que je voudrais que l'Église du Christ là soit belle. Vraiment, ça met les larmes aux yeux. Hein? Parce que si les parents de l'enfant même viennent avoir ce même charisme, ça va nous aider. Hein? Hein? Ça vous dit qu'il faut penser à notre Église. Hein? Faut pas qu'on soit trop calculateur. Quand on peut, on le fait. Mais des fois, nous le pouvons, mais nous ne le faisons pas. Et ça, nous sommes laissés à notre conscience. Et Dieu, il voit notre conscience. Parce que Dieu, la conscience est la présence de Dieu en nous. Hein? Comme si c'est la présence de Dieu en nous. Alors, il faut que nous puissions être à ce niveau-là, très, très ouvert. Rappelons-nous de cette parabole-là, la parabole de la veuve. La veuve qui donna seulement ses deux piécettes dans le temple. Vous voyez, le Christ qui la regarde et dit, elle a tout donné. Elle a tout donné parce qu'elle croit en Dieu. Elle sait qu'après ça, elle va mourir. Mais dans cet espoir de mourir, il y a la présence de l'espérance. Elle ne mourra pas parce que Dieu est avec elle. Parce que Dieu saura comment lui apporter.

0: accorder des grâces. Mais des fois, nous sommes trop calculateurs. Je vois là le jeune curé qui peut-être se débat à la suite de son aîné qui est passé ici pour vous lancer des appels pour l'achèvement de cette belle baptiste ecclésiale. Mais je pense qu'il faut laisser vos cœurs touchés par cet appel ou ces appels du curé. Et rentrons dans la dynamique de la synodalité qui nous donne aussi de participer à la construction de la maison du Seigneur. Il y a un discours que nous avons bien souvent qui nous éloigne de la vérité et nous le savons. Ah, on a trop cotisé. Je dis un jour aux gens, quand vous vous réveillez le matin, faites un exercice. Dites aujourd'hui, je suis fatigué de respirer, je ne respire plus. Est-ce qu'on peut faire ça? Ah, on veut respirer parce qu'on veut vivre. Donc on a la respiration, mes frères, mes sœurs. On peut encore donner quelque chose pour Dieu. Parce que si chaque fin de mois, on devait nous sortir des factures de respiration, ça allait chauffer, hein? Chaque fin du mois, les anges passent avec les factures. Ah, monsieur, vous avez respiré pour 200 000. Chaque fin de mois, ça allait chauffer, hein? Mais vous voyez, on ne pense jamais à ça parce qu'on se dit, ça va de soi. Mais ça ne va pas de soi quand vous allez à l'hôpital et vous voyez des personnes qui respirent avec des masques à gaz. C'est pas facile, hein? C'est là, quand vous voyez tous ces malades, vous dites, Seigneur, tu es bon. Mais Dieu, il est bon il y a longtemps. Et toi, c'est parce que tu as vu le malade, tu dis, Seigneur, tu es bon. Ah non, Dieu nous a bénis. Nous sommes venus à l'église. Nous avons peut-être pris nos voitures, nous avons peut-être marché pour venir. Mais il y a des gens qui, depuis des années, ne peuvent pas marcher. Est-ce que des fois, nous pensons à eux? J'étais aumônier d'une cure thermale à Strasbourg, à Morsbronn-les-Bains, je me souviens. Et j'avais été visiter les malades. Chaque samedi, je devais visiter les malades. Et un samedi, on m'a envoyé dans le compartiment des grands malades. Et j'arrive, je vois un jeune de 25 ans qui, en fait, a eu un accident terrible en voiture il y a 10 ans. Depuis 10 ans, il est couché. Ah. Même si tu ne crois pas en Dieu, tu dis, Seigneur, merci. Et puis, tu pries pour lui. Depuis 10 ans, il est couché. Il n'arrive pas à marcher. Et il est là, bloqué, figé, au lit. Mes frères, mes sœurs, des fois, le Seigneur nous fait tellement de dons que nous ne voyons pas sa présence. Pourtant, il est là. Nous pensons que c'est normal. Mais attention, Dieu n'est pas obligé. Mais Dieu nous aime. Voici ce qui fait la beauté de Dieu. Dieu nous aime. Quand vous voyez toutes ces personnes malades là, vous vous dites, mais attention, nous sommes des privilégiés. Dieu est bon il y a longtemps. Hein? Dieu est bon il y a longtemps. Il y a des gens qui traversent la route, quand une voiture les loupe, il y a eu chaud, Seigneur merci, mais il ne va pas à l'église. Hein. Ah, va à l'église, il faut croire en Dieu. Mes frères et mes sœurs, nous avons vu cette veuve-là qui a donné les deux piécettes, elle a tout donné. Lorsque Jésus-Christ, notre Seigneur, décrit l'épisode de cette veuve, qui si discrètement fait l'offrande de tout ce qu'elle possédait, il ne s'agit plus d'une image ou d'une figure de style, mais bien d'un exemple concret que le Christ voit, de la force, de la foi, de celles et ceux qui font reposer leur vie sur Dieu. C'est une obole sans compter. Elle a tout donné parce qu'elle a confiance en Dieu. Elle a confiance en Dieu et nous le savons. Mes frères, mes sœurs, regardons l'exemple de notre belle église hein, qui est là en construction et réagissons pour Dieu. N'attendons pas que le jeune curé, dynamique curé, le révérend père Akafou Daniel, nous court après pour achever cette belle bâtisse. Nous sommes tous des acteurs de la synodalité. Et dans cette synodalité, il y a la charité. Alors, cherchons les voies et moyens pour pouvoir terminer cette église. Nous avons la possibilité. Et je dis, la plus grande richesse, ce sont les relations. Nous avons des personnes qui peuvent aider notre église à nous rencontrer le curé. Et disons au curé, ah, telle personne, on peut aller la rencontrer, parler avec elle. Elle peut nous donner un coup de main. Mais c'est tout ça, l'extension de la charité. Parce que le Seigneur passe par chacun de nous pour pouvoir construire sa maison. Mes frères, mes sœurs, Dieu a besoin de vous. Dieu a besoin de tout le monde. Dieu a besoin de nous. Mes frères, mes sœurs, que chacun joue sa part pour l'achèvement de cette maison du Seigneur. Bâtir pour Dieu, c'est l'aimer plus que tout et lui faire totalement confiance. Par ailleurs, sachant avoir une entraide entre nos paroissiens et paroissiennes, entre filles et fils de cette paroisse. Engageons-nous dans les activités de la paroisse. Il faut vous engager. Il ne faut pas seulement venir à l'église, il faut vous engager. Quand vous vous engagez, mais les prêtres sont heureux parce qu'ils travaillent avec des compétences que vous avez. Le prêtre qui est là, ce n'est pas un architecte. Il a évidemment besoin des architectes, il a besoin des médecins, il a besoin des magistrats, il a besoin des personnes qui pourraient lui donner de bons conseils. Mais il a besoin de nos compétences. Et toutes ces compétences que nous avons dans la vie sociétale, mais il faut aussi les mettre en évidence dans notre Église. Et donc chacun est nécessaire, chacun est important pour la construction de l'Église. Je pense que je peux compter sur vous, hein. Je peux compter sur vous, non ? Alors sachons-le, hein, sachons construire une fraternité entre paroissiens en lien avec le slogan de cette paroisse Saint-Joseph, la joie d'être en famille. On veut sentir cette joie, on veut la sentir. Hein. Voyons la paroisse comme une famille à aimer et surtout une famille à aider. Mes frères, mes sœurs, chers amis auditeurs, je termine cet enseignement sur la charité dans l'Église synodale en des termes si forts. Au regard de la synodalité, notre mission de chrétien, de serviteur de notre Église et nos missions d'acteurs de communion, de charité, de sanctification prennent tout leur sens. Le Christ en est le centre, la pierre d'angle. La prière, l'humilité, la charité, l'Eucharistie constituent les quatre piliers incontournables et inséparables pour édifier notre temple intérieur et notre être chrétien au cœur de l'Église. Il est grand le mystère de la foi, proclamons-nous à chaque Eucharistie. Comme il est aussi impressionnant de penser, il est admirable, le mystère de la sainte vocation chrétienne. Aimons-la, cette vocation chrétienne-là, méditons-la, vivons-la dans une continuelle action de grâce et dans une charité inventive. Je vous remercie.
1: Le père Hippolyte Anigori vient de nous proposer un enseignement sur le thème « Comprendre et vivre la charité dans une église synodale ». Merci de nous avoir suivis. Que le Seigneur nous bénisse.

Seigneur, que tu es bon, que tu es merveilleux. Quand je vois ta bonté, je ne peux que dire merci. Merci. Merci, Seigneur.

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0: Pour votre salut, il est 23h.

De la lettre aux Romains. Je vous exhorte, mes frères, par la tendresse de Dieu, à lui offrir votre personne et votre vie en sacrifice saint, capable de plaire à Dieu. C'est là pour vous l'adoration véritable. Ne prenez pas pour modèle le monde présent, mais transformez-vous en renouvelant votre façon de penser pour savoir reconnaître quelle est la volonté de Dieu, ce qui est bon, ce qui est capable de lui plaire, ce qui est parfait. Soyez unis les uns aux autres par l'affection fraternelle. Rivalisez de respect les uns pour les autres. Ne brisez pas l'élan de votre générosité, mais laissez jaillir l'esprit. Soyez les serviteurs du Seigneur. Au jour d'espérance, soyez dans la joie. Au jour d'épreuve, tenez bon. Priez avec persévérance. Partagez avec les fidèles qui sont dans le besoin. Et que votre maison soit toujours accueillante.

Prions. Dieu qui a voulu sauver le monde par la passion de ton Christ, fais maintenant de ton peuple une vivante offrande à ta gloire et donne-lui ton esprit d'amour par Jésus le Christ, notre Seigneur. Amen.

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3: Le thème principal de ce temps est tiré de Luc chapitre 1, le verset 30. L'ange lui dit: sois sans crainte, Marie, car tu as trouvé grâce aux yeux de Dieu. Dis amen fort bien que j'entende. Je voudrais dire à un chrétien que devenir chrétien, c'est être un homme devenu spécial. Dieu dit à Marie, une jeune femme, qui n'a encore rien fait, qui n'a accompli aucun espoir. Dieu lui dit, n'aie pas peur, ne crains point, car tu as trouvé grâce à mes yeux. Lorsque le regard de Dieu se pose sur toi, ça peut signifier que Dieu t'observe puisqu'il n'est pas content de toi. Il peut aussi te voir et se réjouir en te regardant. Heureux es-tu si Dieu te regarde avec un cœur en joie, car tu n'as rien à craindre tant que Dieu est avec toi. Ne crains pas Marie, car tu as trouvé grâce aux yeux de Dieu. Et j'ai pensé à Exode 33, le verset 17. La Bible dit, Dieu parle à Moïse. Dieu dit à Moïse, demande-moi tout ce que tu veux, car tu as trouvé grâce à mes yeux. Ils n'ont rien compris, hein? Exode 33, verset 17. La Bible dit, l'Éternel s'adresse à Moïse et lui dit, demande tout ce que tu veux, car tu as trouvé grâce à mes yeux. Au verset 18, Moïse répond en disant, Seigneur, fais-moi voir ta gloire, my God. Seigneur, fais-moi voir ta gloire. Marie, parce que tu as trouvé grâce aux yeux de Dieu, dans ta vie, il n'y a jamais eu de combat, de guerre, pour remporter une guerre et devenir une héroïne. Mais parce que Dieu a posé un regard bienveillant sur toi, Marie, tu deviens une personne déjà spéciale. C'est pourquoi le Fils de Dieu va naître de toi. C'est un choix qui ne se discute pas. Quand Dieu dit que tu es béni, tu es béni. Quand Dieu dit que tu es maudit, tu es maudit. C'est ce que Dieu annonce qui fait la valeur des choses. Un jour, mon frère aîné, Pierre, était en prière, en Actes 10. La Bible dit que Pierre reçoit une vision. Et dans la vision, Pierre voit l'image des animaux impurs tels que la loi les désigne. Et la Bible dit, dans sa vision, Dieu lui dit, tue et mange, alors que c'est interdit. Et l'homme de Dieu dit, non, je ne mangerai pas, la loi l'interdit. Et la voix lui dit, qui es-tu? Qui es-tu pour déclarer impur ce que moi je déclare pur? Qui es-tu pour déclarer impur ce que moi je déclare pur? Même si Jacob est un trompeur, si Dieu par son père a mis sa main sur lui pour le bénir, Jacob devient l'homme d'alliance. Si Abraham était menteur, Abraham, un chercheur de petites filles, il ne plaît pas à Marcel Blin, c'est vrai. Mais le regard de Dieu s'est posé sur lui. Il a trouvé grâce aux yeux de Dieu. En Genèse 12, verset 3, Dieu dit, « Si quelqu'un te bénit, Abraham, la personne sera bénie mal par moi-même. » Mais si quelqu'un le maudit, la personne sera maudite. Marie, tu es jeune, tu es encore vierge, tu n'as pas encore d'expérience, mais puisque le regard de Dieu s'est posé sur toi, puisque Dieu dit, tu as trouvé grâce à ses yeux, c'est comme si dans ta vie, tu as fait beaucoup de miracles, de prodiges, de signes, des actes héroïques, parce que Dieu est déjà avec toi. Trouver grâce aux yeux de Dieu veut dire plaire à Dieu, recevoir de Dieu la bienveillance, l'indulgence. Dieu te pardonne parce qu'il t'aime. Il trouve son plaisir en toi. Il y a des choses qu'on n'arrive pas à comprendre. Hein. Quand j'étais encore beaucoup jeune, il y avait un jeune qui s'appelait Antonin. Je l'aimais comme ça fortement. Après au collège, j'ai vu aussi un autre là qui s'appelait Adou Honoré. Je l'aimais tellement que moi, c'est un peu un défaut. Quand je t'aime beaucoup, si tu m'attaques, je me calme. Mais quand tu attaques ce que j'aime, je deviens comme un lion. J'aimais Adou Honoré. Pourquoi? J'ignore pourquoi. Sa manière d'être là, je l'aime. Et après, quand j'étais au lycée, j'aimais aussi un ami, Hervé Saki. On s'aimait tellement qu'on s'est dit que quand on va se marier, on va se marier ensemble. Et quand on va à l'école, on était toujours assis sur les mêmes bancs. Si quelqu'un s'amuse à se mettre entre nous, mon gars là se mettait en colère, alors que nous deux, on n'est pas PD. Je veux dire PD. Les partisans de Dieu. Amen. Alléluia. Alléluia. Ce qui fait que l'amour que je vouais à ces personnes-là m'a mené à vouloir toujours les défendre. Et dans l'œuvre de Dieu aussi, c'est bizarre, mais l'homme qu'on appelle Robin Manarwa, j'ignore comment ça s'est passé, mais c'est comme si lui et moi, là, on est jumeaux avec le même père et la même mère. C'est-à-dire, j'aime Robin Manarwa d'une manière qui n'a rien à voir avec l'Esprit Saint, dans le sens où, waouh, quand il prêche, c'est intéressant, je sais qu'il est fort, mais ce n'est pas ça. Mon âme l'aime comme l'âme de Jonathan aimait David, ainsi de suite. C'est un mystère. Et quand tu aimes quelqu'un, tu as envie de le voir grandir et avancer. C'est une affaire d'amour. Si d'aventure, il t'arrive, comme à cette jeune dame, elle était dans un pays africain, là, et malheureusement, on l'a accusée, on dit qu'elle est sorcière. Ils l'ont rejetée. Et puis une religieuse est tombée sur elle. La religieuse blanche là l'a accueillie, l'a recueillie et a tout fait. Elle est partie après en Europe. Et moi je l'ai vue dans la télévision des Blancs là. Elle parlait, elle avait commencé à recevoir une promotion. Elle est bénie, elle est comblée parce que simplement elle a trouvé grâce aux yeux d'une religieuse. Un jour, Michael Jackson vient en Côte d'Ivoire. Beaucoup ont oublié. Et puis le singe de Michael Jackson a aimé une jeune fille dans le public. Et le singe s'est collé à la jeune fille. Mais ce singe est le singe de Michael Jackson. L'amour du singe pour la jeune dame a amené Michael Jackson à faire des papiers pour la jeune dame. Elle est partie au stade, elle a réussi, on l'a payé là-bas pour ça. Beaucoup ont oublié. Singe. Amour de singe a conduit une jeune fille à aller en Amérique sous la couverture de Michael Jackson. Parce que simplement, elle a trouvé grâce aux yeux du singe. Amen, amen. Amen, amen. Dans une paroisse, si le curé aime ton affaire, tu veux pas, oh, tu vas devenir une star sur la paroisse. Quelqu'un a dit amen et c'est bien. Moi, je parle de quelqu'un qui s'appelle Dieu. Dieu d'Abraham, d'Isaac et de Jacob. Celui qui n'a pas de commencement et qui n'aura jamais de fin. S'il pose sur toi son regard et il dit, toi, tu me plais, sache que c'est définitif, c'est pour toujours. Et en plus, il est encore le plus grand. Et quand il te bénit, il t'a vraiment béni. La grâce est imméritée. Mais celui qui a des mérites, quand il met sa main sur toi, sa dignité te couvre et te garde. Mes amis, le démon connaît les lois spirituelles, mais il fait tout pour que les bénéficiaires de la grâce de Dieu puissent passer à côté de la plaque. Ne cherchez pas des méthodes, des manières de faire pour être élevé. Cherchez constamment et véritablement à savoir si vous êtes au bon endroit, au meilleur moment, avec la bonne personne. Tant que vous marchez avec Dieu, la garantie de la victoire est assurée. Beaucoup d'hommes en Israël devraient mourir, être anéantis. Mais comme ils sont descendants d'Abraham, d'Isaac et de Jacob, Dieu s'est souvenu de l'alliance avec eux pour faire grâce à ceux qui méritaient la mort. Amen, amen, amen, amen, amen, amen. Amen, amen, amen, amen, amen. Et voici une loi mystérieuse dans la grâce. Quand quelqu'un a trouvé grâce devant Dieu, si tu t'en prends à la personne, tu trouves une disgrâce devant Dieu. Il est avantageux pour toi que tu plaises à Dieu que de plaire aux hommes. L'amour des hommes change. L'amour de Dieu ne change jamais. Dieu dit par la bouche de Jérémie, d'un amour d'éternité je t'ai aimé. Il pousse Isaïe à déclarer ceci: même si les montagnes peuvent s'écarter, les collines chanceler, moi mon amour ne pourra jamais s'écarter de toi. Si Dieu t'a aimé vraiment, tu as trouvé grâce à ses yeux, sache que partout où tu iras, une faveur mystérieuse va parler en ta faveur. Il faut que le chrétien le sache. Et quand un chrétien le sait, le chrétien est tranquille. Oh, c'est vrai, plus tard, on a entendu des choses bizarres sur David. Ce n'est pas faux. Ce n'est pas des rumeurs. Ce n'est pas une calomnie. L'homme qu'on appelle David n'a pas eu toujours une vie vertueuse. J'ai appris dans le quartier que David a commis l'adultère. On s'est renseigné, ça a été avéré. On m'a dit qu'il est meurtrier. Et j'ai vu que c'est bien plus que ça. C'est un assassin. Car un assassin en droit est plus dangereux qu'un meurtrier. Le meurtre est un homicide volontaire. Mais quand tu es assassin, tu commets un meurtre prémédité. C'est le crime le plus grave. David l'a fait. Avec circonstances aggravantes, il a fait sur un proche loyal. Mais la Bible dit que David est l'homme selon le cœur de Dieu. Pourquoi? Quand le prophète parle à David sur son péché bien connu et bien reconnu, David a le courage de revenir à Dieu comme un petit enfant pour dire pardon, car il veut plaire à Dieu. Le désir de plaire constamment à Dieu a été pour lui une faveur. Il avait un souci constant, détestez-moi, mais tant que Dieu m'aime, c'est l'essentiel. C'est pourquoi en tant que roi, devant son peuple, il se met à danser, il n'est pas gêné. Le regard des gens ne l'intéresse point. Il veut plaire à Dieu malgré son péché, sa fragilité. Quand il pêche, il se répand. Et Dieu le repositionne parce qu'il a trouvé faveur aux yeux de Dieu. Puisque quand tu trouves faveur aux yeux de Dieu, grâce à ses yeux, il t'accorde l'indulgence. Tu as péché, c'est vrai, mais il te pardonne. Ézéchiel 33, verset 11. Dieu déteste le péché, mais il aime le pécheur. Il ne veut point la mort du pécheur, mais sa conversion. Tant que ton âme a le souci de plaire aux gens, tu feras beaucoup de maquillage au niveau spirituel, mais quand ton cœur sent le besoin de plaire au Seigneur, tu viendras à Dieu avec tes péchés, ta saleté, afin que Dieu te lave vraiment et te donne une opération chirurgicale pour te ramener à devenir un homme en bonne santé, une femme en bonne santé. Quand tu plais à Dieu, le reste n'est que la conséquence de la victoire qui réside en Dieu. C'est pourquoi dans le combat, David avait moins de force. Mais David a remporté la victoire. Moïse est un bègue. Moïse n'est pas un homme excellent. Mais c'est par lui que Dieu a délivré son peuple. À plus forte raison, Marie, celle par qui le Fils de Dieu, qui s'appelle le Fils de l'homme, devrait venir sur la terre pour ton salut immédiat. C'est elle qui porte le salut en elle-même. Elle qui est une personne fragile, une humaine, pleinement humaine comme toi, puisqu'elle a trouvé grâce aux yeux de Dieu. Même l'islam l'honore comme une femme vertueuse, la femme la plus vertueuse des enfants d'Adam. T'as même pas bien compris ce que je veux dire. Mon ami, toi aussi, à cause du Christ Jésus de Nazareth, malgré la noirceur de tes péchés, il a obtenu à la croix ton rachat, ta rédemption absolue. Sa bouche a déclaré, en Jean 19, 30, tout est accompli. Ça veut dire que désormais, toi qui étais ennemi de Dieu, tu deviens ami de Dieu, tu as trouvé grâce à ses yeux à cause du Christ. Il faudrait qu'en quittant ici, tu puisses veiller à conserver l'intérêt de Dieu. Tes intérêts seront toujours préservés. Je l'ai dit dimanche passé aux frères du SE, je vais encore vous le redire, pas pour me prendre pour un champion, dans le corps du Christ en principe, on rend témoignage des bienfaits du Seigneur. Ce n'est pas interdit. Quand un apôtre va en mission, quand il revient, il en parle à ses frères et puis ensemble, ils bénissent Dieu. Depuis que Dieu m'a dit, l'autel est supérieur au champ de la mission, je n'ai jamais oublié ça. Il faut t'arranger pour honorer l'autel. Ça veut dire ton alliance avec Dieu, ta vie de prière avec Dieu. Cherchez constamment à être agréable devant Dieu. Malgré ta faiblesse, fais tout pour être en accord avec Dieu. Le reste vient après. De l'autel sort l'encens. L'encens a une odeur. Même à distance, sans voir l'encens, tu peux sentir l'odeur. Quand tu entretiens l'autel, l'extérieur peut recevoir de toi un témoignage. Parce que Dieu lui-même veille à te mettre dans une posture de victoire et d'autorité. Lorsque tu es malade physiquement, si tu ne pries pas, moi là, je te comprends. Le modé, il te comprend. Le curé te comprend encore plus. L'évêque en tant que père, davantage. Mais les choses de l'esprit ne sont pas les choses des hommes. Quand tu es un homme d'alliance et que tu négliges l'alliance, Dieu se met en colère. Alors que devant les grands péchés, Dieu semble être tolérant, mais Dieu ne néglige pas du tout l'alliance, car c'est un Dieu d'alliance. Ce qui fait que, quand Marcel Blé même est malade quelquefois là, où je suis en train de trembler, j'ai froid, ça m'arrive aussi, hein. Dans mon cerveau, comment je vais faire pour terminer les rosaires que j'ai décidé avec Dieu ensemble là? Et depuis toujours, il s'est montré généreux, il s'est montré fidèle. Dans ma faiblesse, quand je commence à faire les rosaires là, dans mon foie, où je tremble, il m'aide toujours à terminer mes rosaires. Et ça fait 2 semaines, j'étais allé, je crois, au Burkina. À mon retour là, j'ai été un peu malade. Habituellement, je dormais souvent 3 heures du matin, 4 heures du matin. Mais dans la maladie là, où ça chauffait là,

seras heureux pour toi dans l'éternité, parce que toi-même, là, ton bonheur sera tellement grand, tu as trouvé grâce aux yeux de Dieu. Quand Dieu ne t'oblige pas à faire quelque chose, mais si tu sais que ce que tu fais lui plaît, faut le faire. Dieu fera exprès. Il peut t'inviter comme prédicateur, te laisser être invité par des gens pour aller dans des cérémonies où il y a des foules immenses, où tu es honoré. Oh, tu es occupé. Et dans ton programme là, si tu vas prêcher beaucoup, beaucoup, tu ne pourras pas arriver à beaucoup prier à la maison. Si tu fais le choix à chaque fois d'aller prêcher, on te reçoit. Même quand tu n'es pas un voleur, même quand tu n'es pas adultère, tu as méprisé l'autel de Dieu, tu n'es pas agréable devant le Seigneur. Car sans la foi, nul ne peut plaire à Dieu. Hébreux 11, verset 6. Je prie Dieu que quelqu'un ici prenne la décision de ne jamais rechercher des méthodes de prière pour obtenir une grâce, mais de chercher à être en grâce devant Dieu, en faveur devant Dieu, en état de grâce devant Dieu, pour obtenir tout le reste. Car si Dieu est avec toi, tout ce que tu cherches va te chercher. Ce que tu as poursuivi va te poursuivre. Quand la gloire est avec toi, tu es appelé à réussir de manière anormale. On prend un homme comme Joseph, on ment sur lui, on le met en prison. Son cœur n'est pas en colère, il n'est pas révolté. Parce que l'homme de Dieu avait le cœur dédié à Dieu. L'homme de Dieu savait que pour lui l'essentiel c'est Dieu. Ses frères l'ont vendu. La haine n'est pas dans son cœur. L'épouse de son boss l'a désiré. Il a dit non parce qu'il est droit. Elle a menti sur lui comme le diable. Mais son cœur est resté droit. Mais au cœur de la prison, Dieu se sert de lui pour faire des espoirs en faveur de son boss, en faveur du roi, en faveur de d'autres geôliers. Et il ressort grandi, il ressort premier ministre de la prison, comme ce qu'on pourrait appeler sa carrière, là. Son profil de carrière, là. C'était en prison. Mais quand il sort, il rentre dans une posture et une position supérieure qui n'a rien à voir avec le déshonneur de la prison. Quand la grâce est avec toi, la crasse ne peut pas se coller à toi. La saleté, la crasse, ne peut pas se coller à toi. Même si tu nais dans un endroit où les animaux mangent, dans les mangeoires, comme Jésus, tu demeures le roi des rois. On te met en prison comme Joseph, tu en sors premier ministre dans un pays étranger. Oh my God! Je dis premier ministre, tu es au-dessus de tout le monde sauf le roi. Dieu qui est ton roi, fais de toi le premier ministre de la famille, de ton quartier, partout où tu avances. Il y a un mystère qui t'accompagne parce que tu as trouvé grâce à ses yeux.

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3: Au nom du Père et du Fils et du Saint-Esprit, Amen. Mon Seigneur et mon Dieu, je crois fermement que tu es ici, que tu me vois, que tu m'entends. Je t'adore avec profonde révérence. Je te demande le pardon de mes péchés et la grâce de faire avec profit

0: ce moment de prière. Ma Mère Immaculée, Saint Joseph, mon Père et Seigneur, mon ange gardien, intercédez pour moi. Aujourd'hui, je voudrais vous raconter une histoire qui est survenue il y a plus de 28 siècles, c'est-à-dire vers 850 avant Jésus-Christ. Vous allez me demander quelles sont mes sources historiques pour vous raconter cette histoire. Et je vais vous dire que c'est le second livre des rois qui se trouve dans l'Ancien Testament. Il s'agit de l'histoire d'un général syrien qui s'appelait Naaman. C'est un homme qui vivait à quelques dizaines de kilomètres de la Palestine, vers Damas. Mais voilà, Israël était pour lui un autre pays. Et puis voilà que notre ami Naaman est éprouvé par une maladie grave, très grave, et même humiliante, et même, on pourrait dire, éprouvante. C'est la lèpre. C'est une maladie contagieuse, et l'éloignement du malade vis-à-vis de la société était une nécessité pour épargner les proches d'être contagiés par cette maladie. Alors, Naaman était en passe de perdre son statut de général de l'armée syrienne. Et ce statut lui conférait la gloire de toutes ses batailles. Il pouvait bénéficier du pouvoir des puissants. Et le voilà, avec ce diagnostic, la lèpre, complètement désemparé et accablé parce que il sait que cette maladie est incurable, sauf miracle. Et précisément, voilà qu'une jeune esclave juive qui se trouve par là confie qu'elle a entendu parler d'un prophète en Palestine qui faisait des miracles et qui s'appelait Élisée. Alors, que faire? Eh bien, Naaman n'était pas juif. Il n'était pas de cette religion. Et il se dit, désespéré qu'il était, eh bien, qu'il allait quand même essayer de suivre cette piste. Qui sait, un prophète, pouvant peut-être le guérir, même s'il était étranger. Alors il informe son souverain de cette possibilité, et le roi lui remet une lettre, destinée au roi d'Israël, quand même, pour demander la guérison de son général Naaman. Et puis celui-ci part avec un cadeau somptueux, c'est bon pour les relations diplomatiques. Il part avec 10 talents d'argent, c'est-à-dire environ 340 kilos d'argent, avec 6000 sicles d'or, c'est-à-dire environ 68 kilos d'or, et puis 10 vêtements de rechange. Alors, le roi d'Israël reçoit la lettre, et là, il panique, parce qu'évidemment, le royaume de la Syrie était bien plus important que celui d'Israël. Et puis il se dit, je vais au-devant de beaucoup de difficultés. Et il se dit, peut-être qu'il est en train de me tendre un piège pour ensuite me déclarer la guerre. Alors, il déchire ses vêtements en disant, suis-je un dieu pour donner la vie ou la mort? Et puis, il pense pas spontanément à Élisée. Mais Élisée, lui, entend parler de cette histoire et apprenant la détresse du roi, il demande donc au roi d'Israël de lui envoyer ce général Naaman, afin que ce dernier, tout étranger qu'il était, sache qu'il y a un prophète en Israël. Alors, avec son cortège impressionnant, il se rend, ce général, chez Élisée, en imaginant qu'il aura une réception grandiose. Mais en fait, Élisée ne sort même pas pour aller à la rencontre du général, et il envoie un messager qui va dire à Naaman, le messager, « Lave-toi 7 fois dans le Jourdain, et ta chair redeviendra saine, tu seras purifié. » Alors, la réaction, c'est que Naaman est furieux, parce qu'il s'attendait à une belle réception, il s'attendait que le prophète lui-même lui donne des indications. Alors c'est un messager, et puis il se dit, mais le Jourdain, c'est un fleuve inférieur aux belles rivières de Damas. Et puis il est tellement fâché qu'il repart en colère. Alors là, ses serviteurs le raisonnent. et ils lui disent, écoute, si un prophète, si le prophète t'avait demandé quelque chose de difficile, est-ce que tu l'aurais fait? Alors pourquoi pas essayer une chose simple? Et alors, Naaman se dit, ben c'est vrai. Et donc il se rend au Jourdain, il se plonge 7 fois, et puis, eh bien, il est miraculeusement guéri. Sa chair, dit le livre des rois, redevint comme celle d'un petit enfant. Quelle est la morale de cette histoire? Bon, si j'étais un humoriste sans beaucoup de talent, je dirais la morale de l'histoire de Naaman, c'est que un bon bain dans le Jourdain vaut mieux qu'un ego surdimensionné et une fortune en or. Hein. Mais bon, allons un peu plus en profondeur. Même si la question de l'ego et de la fortune, on voit ici, ont quelque chose à nous dire. Mais adressons-nous à Jésus et disons-lui au Seigneur, éclaire-moi, Seigneur, pour trouver l'application de cette histoire dans ma vie. Et peut-être que Jésus nous dira, pense donc à l'accompagnement spirituel. Tu as besoin d'un guide pour la vie chrétienne, tu as besoin d'un conseil. Et oui, l'histoire de Naaman nous montre bien que la direction spirituelle, incarnée ici par le prophète Élisée, est un moyen magnifique par lequel Dieu guide les personnes qui ont recours à la direction spirituelle. Et Dieu se sert de ce moyen pour aller vers la guérison, vers la vérité, et souvent par des voies inattendues ou contraires aux attentes humaines. Naaman est un général puissant, orgueilleux, riche. Il doit accepter de suivre une instruction qui lui semble absurde, un peu débile, se laver 7 fois dans le Jourdain, pour finalement être transformé non seulement physiquement, mais spirituellement. Et sans ce conseil qui lui vient d'un autre, il serait resté prisonnier de sa lèpre, il serait prisonnier de son incrédulité et même de son orgueil. Nous avons besoin d'une voix spirituelle extérieure à nous, non pas d'un prophète, mais d'un guide, d'un tuteur, qui va nous orienter, surtout lorsque notre orgueil et nos certitudes nous aveuglent. Il faudra abandonner nos prétentions. Donne-moi, Seigneur, l'humilité, qui est une qualité indispensable pour accueillir et vivre cette direction spirituelle. Naaman arrive avec des richesses, un cortège impressionnant, mais Élisée ne lui offre ni cérémonie, ni attention directe, mais une consigne banale qui va heurter son ego et sa première réaction, colère, refus, montre combien l'orgueil peut nous bloquer et peut empêcher le progrès spirituel. Et c'est finalement en se dépouillant de ses prétentions, en acceptant de s'abaisser et d'obéir que tout se passe bien. Donne-moi, Seigneur, cette humilité qui est la capacité de reconnaître que la sagesse de Dieu ou celle d'un guide peut dépasser ma logique personnelle. Et puis cette docilité aussi, Seigneur, dont j'ai besoin. Cette docilité qui est l'attitude qui va me permettre de mettre en pratique les conseils que je reçois, même si je ne suis pas d'accord, même si cela défie ma compréhension ou mes préférences. Naaman préfère les fleuves majestueux de la Syrie, de Damas, à côté de ce modeste Jourdain. Mais sa guérison dépend non pas de la puissance d'un fleuve, mais de son obéissance à une consigne qu'il ne comprend pas initialement. Et cela veut donc dire que notre direction, la direction spirituelle, l'accompagnement spirituel exige cette souplesse intérieure que je demande et que nous demandons tous au Seigneur. Aide-moi, Seigneur, à avoir cette souplesse intérieure, cette docilité qui me permettra de transformer bien, les conseils reçus et de réaliser, de vivre, de recevoir ces miracles de Dieu. Alors, si parmi vous, chers auditeurs, il y a une personne qui n'a pas de guide ou d'accompagnateur spirituel, ou un directeur spirituel, appelez-le comme vous voulez, ben je vous encourage vivement à en chercher un. Mais sans l'humilité pour écouter, sans la docilité pour agir, ça ne sert à rien. Donc, tout comme Naaman, nous devons apprendre à descendre un petit peu de ce char de guerre, là, symbole de notre fierté, et apprendre à nous plonger dans les eaux simples de l'obéissance pour trouver notre vraie liberté et notre vraie guérison intérieure. Je pense que la Vierge Marie incarne parfaitement les qualités que nous devons vivre pour bénéficier de l'accompagnement spirituel, parce que son fiat, c'est-à-dire qu'il me soit fait selon ta parole, c'est la bonne attitude dans la direction spirituelle. Elle s'abandonne humblement à la volonté divine, elle accepte une mission qui la dépasse, qui dépasse son entendement, et elle est docile. Je te remercie, mon Dieu, des bonnes résolutions, des actes d'amour et des inspirations que tu m'as communiqués dans cette méditation. Je te demande de m'aider à les mettre en pratique. Ma Mère Immaculée, Saint Joseph, mon Père et Seigneur, mon ange gardien, intercédez pour moi.
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0: Pour votre salut, il est 0h.
3: Le chapelet des larmes de sang de Marie. Ce chapelet a été révélé à une sœur brésilienne en 1930 comme une arme puissante pour mettre en fuite le démon et obtenir la conversion des pécheurs avec une efficacité particulière.